0: Inconnu.
1: Et il ne va pas tomber amoureux que de Saint-Paul. Le 19 août 1949, il est à la Colombe d'Or, une auberge avec quelques chambres, qui est un repère d'artistes. Et Prévert, encore lui, va servir d'entremetteur entre un homme et une femme qui vont devenir un couple mythique.
2: Ça s'est passé à Saint-Paul-de-Vence, au mois d'août, en 1949. Simone était là, et puis moi j'étais dans le tournée. Et puis elle a déjeuné là. Et puis il y avait du soleil, puis il y avait Jacques Prévert, et puis il y avait des copains. Et puis voilà, quoi, on ne sait pas comment ces genres de choses-là commencent, mais elles ont commencé et c'était une belle histoire. Quoi.
1: Une belle histoire qui durera toute une vie. Ils ont 28 ans. En 4 jours, Simone, mariée, plaque tout pour le Marseillais. Et désormais, ils vont construire une partie de leur vie ici, restant fidèles à la Colombe d'Or, où ils se marient même 2 ans plus tard. Prévert est encore là, il est le témoin de Simone, tandis que Marcel Pagnol est celui de Montand.
2: Puis en 49, j'ai rencontré Simone ici, qui elle avait acheté par contre une petite maison dans le village, après son premier film. Puis elle a servi cette maison pendant très longtemps. Puis on descendait au bar de la Colombe pour boire l'apéritif, pour voir Jacques et les amis, et puis il y avait toujours quelqu'un, et puis on restait là, et puis on mangeait là, puis on montait pas la maison. Alors un beau jour, on a mis la clé sous la porte, on donnait ça aux enfants, ou à des amis qui descendaient dans le midi, et nous on descendait toujours ici.
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1: La Colombe d'Or et Saint-Paul, où l'on se retrouve pour les vacances avec les copains, beaucoup d'artistes, dans ce village qui attire notamment les plus grands peintres, Picasso, Chagall, Matisse et d'autres.
2: C'est pourquoi je viens souvent ici à la Colombe d'Or, à Saint-Paul-de-Vence, et d'abord pour la famille Roux, qui sont des gens tellement merveilleux. Puis au mois de juin, ou au mois de mai, c'est agréable, il n'y a pas trop de monde, et c'est encore bien. Mais c'était une époque assez formidable, avec Picasso, Braque, Prévert, qui était là aussi, et Giacometti, quand il a débarqué.
4: J'ai dit, bon, attends de jouer, parce que je pars.
1: Mais les copains, ce sont aussi les habitants du village, avec qui Montand joue aux cartes au Café de la Place, ou à la pétanque.
2: Et j'aime bien jouer ici au boule, parce que c'est quand même un sport qui délasse bien, qui est très fatigant. Si on veut bien y jouer, c'est très très difficile. Ça ne paraît pas, surtout si on joue à la Provençale.
1: C'est à Saint-Paul-de-Vence également qu'il rencontrera la dernière femme de sa vie, Carole Amiel, et qu'il achètera en 1984 un petit restaurant qu'il transforme en maison, juste en face de la Colombe d'Or.

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1: Oui, j'adore. Ouais.
2: Pourquoi est-ce qu'on chante? Et qu'est-ce que ça peut apporter le fait de chanter?
1: De donner de l'ambiance. Ouais.
3: De s'amuser.
2: Prenons le problème à l'envers et on va arriver à l'homme. Pourquoi les oiseaux chantent?
4: Pour appeler les autres oiseaux.
1: Pour qu'ils donnent à manger. J'ai faim.
5: J'ai faim. On peut se tutoyer?
6: Ouais.
5: Sympa.
6: T'es lourd.
5: Mais j'ai quand même faim.
1: Ils appellent les oiseaux. Ils disent j'ai faim. Vous pouvez me donner à manger? Est-ce que vous êtes partis pour aller partir me prendre à manger?
2: Donc tu penses que les oiseaux chantent pour demander à manger?
1: Oui.
4: Pour nous réveiller peut-être. Bah aussi des fois ils chantent le midi pour dire s'il y a un danger ou pas.
2: Et donc nous, pourquoi est-ce qu'on chante? Vous aimez chanter?
1: Oui, j'adore. Ouais.
2: D'accord. Et à part ça, tu chantes quoi quand tu chantes?
1: Je sais pas, Pierre Garnier. Chaque seconde.

0: pourquoi tu chantes et pourquoi tu... Qu'est-ce que ça t'apporte en fait?
1: Pour s'amuser, pour nous donner de la joie.
0: Est-ce que ça fait du bien par exemple de chanter?
1: Oui, ça délibère les émotions.
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3: Bonjour, je m'appelle Armand. J'ai vécu à Tartas depuis 1923, l'année où je suis né. Ma génération, nous avions 6 km à faire pour aller à l'école. Nous avons commencé l'école à 6 ans et nous faisions tous les jours 6 km aller, 6 km retour. Il n'y avait même pas de vélo. Souvent, les enfants étaient surmenés. Alors, c'est impensable de faire ça maintenant. J'étais à l'école à Tartas.
4: D'accord.
3: L'instituteur qui s'appelait Maurice Véro. On parlait le patois landais et j'ai appris la langue française à l'école. Maintenant, c'est perdu. Mais enfin, je le parle et je pourrais même l'écrire. Et il y avait une interprète à l'école. Une parole mal dite et elle nous reprenait pour nous dire que, voilà, en français, ça se dit comme ça.
4: Vous êtes devenu ensuite agriculteur.
3: Je suis devenu agriculteur en suivant mon père, moi. À l'époque de notre jeunesse, nous travaillions gratuitement. On n'avait pas de salaire. J'ai eu l'idée de me lancer dans le commerce parce que ma vie a été très dur. J'ai perdu mon épouse. Elle avait 24 ans. J'avais un bébé. Et alors, j'étais le gendre ici. J'étais pas chez moi. Et alors, je suis resté chez mes beaux-parents pour élever mon fils. Le grand progrès, ça a été après la guerre, les 30 glorieuses. Ils commençaient à avoir des tracteurs. Ça a été un saut immense pour l'agriculture. Parce que avant, on travaillait avec des bêtes, des vaches ou des mules. Le progrès a été immense. On faisait du maïs. Les Américains nous ont aidés aussi à la fin de la guerre. C'était le plan Marshall. La grand-mère de ma première épouse était veuve de guerre. Alors je lui avais expliqué, si j'avais les moyens, j'aimerais bien être marchand de bestiaux. Et alors elle m'a dit, si tu te sens capable, moi je t'avancerai l'argent. J'ai tenté le coup et je me suis lancé. En 1946, les députés ont voté à l'unanimité une loi pour annuler le bétaillage. Et ils ont remplacé le bétaillage par le fermage. Il y a beaucoup de bétaillers qui ont acheté la propriété. C'est pour cette raison que moi j'ai acheté ici. L'arrosage est arrivé, on a presque plus que doublé le rendement du maïs. Ça a été un grand progrès. La sécheresse faisait pas mal de dégâts. J'ai remarqué une chose il y a 100 ans. Le sol ne dégelait pas de la journée. On ne voit plus ça. Ce qui nous a aidé, c'est l'inflation. Nous avons emprunté, mais il y avait l'inflation à deux chiffres. J'ai appris Internet, ouais. Assez âgé. Tout le monde était contre moi. Je n'y arriverai pas. J'ai voulu toujours avancer. Et alors, je n'ai rien dit à personne. Je me suis pris une prof. Et alors, elle m'a dit, je suis très contente. Je vois que vous allez y arriver. Parce que j'ai la vue sans lunettes et je j'entends comme à 20 ans.
4: Qu'est-ce qui a changé à Tartas par rapport à l'époque que vous avez connue?
3: Moi, j'ai vu deux maires à Tartas sans qu'il y ait d'élection. De 1940 à 1945, c'était la dictature. Le maire était désigné par le préfet.
4: Armand Lapeyre, on va bientôt se quitter, malheureusement.
3: Déjà?
4: Eh oui, ça passe vite. Hein. Je vous ai fait faire un petit exercice. C'est de me donner le nom de la radio qui vous a tendu le micro aujourd'hui.
3: Ici, Gascogne.
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1: C'est la Camille Minute, votre chronique de la joie et de la bonne humeur. Aujourd'hui, on va parler des red flags. Alors, c'est quoi un red flag ? Un red flag, c'est littéralement un drapeau rouge. Dans la vraie vie, ça veut dire attention, danger. Fuis, cours, ne réponds pas à ce message. Le red flag, c'est le petit signal que ton cerveau voit, mais que ton cœur ignore, en disant « Non mais ça va, je gère, on va gérer ». Le red flag, c'est pas encore une catastrophe, c'est l'annonce de la catastrophe. C'est le teaser du film d'horreur. Il dit « Je suis pas jaloux ». Par exemple, si le mec il dit « Je suis pas jaloux », mais il connaît l'heure de ta dernière connexion avant tout le monde, il est jaloux. Ok ? Si elle te dit « Ah mais moi je suis très cool », mais qu'elle fouille dans ton téléphone, même quand il est éteint, elle est pas cool. Un red flag, c'est pas un défaut, c'est un avant-goût du problème. C'est quand quelqu'un te dit « Ah, moi, je suis comme ça », et que toi, au lieu de partir, tu réponds « Ah, bah, parfait. » Non, fuis, cours. Bref, les red flags, c'est simple. Si tu te dis « Ça va sûrement passer », eh ben, ça passera pas. Voilà, c'est aussi simple que ça. Alors maintenant, ce que je vais faire, c'est que je vais vous lister, parce que l'être humain va toujours trop loin, des red flags vraiment exagérés, des red flags qu'on voit sur les réseaux sociaux qui sont vraiment... Ça va beaucoup trop loin. Une fois, j'ai vu une vidéo, il y a une nana, elle a sorti. « Moi, j'ai un red flag. Mon red flag... c'est les mecs qui tiennent la barre du métro dans le métro. » Donc maintenant, en fait, faut choisir entre tomber par terre ou être célibataire. Il y a un mec, il a dit, une fille qui finit son assiette, c'est un red flag. Frérot, elle a juste faim. Hein. C'est pas toxique, c'est la dalle, ça s'appelle. Après, il y a des red flags. Il y a quelqu'un qui dit, moi, mon red flag, c'est quelqu'un qui met son réveil à 6h du matin, même le week-end. Excuse-le d'être pauvre, hein. Il veut bosser, ce monsieur-là. Il y a quelqu'un qui a dit, voilà, moi, mon red flag, une personne qui aime l'eau plate. Donc en fait, si t'aimes pas les bulles, t'es toxique, quoi, t'es dangereux. J'ai vu aussi, mon red flag, c'est quelqu'un qui répond trop vite au message, ou trop lentement. Le bon timing, c'est jamais bon, quoi. Il y a un mec qui l'a dit, moi, mon red flag, c'est une fille qui dit, on verra. C'est pas un red flag, ça. C'est une promesse honnête. Et j'espère qu'elle le verra pas, le mec. Hein. À ce rythme-là, respirer va devenir un red flag. Bientôt, il aspire par le nez, c'est un red flag. Les gens, ils veulent plus une relation, ils veulent un CV sans défaut. Et même là, ils trouvent un red flag dans la photo. Avant, on cherchait l'amour. Maintenant, on cherche la faute. C'est bien ça le problème.
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2: Laissez passer.
3: Anne Sebel vit dans le Vézélien quand elle n'est pas aux quatre coins du monde pour inventer des univers au cinéma ou à la télévision.
4: Monteur, la tourne.
3: Cette iconesse d'adoption est chef décoratrice et elle est devenue la référence quand Hollywood veut filmer Paris. Un Paris plus vrai que nature, un Paris recréé, un Paris d'atmosphère.
5: Atmosphère, est-ce que j'ai une gueule d'atmosphère ?
3: Anne Sebel a travaillé avec les plus grands, Spielberg, Clint Eastwood, Sofia Coppola ou encore Damien Chazelle. Et depuis 5 saisons, elle est aussi la directrice artistique de la série Emily in Paris, dont elle façonne l'univers visuel. Elle a inventé pour la série un Paris fantasmé, celui que les Américains adorent, les immeubles haussmanniens, les chambres de bonne, les placettes charmantes, les bistrots typiques. Une création qui part du scénario, puis elle imagine les lieux, les volumes, les couleurs, la lumière. Derrière chaque décor, il y a des croquis, des maquettes et des artisans qui reproduisent en 3D cet univers.
6: C'est du travail bien fait.
3: Pour une saison d'Emily in Paris, ce sont près de 180 décors créés, démontés, remontés. Un travail colossal qui a aussi un impact très concret. Certains lieux de tournage sont devenus de véritables attractions touristiques. Anne Sebel revendique un cinéma fait à la main, loin du tout numérique. Elle transmet d'ailleurs son savoir-faire à la Fémis, où elle forme la nouvelle génération qui, à son tour, saisira le réel pour bâtir, image après image, d'autres rêves de cinéma.
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7: Et Adi Ougoujat, et Adi, c'est à ça tout. Mon cher Franz,
8: oui.
7: Vous ne connaissez pas la dernière?
8: Non.
7: Ah, hier Nathalie, la collègue, et bien que pas le travail.
8: Quoi?
7: Hier Nathalie, ma collègue, ne s'est pas rendue au travail. La pauvre autre. La pauvre. Vous savez ce qui lui est arrivé?
8: Elle ne s'est pas réveillée peut-être ou...
7: Mais non, même pas. Comme au cas d'autre, on a bien pris la bicyclette pour venir au travail. Comme tous les jours, Nathalie avait pris quoi? Son vélo pour venir au travail, sauf que tout ne s'est pas passé comme prévu.
8: Elle a eu un accident ?
7: Elle est bien, oui, hélas.
8: Oh là là.
7: Granga Operello a bio cargado casco. Heureusement pour elle, elle portait son casque.
8: Bien.
7: Mais je ne vous dis pas comment elle est tombée de son vélo. Plutôt si, je vais vous raconter. Elle a glissé en freinant et elle s'est amourée.
8: Hein ?
7: Vous avez entendu ?
8: Oui, j'ai entendu, oui.
7: Ouais. Mais... vous avez compris ?
8: Non.
7: Peut-être pas, voilà. En francitan, en français régional, on dit s'amourer ou en lingo nostro, s'amourra.
8: Mais qu'est-ce que ça veut dire, s'amourra ?
7: Eh, l'humour, regardez-moi, en occitan, c'est la gueule, la figure. Par conséquent, s'amourer ou s'amourra, ça signifie se casser la figure. Nathalie, la collègue de travail, s'amourette en bicicletto. Elle est tombée sur le visage. M'a dit que l'unas li fa jodol, le nez lui fait mal, mais aussi la bouche, la bouche, et tabé la egaotos, également les joues. Elle ne s'est pas manquée. Hein. Alors je souhaite un prompt rétablissement, Nathalie, que c'est requin qu'il y ait et qu'elle revienne en forme au travail.
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1: La recette des petits bonheurs, elle est on ne peut plus simple. Il faut un micro ici, le plus discret possible, à la main. Et il suffit de faire des rencontres, sans rendez-vous, sans se présenter, et le tout en quête de bonheur. En voici donc un petit bonheur que je vous ai trouvé à Aurel, un petit village de Maurienne. On est donc en Savoie. Et pour ceux qui croyaient que l'Arche de Noé pouvait se trouver au bord de la mer, eh ben non, c'est à Aurel.
2: Et ouais, comme quoi. Et ouais. Vous vous rendez compte? C'est incroyable, hein?
1: Alors c'est quoi cette Arche de Noé?
2: C'est mon écurie avec quelques brebis, quelques chèvres, un poney et voilà.
1: Bon, en même temps, je la croise, elle passe avec son petit déjeuner à la main. Crème de cassis et martini blanc. Ouais. Quelle santé!
2: Ouais. Ça, c'est pour les jours à venir. C'est pas pour tout de suite. C'est quand il y a quelques amis qui passent, je les invite à boire un petit coup quand même.
1: En cette saison, Aurel, ça voit le soleil encore un peu?
2: Ici, au chef-lieu, non, on l'a pas pendant 2 mois.
1: J'ai l'impression que ça dégèle pas souvent, là, oui.
2: Mais les deux hameaux, vous avez Bonvillard et Orlette, oui, ils l'ont toute l'année.
1: Oui, mais pas vous. Donc il faut le bar bien rempli.
2: Il faut boire avec modération.
1: Alors pourquoi l'Arche de Noé?
2: Non, c'est parce que quand il y a un souci, l'animal, il arrive ici, quoi. Les chats, et voilà, donc un peu de tout et...
1: Voilà, en même temps, effectivement, là, j'ai un chien sous les yeux, il y a un chat pas loin.
2: Oui, puis j'en ai quelques-uns aussi dans la grange, donc je les accueille, puis je leur donne manger, puis je leur fais pas du mal, quoi.
1: Oui, ils sentent que c'est un refuge.
2: Oui, puis voilà, quand il y a un souci, les animaux, ils arrivent ici, quoi, voilà. C'est un fluide, en fait, j'ai pas besoin de flécher, ils viennent tout seuls.
1: Et là, ce chien qui est là, c'est à vous aussi?
2: Oui, c'est le mien. Je l'attache à la barrière, comme ça il me voit. Et... Il est trop gentil, mais il est fugueur. Et...
1: Ah, comment? J'avais pas vu. Là, il vient de bailler. Comment ça s'appelle ces chiens qui ont la langue bleue?
2: Eurasier. C'est un chien de race, de pure race.
1: Il a l'air impressionnant quand même.
2: Oui, il impressionne, mais voilà, c'est tout.
1: J'avais vu en passant, là, avant de vous rencontrer, il y a un biberon, il y a des restes de lait. C'est-à-dire qu'il y en a quelques-uns qui ont besoin d'être maternés.
2: Oui, oui, la maman n'a pas assez de lait, donc je lui redonne le biberon.
1: Des chats?
2: Non, c'est des agneaux.
1: Oui, parce qu'à l'origine, c'est vraiment une bergerie.
2: Oui, oui, attendez, je vais vous la faire voir. C'est...
1: Oh, ils sont bien, là.
2: Là, c'est... C'est 2 petites agnelles que je donne le biberon là-bas. Puis celle-là, elle est déjà un peu grande.
1: Il y a plein de races différentes, là, j'ai l'impression, non?
2: Oui, il y a plein de races différentes. Ouais.
1: Je peux vous demander votre prénom?
2: Je m'appelle Noël.
1: J'ai croisé donc la mère Noël à côté de l'Arche de Noé, c'est pas mal. C'est quoi le dernier petit bonheur de Noël?
2: Chut. Oh, je sais pas. C'est d'avoir une vie simple et voilà, de soigner mes animaux et une vie toute simple.
1: Et d'être aimé des animaux, si ça se trouve.
2: Oui, aussi. Ils vous les rendent, de toute façon, si vous êtes gentil avec eux. Ils sont gentils avec vous et ils vous aiment bien. Ils sont très reconnaissants, les animaux.
1: Plus que les hommes?
2: Oui.
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3: Et le cocktail américain, c'est quoi?
4: C'est un cocktail grillé avec une sauce américaine, tomate, échalote, une pointe de cognac, du vin blanc. C'est un peu relevé.
5: Un déca.
6: Pâté, jambon, c'est tout envoyé à gruyère, cantal, rosbif, jambon de pays.
7: Eh ben tout ça, ça va aller dans la blanquette. Bon appétit.
8: Dans la plupart des cas, on ne remplace jamais son père, on lui succède. Et encore faut-il traverser la Seine quand on s'appelle Michel Oliver, fils de Raymond, figure tutélaire de la gastronomie parisienne, chef triple étoilé au Grand Véfour et premier cuisinier de la télévision française.
9: Mon père avait fait un restaurant de luxe, je voulais faire un bistrot. Il était rive droite, je voulais être rive gauche. Et je suis parti de cette idée-là. Et j'avais un vieux copain qui était génial, qui s'appelait André Allard, le restaurant Allard, rue de l'Éperon. Allard m'a pris sous sa coupe et il m'a dit « Michel, on va chercher ensemble ». Et c'est lui qui a trouvé cet endroit, rue de Lille, qui s'appelait les anciens établissements Poinçon, qui était un bouillon 1900, quoi. Et j'ai flashé.
10: J'ai travaillé des années sans répit, jour et nuit.
8: Ainsi, en 1965, au 33 rue de Lille, dans le 7e arrondissement, Michel Oliver fonde le Bistrot de Paris dans un décor néo-art nouveau signé Slavic, designer talentueux. En plein milieu des 30 glorieuses, Paris s'amuse sans se faire du souci. On mange, on boit, on fume et on couche librement. La capitale ressemble à un film de Claude Sautet ou une chanson de Charles Aznavour.
10: Mes amis, mes amours, mes emmerdes.
8: Et le soir venu, on laisse ses emmerdes pour aller dîner chez Oliver qui propose des plats bistrotiers canailles de qualité. Chaque chef rêve d'ajouter au grand livre de la cuisine française sa propre recette. Pour Michel Oliver, ce sera le pot-au-feu en vessie.
9: Oui, alors ça c'était fantastique. Et j'avais créé le pot-au-feu en vessie. Le pot-au-feu était cuit en demi. D'abord, ensuite je le mettais dans ces vessies de veau ficelées, je les jetais dans un bouillon et ils terminaient leur cuisson là. Le problème, c'était l'ouverture de la vessie. On disait aux clients, couvrez-vous avec les... On aurait dû leur donner des caouets. Le garçon perçait la vessie et là, chauffe, il y avait un jet brûlant qui partait. C'était un spectacle extraordinaire.
5: C'était un succès.
9: J'ai fait un malheur. Les gens applaudissaient. Hein.
8: Et oui, c'est pas dans Top Chef qu'on verrait ça aujourd'hui. Alors le tout Paris réserve chez Michel Oliver. Le succès est tel que le restaurant se voit récompensé d'une étoile au Michelin. Le plus de bien manger, la clientèle aime saluer et discuter avec ce chef atypique, sympathique, vedette de télévision et qui présente aux côtés d'Anne-Marie Pesson ou de Maurice Favière la vérité est au fond de la marmite.
10: Mes amis étaient pleins d'insouciance.
11: Oui.
10: Vous voyez apparaître la reine des sauces, la sauce béarnaise. Et cette sauce béarnaise se mange avec la côte de bœuf.
8: Oui, c'était le bon temps des années 60 et 70 à Paris. Télé, radio, bistrot, affaires, comme les frites, tout baigné dans l'huile. Michel Oliver et son associé Roland Pozzo di Borgo montent une des premières chaînes de restaurants concept, l'assiette au bœuf. Et son plat emblématique, une pièce d'aloyau finement tranchée, saisie minute, servie avec sa sauce paradis. Le paradis ne dure qu'un temps, les étoiles pâlissent. Michel Oliver vend le bistrot de Paris. Bonne nouvelle, l'enseigne existe toujours, rue de Lille. Le pot-au-feu en vessie n'est plus le clou du spectacle, mais les plats canailles subsistent pour le plus grand bonheur de Michel Oliver.
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12: Bonjour à toutes et tous, bienvenue dans Affaires classées, le podcast. Nous sommes au printemps 1824. Une vieille dame habitant Saint-Faust est jetée vivante sur un bûcher. Des villageois l'accusent en effet d'être une sorcière qui jetterait des sorts maléfiques sur la population. Que cache ce fait divers digne d'un autre temps ? La suite dans un instant.
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12: Nous sommes en l'an 1824. Au matin du 29 avril, le préfet des Basses-Pyrénées est de fort mauvaise humeur. Il vient d'apprendre qu'à 8 km de son palais, dans le village de Saint-Faust, une vieille dame connue sous le nom de Marie Payon a bien failli périr brûlée sur un bûcher improvisé par un groupe d'individus au prétexte qu'elle serait une sorcière. Des villageois se sont emparés d'elle afin de la ligoter. Ils ont entassé du bois, attachant la malheureuse à un pieu avant d'allumer le feu. Mais tandis que les flammes faisaient leur œuvre, elles cramèrent aussi les cordes qui entravaient les mains de la pauvre Marie, laquelle parvint à s'échapper comme elle le put. Grâce aux soins d'un médecin, elle échappa à la mort et put lentement panser ses plaies malgré d'horribles souffrances. Quelques jours plus tard, Marie songea à alerter monsieur le maire du village, pensant qu'il lui viendrait en aide en prévenant les gendarmes du crime commis sur sa commune. Que nenni ! Fort embarrassé par cette affaire d'un autre temps, l'élu commença par mener son enquête en identifiant les suspects. Dans ce village rural de quelques centaines d'âmes, les langues finirent par se délier. Les auteurs du crime ne sont autres que les membres et proches d'une famille honorablement connue à Saint-Faust. Suspectant la vieille dame de leur vouloir du mal, ils ont tenté de la supprimer par le feu. L'affaire fait tâche. Elle rappelle ces pratiques d'un autre temps, en Béarn, au Pays Basque ou en Bigorre, où l'on brûlait ces femmes que l'on taxait de sorcellerie. Le maire s'interroge. Doit-il dénoncer l'affaire ou bien l'étouffer ?
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12: Selon les premiers témoignages, une fillette du village souffrant d'un mal implacable semblait vouée à une fin prochaine. Et comme souvent à l'époque, lorsque la médecine s'avérait incapable à soigner, les proches recouraient aux soins du guérisseur ou du sorcier du coin. Ça tombe bien. À Saint-Faust, les villageois racontent que Marie Payon, une vieille femme un peu marginale, aurait le pouvoir magique de guérir toutes sortes de maladies. Croyant en un miracle, les parents de la fillette implorent Marie de leur venir en aide. La vieille dame se déplace, elle examine l'enfant, et là, stupeur, elle refuse, se disant incapable de soigner ce mal sournois. L'incompréhension, la colère gagnent les parents de la fillette, prêts à payer tout ce qu'elle voudra, mais rien n'y fait. Marie refuse. Un refus qui pourrait bien lui coûter cher. Au village, la veuve Payon est surnommée la poussouère. Comprenez, celle qui connaît les poussous, autrement dit, les poisons. Aussi admirée que redoutée, elle offre, dit-on, ses potions miracles, ses breuvages mystérieux lorsque la médecine ne peut plus grand-chose. Les proches de l'enfant malade s'interrogent. Pourquoi Marie a-t-elle refusé ses soins ? Sans doute se sentait-elle impuissante face à ce mal incurable, mais les parents meurtris ne l'entendent pas de cette oreille. À leurs yeux, son refus signifie qu'elle leur a jeté un sort. Ivre de chagrin, ils s'imaginent que la vieille veuve a pactisé avec le diable. Et comme on le croyait naguère par ici, il faut brûler la sorcière afin que ses cendres chassent le mal dont la fillette souffre. Une pratique pourtant interdite par le roi Louis XIV depuis l'an 1682. En pareille circonstance, le maire du village aurait dû alerter les gendarmes et le procureur du roi afin qu'une enquête soit ouverte et que les suspects soient identifiés, jugés et châtiés. Or, en cette année 1824, marquée par l'avènement du roi Charles X, il en ira tout autrement dans cette commune béarnaise connue pour ses coteaux de vignes, de maïs et d'apiculture. Redoutant le scandale et voulant sans doute éviter la paille de la prison aux acteurs de cette affaire honorablement connue dans le canton, l'édile de Saint-Faust va tout faire pour l'étouffer, avec de l'argent, tout bonnement. Il convainc les parents de la fillette de mettre la main dans leurs économies et lui remettre des espèces sonnantes et trébuchantes qu'il se propose de porter au chevet de Marie Payon, accompagnée du notaire de Gand. Au mépris des lois du code pénal napoléonien en vigueur depuis 1810, monsieur le maire lui met le marché en main, moyennant une somme d'argent destinée à réparer le prix de ses souffrances, la vieille dame serait bien inspirée de signer un papier officiel par lequel elle s'engage à ne pas déposer plainte contre ceux qui ont allumé les flammes du bûcher. Une transaction qui éteindrait le feu, en somme. Lorsqu'il apprend la nouvelle, le préfet palois manque de s'étrangler. Qui est donc ce maire de campagne, ce petit notable qui fait fi des lois ? Aucun élu ne doit se prêter à un tel chantage, tonne le préfet palois. Furieux, il demande au procureur du roi l'ouverture d'une enquête qui sera confiée le 2 mai aux gendarmes de l'Escar. La malheureuse Marie Payon va enfin pouvoir livrer son récit des faits aux autorités.
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12: Âgée d'une soixantaine d'années, Marie était la benjamine d'une famille nombreuse des environs. Sa vie durant, elle avait exercé le métier officiel de fileuse. Ses connaissances en matière de plantes lui ont vite valu la réputation de guérisseuse. Les témoins entendus par les gendarmes confirment qu'en mars dernier, Marie s'est présentée dans l'état le plus affreux, pieds et mains brûlés. Marie accusa spontanément les nommés Sagette, Broc, Pondac et la sœur de ce dernier d'être les auteurs de son calvaire. L'un d'eux avait d'ailleurs fui le village, redoutant sans doute d'être envoyé en prison par les gendarmes. Il revint 3 semaines plus tard, proposant sans honte, par l'entremise de M. le maire, ce qu'il appelait un accommodement, une sorte de transaction destinée à éteindre l'affaire. Interrogé à son tour, l'édile de Saint-Faust masque mal son embarras. Laurent Luc jure qu'il ne savait rien des raisons de ce bûcher improvisé. Marie lui aurait confié qu'elle avait été attachée à un piquet, le feu sous les pieds et sur la tête, se disant victime d'un mauvais tour. L'omerta frappe aussi un couple de vignerons qui, bien que présents près du bûcher, disent tout ignorer de l'histoire. Sur la foi des accusations de Marie Payon, les deux principaux acteurs de cet acte barbare sont identifiés et arrêtés. Le premier est un certain Jean Broc. Marié à la nièce de la victime, il est tailleur d'habits de métier. Lui nie envers et contre tout. Jamais, jure-t-il, il n'a brûlé les jambes de celle qu'il taxait naguère de sorcellerie, l'accusant d'avoir donné une maladie à une enfant par ses maléfices et ses sortilèges.
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12: Le second suspect se nomme Jean Pondac. Laboureur de profession, il est suspecté d'avoir planté le pieu, installé les sarments au pied de la malheureuse et d'avoir allumé le bûcher. Lui aussi nie de toutes ses forces, imaginant que nul ne croirait les dires de celle qui dit être une folle. L'enquête ira vite. 2 mois plus tard, le 28 juillet 1824, le juge d'instruction palois met Broc et Pondac en accusation du crime de tentative de meurtre sur la personne de Marie Payon. Dans son ordonnance, le magistrat écrit que la victime fut soupçonnée de sortilège par l'opinion publique parce qu'elle avait eu le tort de refuser ses soins dont chacun espérait de prompts résultats. Aux yeux des villageois, Marie fut accusée d'avoir, par ses maléfices, ses sortilèges, généré des maux qu'elle ne pouvait guérir. L'ignorance commune et les préjugés firent le reste. Les esprits s'irritèrent. Ainsi naquit l'idée de brûler une présumée sorcière. Le procès s'ouvre au Parlement de Navarre le 20 novembre 1824. L'instant est grave. L'affaire Marie Payon sera l'ultime procès palois de l'histoire où l'on parlera de sorcellerie dans un tribunal. 12 jurés venus du Pays Basque, du Béarn et 3 magistrats vêtus de leur robe rouge et noire sont réunis pour juger 2 accusés, 2 hommes honorablement connus. Très vite, l'audience vire au calvaire, non pas pour les accusés, mais pour la victime, Marie Payon. Certes, les 2 hommes ont bien commis les faits reprochés, mais selon les juges, c'est Marie, par ses maléfices, ses sortilèges, qui a fait naître ses blessures et les a envenimées. Incroyable, la victime passe pour une simulatrice, une victime si peu innocente que la cour acquitte les 2 accusés. Ils seront libérés sur le champ.
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1: Un début de conversation pour vous aider dans l'apprentissage de la langue bretonne aujourd'hui et puis après un nom de famille qui permet de faire front.
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1: Alors, c'est pas évident d'apprendre la langue à la radio. J'essaie de vous donner quelques clés chaque jour, mais pour ça encore faut-il être à l'heure pour écouter les chroniques. Donc, pour ne pas rater l'heure, il y a une question que vous devez connaître. Une phrase. Pédéré. Je suis sympa, c'est une phrase courte. Trois mots. Pédéré. Et ou éo, si vous voulez, c'est facile à traduire, c'est « quelle heure est-il ?» Ped, c'est un mot interrogatif qui signifie combien ? Ped, à retenir évidemment, ça sert dans plein d'utilisations. Pedeur, quelle heure ? Et à la fin, éo, c'est une des formes du verbe « être » en breton conjugué. Pedeur éo, pedeuré, quelle heure est-il ? Retenir cette phrase vous permettra de ne jamais rater vos rendez-vous de toutes sortes et surtout vos rendez-vous radiophoniques. Pedeur éo, quelle heure est-il ? Alors pour répondre s'il est midi par exemple, bah vous répondrez Christeis eo. Midi il est. Et on n'oublie pas le verbe à la phrase, on ne dit pas juste Christeis, on dit Christeis eo. Pedeur eo, quelle heure est-il ? Christeis eo. Il est midi. Bon, dites pas ça une autre heure qu'à midi, ça marchera moins bien.
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1: Et un patronyme frontal aujourd'hui, ou un nom qui fait front, comme je vous le disais, ou même plusieurs. Taldir ou Talourne. Deux mots commençant avec le préfixe tal, T-A-L. Et tal, qui n'est pas la chanteuse en breton, a plusieurs sens. En premier, c'est le front humain, évidemment, tal, antal, le front, tal, antal et begarpen, le front en haut de la tête. C'est mieux s'il est là, d'ailleurs. Et donc, si votre nom de famille est Taldir ou Talouarn, eh bien, mieux vaut ne pas donner de coup de tête au risque de casser celle d'en face, car Taldir veut littéralement dire front d'acier.

0: rien que ça. Et Talhouarn, c'est pas en reste non plus. Talhouarn, c'est le front de fer. Alors encore un nom ramenant une époque où les hommes se faisaient remarquer sur les champs de bataille ou dans les mêlées. Et les Taldir, ou Talhouarn, n'étaient visiblement pas mauvais pour donner ou amortir les coups. C'est pas une raison pour faire pareil. Moi je vous dis à demain, même heure.
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3: Bonjour. Arnaud, ma passion, c'est les taureaux. Tous les taureaux. L'amour du taureau. Le taureau Camargue, le taureau espagnol, qu'il soit dans l'arène, dans les champs, dans la rue. Je l'adore dans toutes ses formes.
4: Est-ce que vous vous êtes posé la question pourquoi j'aime le taureau ?
3: Ben, j'y suis venu petit à petit. En fait, mes parents m'ont amené il y a très longtemps dans ma jeunesse dans les arènes de Nîmes, à l'époque encore où on pouvait voir le sixième taureau gratuitement, on ouvrait les portes et je me suis pris de passion pour ça et petit à petit, j'ai appris ce qui était cet animal. D'abord le taureau espagnol, puis après le taureau Camargue.
4: Qu'est-ce qui représente pour vous le taureau ?
3: Ben, la sérénité, la force et puis cet esprit de combat qu'il a toujours qui est inné chez lui et cette résistance qu'il peut avoir partout, contre le climat quand il est dans le champ mais aussi dans l'arène ou avec les raseteurs. Maintenant, le plus grand plaisir est quand même de le voir dans son champ, évoluer dans son territoire, puisque c'est là où on voit qu'il est le plus majestueux.
4: Vous auriez aimé être éleveur de taureaux ?
3: Alors, j'ai approché des éleveurs de taureaux et je sais tellement comme c'est difficile. Sincèrement, je m'en vois pas les capacités.
4: Trop de travail.
3: Oui. C'est comme toute passion, on aime s'en approcher le plus près possible. Donc, rêver d'un jour élever des taureaux, bien sûr, mais sincèrement, c'est vraiment vraiment très compliqué.
4: Le taureau, il est fascinant. Alors, il fait peur. Il est fascinant. Vous avez lu des livres sur le taureau parce que dans la mythologie, il y a toujours des bêtes à cornes.
3: Oui. Tout à fait. Beaucoup de livres, à la fois sur la course camarguaise, à la fois sur la corrida, mais aussi sur le taureau. Et ce qui est fascinant, c'est tout ce qu'il peut être, lui, dans ce qu'on en fait en tant qu'élevage et la force qu'il représente. Parce que après, c'est la relation à la fois à la corrida avec la mort, et qui peut gêner, et je l'entends, mais aussi l'agilité qu'on peut retrouver dans la course camarguaise. Il a toutes ses facettes, le taureau.
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1: Juan Manuel Fangio a débuté et terminé sa carrière de pilote de F1 sur le circuit de Gueux. Et en 1958, c'est le Grand Prix de Cuba, un pays secoué par l'insurrection menée par Fidel Castro contre le dictateur en place. La veille de la course, le 23 février, Fangio fait les derniers essais sur le circuit. Il a 47 ans, la retraite sportive est proche, mais il est très attendu. C'est la star. Le soir, il est à son hôtel quand il est enlevé par des membres du mouvement révolutionnaire cubain. Une manière d'embarrasser le régime et d'attirer l'attention sur la misère du peuple. La course est finalement lancée dans un climat tendu. Fangio, lui, qui sera retenu 26 heures, sera bien traité. Il sera libéré sain et sauf. L'enlèvement fait la une des journaux du monde et sert la cause révolutionnaire. Après la révolution de 1959, la F1 disparaît de Cuba, jugée incompatible avec le nouveau régime communiste. Fangio est né au début du XXe siècle en Argentine. Il arrive tard en Europe. Il approche des 40 ans quand il se lance dans le premier championnat de F1 en 1950. Il va rapidement impressionner par son talent exceptionnel. Il se distingue par son intelligence de course, sa régularité, sa maîtrise de la mécanique, capable de préserver une voiture tout en restant incroyablement rapide. Fangio court pour les plus grandes écuries de l'époque, Alfa Romeo, Maserati, Mercedes-Benz et Ferrari. À une époque où les voitures sont extrêmement dangereuses et les circuits bordés d'arbres, de bottes de paille ou de simples barrières, sa constance force le respect. Parmi les circuits marquants de sa carrière figure notre légendaire tracé de Gueux à côté de Reims. Un circuit ultra rapide, composé de longues lignes droites sur route nationale, où les voitures dépassent souvent les 250 km/h. Fangio y brille dès le premier Grand Prix de France, le 2 juillet 1950. Il est champion du monde l'année suivante. Il va remporter 5 titres de champion du monde jusqu'en 1957. Un record qui va tenir près d'un demi-siècle. Et même quand il ne gagne pas, il impressionne par sa combativité et son sens tactique. Fangio prend sa retraite en 1958 avec un palmarès exceptionnel. 24 victoires en 51 Grands Prix. Aujourd'hui encore, c'est une référence absolue. Juan Manuel Fangio sur le circuit de Gueux, c'est l'un des trésors de Champagne-Ardenne.

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2: C'est l'heure de Décibel, toute l'actualité musicale avec ce soir une facette méconnue de Nino Ferrer.
3: On dirait le sud. Le temps dure longtemps.
2: Par le public dès ses débuts dans les années 60 et grand connaisseur des musiques noires américaines, chanteur à la voix exceptionnelle, compositeur et auteur follement créatif et doué, Nino Ferrer était aussi peintre. Ouais, Nino Ferrer, peintre, c'est le nom de la grande exposition qui vient de s'ouvrir au musée Henri Martin de Cahors et qui durera toute l'année pour découvrir le travail de peintre et de dessinateur de Nino. On en parle ce soir avec son fils Arthur Ferrari et Rachel Amalric. Elle est la directrice de ce musée qui va vous donner pour sûr l'envie de faire un tour dans le sud.
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2: Salut à toutes, salut à tous et merci d'avoir choisi ici pour passer votre lundi soir. L'actu musicale de ce 18 mai, c'est l'anniversaire de la mort de Chris Cornell, le chanteur de Soundgarden qui nous a quitté bien jeune à l'âge de 52 ans. Il y a 9 ans, on écoutera donc Soundgarden à la fin de l'émission parce que c'est un groupe qui a façonné le son rock des années 90. Notre découverte nous emmènera très très loin, le plus loin qu'on puisse aller sur notre petit globe terrestre, puisqu'on va carrément de l'autre côté, en Polynésie. 12 heures de décalage horaire, et pourtant croyez-moi, on est complètement en raccord quand il s'agit de la musique de Vaiteani, un groupe polynésien, donc à découvrir ce soir. Ce sera notre coup de cœur. On vous donnera aussi des nouvelles du punk. Oui, ce mouvement musical a 50 ans, avouez que c'est quand même pas mal. Parti comme ils étaient partis, on n'aurait pas mis un billet. 50 ans du punk, on va fêter ça en musique et en vous conseillant un bon bouquin. 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On joue d'ici une quarantaine de minutes. Et à 20h03 presque, j'accueille en duplex des jolis studios d'ici Occitanie mes invités de ce soir, Rachel Amalric, bonsoir.
5: Bonsoir Émilie, bonsoir à toutes les auditrices et tous les auditeurs.
2: Vous êtes la directrice du musée Henri Martin de Cahors et vous êtes la commissaire de l'exposition Nino Ferrer, peintre. À vos côtés, ou même en face de vous, je crois, si je me souviens bien de la géographie de ce studio, il y a Arthur Ferrari, bonsoir.
6: Bonsoir, bonsoir à tous, bonsoir Émilie.
2: Bonsoir Arthur, vous êtes ingénieur du son, réalisateur, éditeur, musicien et le fils de Nino Ferrer qui nous réunit ce soir, le Nino musicien, le Nino peintre et vous le Nino papa aussi. Donc,
6: exactement.
2: Voilà, et vous participez évidemment activement et votre frère Pierre Ferrari également à cette grande exposition. Alors ma première question, elle sera pour vous Arthur Ferrari, vous devez être sollicité forcément, vous et votre frère, autour de la mémoire de Nino Ferrer, de ses chansons, qui pour mettre une chanson dans un film, qui pour organiser une expo, des photos, des hommages. Qu'est-ce qui a fait que l'offre du musée de Cahors, l'offre de Rachel Amalric, vous l'avez acceptée?
6: Bah, on avait le désir de dévoiler et de faire sortir toutes ces toiles qui étaient accrochées dans la maison, la plupart. Ouais. Et il y avait déjà eu quelques expositions, même du vivant de Nino, mais c'était très anecdotique et c'était la chance de le mettre pour la première fois dans un musée.
2: C'est ça, il est au musée, un vrai beau musée, pour le coup, le musée Henri Martin de Cahors. C'est un musée d'art et d'histoire, alors qui a été créé il y a longtemps, hein, Rachel Amalric, en 1833, et qui a eu de grands travaux très récemment. En fait, la réouverture est assez récente, hein, c'est ça?
5: En effet, le musée a réouvert après 6 ans de travaux et puis la parenthèse Covid en 2022.
2: Ok, alors maintenant, vous, Rachel, justement, directrice de musée, qu'est-ce qui fait, comment on fait la différence entre un artiste, alors qu'on adore Nino Ferrer, mais qui aurait un hobby d'être peintre, et qui peindrait des toiles pour se faire du bien, pour se faire plaisir, etc. Comment on fait la différence entre ça et, en fait, un artiste peintre, dessinateur, qu'il faut exposer au musée?
5: Alors d'abord, la vraie question, c'est est-ce qu'on doit faire la différence?
2: Oui.
5: Et ensuite, la réponse, c'est Nino qui nous la donne lui-même. Il explique que quand on a une nature d'artiste, on s'exprime de différentes manières et toutes ces expressions sont des créations, sont des expressions artistiques. Il s'exprimait par la musique, mais il s'est exprimé aussi par la peinture et le dessin, mais par le jardinage aussi. Il a aussi été acteur. En fait, c'est un homme qui est entier et avec des facettes multiples. Quoi qu'il fasse, c'est de l'art. Et
2: ouais,
5: c'est un petit peu la leçon qu'on apprend en observant la vie de Nino Ferrer.
2: C'est ça, un artiste total. J'aime bien cette définition. Arthur, vous pensez que ça lui aurait plu, artiste total?
6: Oui, mais je pense qu'il le savait, comme Rachel vient de le dire, c'est qu'il l'a témoigné plusieurs fois, plusieurs reprises, et c'était sa façon de s'exprimer.
2: Ouais. Alors, il y a une grande incompréhension qui est devenue même peut-être le drame de la vie de Nino Ferrer, c'est que ses premiers succès étaient des chansons, je mets des guillemets, rigolotes, même si au niveau de la production musicale et de sa voix digne de James Brown, il n'y a rien à dire, mais les thématiques étaient rigolotes, c'était un chien qu'on cherche.
3: On n'avait pas vu Mirza.
2: Ou encore un grincheux qui grinche.
3: Oh, hé, hein, bon. Qu'est-ce que j'ai fait de mes clés, mes lunettes et mes papiers, mon veston, mon lorgnon, mon étui d'accordéon. Oui, je sais.
2: Alors, ces succès-là, ils ont fini par devenir toxiques pour Nino Ferrer, qui voulait pas rester enfermé dans cette image de chanteur rigolo, qui méritait pas d'ailleurs, mais bon, c'était cette cage-là que les médias avaient choisi pour lui. Est-ce que vous pensez, tous les deux, que justement, il a beaucoup plus de liberté dans sa peinture, dans ses dessins?
5: Oui, définitivement. Non seulement il avait plus de liberté, mais en plus c'est un art qui est moins exigeant en termes techniques et en logistique. Finalement, un carnet et un crayon, ça suffit pour s'exprimer et pour croquer quelque chose, même si on va y travailler plus tard. Et puis il avait choisi à la Taillade de peindre au milieu du salon, donc c'était tout à fait accessible à n'importe quel moment. Je crois que ici on a quelque chose dans lequel il est non seulement libre, mais en plus indépendant à tout point de vue, même si Arthur peut nous raconter à quel point il était indépendant du point de vue de la musique à un moment ou à un autre.
6: Oui, musicalement aussi, il a fait partie des premiers à s'autoproduire, à s'auto-éditer. Et l'industrie musicale à ce niveau-là, ça coûte énormément d'argent parce qu'il y a le matériel et il y a les musiciens et il y a toute une organisation complètement incroyable à dégager. Alors que la peinture, oui, on est juste avec son crayon, son carnet, quelques types de peinture, son chevalet, mais ça y est, on est libre.
2: Alors dans le catalogue de l'expo, on apprend qu'en fait il a toujours peint et dessiné dès les années 50. Arthur, à l'instant, Rachel parlait de la Taillade, c'est donc la maison dans laquelle il peignait. Vous l'avez vu du coup peindre comme ça au milieu du salon, ça faisait partie de votre vie quand vous étiez
6: entendu.
2: Petit.
6: Bien entendu. Oui, c'était notre vie au quotidien. Au quotidien, moi je suis né en 79, ils ont acheté cette maison en 77. Et il s'est remis à peindre activement mi-80. Donc moi, c'était l'enfance du papa qui est derrière son chevalier au milieu du salon.
2: Et cette maison, la Taillade, elle est représentée plusieurs fois
6: dans
2: l'exposition.
6: Toiles,
2: ouais. Oui, voilà. Oui. Est-ce que vous pouvez nous décrire un peu ce lieu? Donc, vous nous avez dit, en fait, il arrive là-bas, oui, au milieu des années 70. La famille arrive là-bas dans les années 70.
6: Oui, en 77, oui. Et c'est une maison merveilleuse sur un rocher. Enfin, sur un rocher. Il y a quelques bouts de roche, des petits bouts de falaise, d'où son nom, la Taillade. Sinon, c'est entouré d'arbres. Il y a une propriété de 23 hectares qui s'ouvre vers le plateau. Et c'est complètement magique, oui. On est coupé du reste du monde, on est bien.
2: Et pour vous, Rachel, je rappelle, vous êtes la directrice du musée qui présente cette exposition-là. C'était important l'ancrage régional à côté de Cahors de l'artiste.
5: En effet, c'est vraiment une partie importante de notre projet scientifique et culturel. C'est l'axe territorial, c'est de présenter les propositions, les interprétations et de ce paysage et plus largement des artistes locaux et entre guillemets avec, comme pour Nino Ferrer, une aura nationale, voire internationale. Oui. Là, l'intérêt pour nous, c'était justement la convergence, c'est-à-dire que Nino Ferrer, il n'est pas arrivé par hasard à la Taillade, il l'a choisi, il en a fait son refuge, il la représente tantôt perché sur une falaise, tantôt sur un nuage, et c'est là où justement on voit à quel point lui aussi il était attaché à ce territoire qui lui a permis aussi de retrouver une forme de sérénité, cette sérénité qu'il trouve également dans la peinture.
2: Donc la sérénité, c'est une des raisons du choix de ce lieu. Arthur Ferrari, ils vous ont dit, vos parents vous ont donné d'autres explications pourquoi avoir choisi de s'installer dans cette région?
6: Ouais, il y en a plusieurs, enfin plusieurs. Il y en a une autre aussi, Nino, à l'époque des années 60, 70, où il faisait beaucoup de galas, ce qu'on appelait à l'époque les galas, c'était les concerts. Et donc, il traversait la France et régulièrement, les passages dans le Lot lui ont laissé un souvenir vraiment chaleureux et accueillant. Pour lui, c'était une terre très accueillante et chaleureuse. Et après, les lumières, évidemment, et les paysages lui ont rappelé la Toscane, l'Italie, avec ses collines.
2: Et oui, il était né à Gênes.
6: Ouais. Et ça lui a permis de croiser plein de choses et de voilà de trouver son lieu, je pense. Et ça, c'est arrivé de du nord du Lot, où il a loué un château pendant 3 mois en 76 pour enregistrer un album. Et c'est là qu'il commence à se décider de vouloir partir de Paris. Et du coup, il s'est mis à visiter des maisons en partant du nord du Lot. Voilà. Il est tombé sur la Taillade qui est tout au sud.
5: Un des points communs des artistes qui sont présentés au musée Henri Martin, c'est des artistes qui, selon la formule d'André Breton, ont cessé de se désirer ailleurs. Et Nino a cessé de se désirer ailleurs quand il a connu le Lot.
2: C'est joliment dit. Et le Lot, voilà, qui lui a apporté visiblement beaucoup, et bien lui rend hommage aujourd'hui au musée Henri Martin de Cahors. L'exposition Nino Ferrer, peintre, dont on va continuer à parler, elle a ouvert le 6 mai et c'est jusqu'au 31 décembre, les amis. Donc si vous nous écoutez à Paris, à Lille, en Bretagne, que ne sais-je, partout en France, dites-vous que vous avez jusqu'au 31 décembre pour aller faire un petit tour à Cahors et visiter cette exposition. Mais à force de parler de Nino, on a envie de l'entendre chanter et rendre hommage, tiens, décidément il est beaucoup question d'hommage ce soir, à ces idoles, ces chanteurs noirs américains. Je veux être noir, Nino Ferrer sur votre radio, ici.

0: Quelle voix, quelle chanson, Nino Ferrer, je veux être noire. Vous écoutez ici, il est 20h15. Moi, je suis dans mon studio à Paris et dans les studios toulousains d'ici Occitanie. Il y a mes invités ce soir, Rachel Amalric, qui est la directrice du musée Henri Martin de Cahors, et Arthur Ferrari, fils de Nino que nous venons d'entendre. Et tous les deux viennent nous parler donc de la grande expo Nino Ferrer, peintre, qui est jusqu'au 31 décembre à Cahors. Alors, on a parlé de centaines de peintures, hein, c'est ce que disait Arthur tout à l'heure. Rachel, comment avez-vous sélectionné les œuvres qui sont présentées pour beaucoup pour la première fois au musée, dans l'expo?
1: Là-dessus, je dirais que il y a toujours beaucoup de débats. D'abord parce que il n'y a pas plus de place sur les murs que il y a de place sur les murs,
0: sauf dans sa maison, visiblement.
1: Effectivement, il y en avait partout.
0: Oui, voilà.
1: Alors d'abord, on a cherché partout, on a été partout, on a décroché de partout. Ouais. On a eu la chance justement que Pierre et Arthur nous ouvrent la maison et nous permettent vraiment de tout voir. Et à partir de là, en fait, dans un musée, ce qu'on fait, c'est qu'on se concentre d'abord sur la matérialité des œuvres, sur les œuvres elles-mêmes, sur ce qu'elles représentent. On les regarde longuement et à partir de là, voilà, on peut commencer à en parler, à voir un petit peu quel fil on peut tirer et quelles sont les associations qu'on peut faire avec la connaissance qu'on a de l'homme, de l'artiste, au sens du musicien aussi. Et on a fait des choix qui sont plus ou moins thématiques dans certaines salles et qui sont plus stylistiques, c'est-à-dire montrer un panel des différentes propositions artistiques de Nino Ferrer. Le principe, ça a été de dire que il fallait que ce soit quand même agréable et confortable. Donc, on a limité notre choix à une soixantaine d'œuvres. Je ne vais pas dire que c'est les plus belles parce qu'en fait, on ne peut pas dire ça. Mais en tout cas, elles ont une véritable cohérence. Il y a une véritable progression dans cette expo. D'autant qu'on part des œuvres et on arrive tout doucement vers l'homme parce qu'on le découvre différemment. Et on arrive vers la dernière salle où là, on a une magnifique vitrine biographique qui se présente comme une frise. Ce qui se déroule sous les yeux des visiteurs. Et à mon avis, ils y passent déjà des heures et ils vont y passer des heures.
0: Et alors le tout avec un accompagnement musical. Là, c'est vous, Arthur Ferrari, qui vous êtes occupé de ça, accompagnement sonore de l'expo?
2: Oui, un environnement sonore pour essayer de s'immerger dans les coulisses un peu de cette vie chronologique autour de Nino, de sa vie. Et on a peut-être un peu cette sensation d'être en coulisses avec Nino à travers les différentes années de production, de musique, de choses qu'il ait pu raconter, d'archives personnelles qu'on ait pu retrouver. C'est vraiment une balade autour de lui. Mais ce qui est compliqué dans ce genre de création de book, c'est de pas perturber aussi la lecture du spectateur. Donc c'est une performance à découvrir.
0: C'est ça, pour le coup, c'est une expérience à 360. Il se passe vraiment plein de choses. Et donc, la vitrine biographique dont vous parliez, elle est scénographiée par votre frère, Pierre Ferrari. Et alors, on me dit, alors je ne l'ai pas encore vue, évidemment, je crève d'envie d'arriver à Cahors, mais pour le moment, j'y suis pas, qu'il y a là des centaines d'objets, des vêtements, des costumes de scène, des photographies, des objets du quotidien, des souvenirs personnels. Donc là, c'est hyper intime. Qu'est-ce que vous avez ressenti en voyant ça, Arthur et Rachel, la première fois?
2: C'est encore une fois comme ces peintures qu'il y avait dans la maison. C'est notre maman qui nous avait créé ce genre de vitrine. Je pense que Pierre s'était inspiré un peu de ça déjà. C'est dans les années 2000, on a juste mis un isolant dans le grenier pour le rendre vivable. Qui est moins de fuite d'eau et de... elle avait commencé à sortir des caisses, les objets, mais ça y racontait une histoire. C'était vraiment c'était très très beau, c'était très agréable. Et c'est vrai que c'est beau de le voir sortir. C'est encore une fois, ça permet de raconter la vie de Nino qui est tellement folle que c'est beau.
0: Et avec évidemment alors beaucoup de dimensions différentes, hein. On a bien compris que c'était pas un homme monolithique, ni un artiste monolithique, Nino Ferrer, mais même dans ce que je vois là de l'exposition, il y a à la fois des toiles hyper colorées, alors moi j'ai pas le vocabulaire artistique et je m'en excuse, mais on parle de surréalisme, c'est ça, pour beaucoup de ces choix artistiques?
1: Alors, on parle d'une inspiration surréaliste. En fait, Nino, c'est un homme qui est extrêmement cultivé, qui connaît très bien son histoire de l'art, qui fait des exercices d'historien de l'art aussi, même dans ses peintures, il est inspiré. Et donc, oui, il y a un côté surréaliste, aussi bien par rapport à la question des choix, des thématiques et finalement des représentations elles-mêmes, un côté un petit peu aussi onirique, que par rapport au fait qu'il a une inspiration qui est presque d'ordre philosophique sur certaines toiles. On a aussi des inspirations plus anciennes, avec des inspirations plus médiévales, peut-être un petit peu différentes, peut-être plus noires que les surréalistes. Ouais, on parle souvent de Bosch ou de Bruegel quand on compare certaines de ces toiles. Et en fait, ce qui est intéressant, c'est qu'il n'y a pas un mot qui va pouvoir résumer la peinture de Nino Ferrer, sinon on n'aurait mis qu'une toile. Ce qui est intéressant, c'est de venir voir les 60 œuvres qui sont présentées. Il y en a même une petite partie qui va être renouvelée parce qu'elles sont sur des supports fragiles. Et ce qui est incroyable, c'est la richesse qu'il propose. Il faut savoir que au-delà des thématiques surréalistes, ou en tout cas des sujets qui peuvent être surréalistes, il y a aussi une présence assez importante des sujets religieux qui va interpréter, réinterpréter. Il y a aussi, comme je disais, des exercices d'histoire de l'art un peu classiques, hein, les trois petites grâces, par exemple. Et il y a un travail incroyable sur la couleur, mais je dirais avant tout sur le dessin. Et puis on présente des gravures.
3: Oui, des gravures à l'eau forte. Alors là, on est vraiment sur du noir et blanc, du gris. Et ça aussi, c'est, enfin voilà, c'est ça contraste, hein, quand on voit l'affiche de l'expo avec une maison, donc la fameuse taillade sur un nuage, avec de la fumée, une grosse fumée qui sort de trois cheminées, rouge, jaune, verte. Et derrière, voilà, on a des gravures comme ça en noir et blanc, très très dépouillées. Oui, on sent bien qu'il se passe plein de choses différentes.
1: Oui, et puis là, sur les gravures, on est aussi sur les œuvres, je dirais, de la maturité. Il a appris à graver très tard dans sa vie avec Caroline Bouillet, qui est une artiste graveur. Elle expliquait que il a pris le temps de travailler, de réfléchir. Il a, parmi les 13 gravures qu'il a fait, il y en a 9 qui sont consacrées à ce qu'il a appelé le traité de la navigation. Donc ça a été très réfléchi, très pensé. Et d'ailleurs, les commentaires qu'on a mis à côté de chacune de ces gravures permettront aux visiteurs de découvrir finalement les symboles qui peuvent se cacher, ou peut-être tout simplement une proposition d'interprétation de ces gravures. Ce qui est certain, c'est que c'est très différent, et en même temps ça le représente tellement parce qu'il est avant tout un grand dessinateur, et pour être un bon graveur, il faut être un excellent dessinateur.
3: Nino Ferrer, oui, on veut le découvrir, le redécouvrir, découvrir des parties de sa vie et de son art dont on n'avait pas forcément connaissance avant. Et puis écouter sa musique, évidemment. Alors je me tourne vers notre expert ce soir, Arthur Ferrari. Est-ce que vous me validez la maison près de la fontaine?
2: Bien sûr.
3: Vous l'aimez, cette chanson? Ouais.
2: Oui. Oui, c'est très beau. Encore une fois, c'est une partie de toujours la vie de Nino qui recherchait et qui pouvait écrire et composer, ce qui ne lui était pas encore arrivé.
3: Oui.
2: Il a souvent fait, il y a plein de chansons qu'il a écrites dans ce sens-là. Ma vie pour rien, par exemple, un des premiers morceaux qu'il a composé et qui retrace un peu tout comment la vie s'est découlée, ses parents qui sont partis de telle ou telle façon, ce qu'ils faisaient.
3: Alors on l'écoute, Nino Ferrer, La maison près de la fontaine. La...

0: c'est le progrès.
1: Chanté par Nino Ferrer. 1972, l'album Métronomie, un album concept incroyable et du rock progressif de très haut niveau. L'avion.

0: Ah, c'est quelque chose cet album Métronomie. Alors tout comme le côté artiste peintre de Nino Ferrer est méconnu et on répare ça avec cette expo. Arthur Ferrari, vous n'avez pas envie parfois aussi de faire connaître des albums de votre père Nino Ferrer, je ne sais pas comment, mais est-ce que secouer les gens et leur dire écoutez ça. C'est, ouais,
1: c'est ce qu'on a toujours cherché à faire avec les moyens du bord, on va dire. Mais en tout cas, avec notre maman Kino et Pierre, mon frère, chaque date d'anniversaire, chaque année où il peut se passer quelque chose, on cherche à proposer d'autres, de faire entendre autre chose, comme Nino l'avait souhaité, de toute façon, faire entendre ses albums comme des symphonies, disait-il.
0: Ah, c'est beau. Allez, restez bien sur votre radio. Ici, les 20h28. On va refaire un petit tour au musée Henri Martin avec Arthur Ferrari et Rachel Amalric, parce qu'on ne peut pas laisser comme ça Nino Ferrer, on n'a pas encore eu notre dose. Et puis ensuite, le blind test ou encore un petit coup de cœur musical direction la Polynésie. À tout de suite.
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0: Évidemment, tout le monde connaît dans la discographie de Nino Ferrer un bon téléphone.
4: Gaston, il y a le téléphone qui sonne et il n'y a jamais personne qui répond.
0: Mais il a sorti des albums pendant longtemps, par exemple La Désabusion en 1993. Pour le coup, c'est un album qui a été fabriqué à Cahors, enfin à côté de Cahors, à la Taillade, la fameuse maison dont on parlait tout à l'heure. Et alors, il y a tout un tas de surprises dans ce disque. On ne se lasse pas de la fantaisie et des bonnes idées de Nino.
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0: l'année Mozart, une de ces chansons-là qui reste à découvrir. Alors, ce serait une erreur, Arthur Ferrari, de dire que votre père Nino était un chanteur rigolo, mais il y a de l'humour, de l'esprit dans ses chansons, il y en a toujours eu. Est-ce que vous trouvez que ça ressort aussi dans ses peintures, dans ses gravures qui sont exposées ?
1: Oui, complètement. Je pense qu'on a autant d'humour et de désespoir comme ses albums.
0: Ouais. Le désespoir qui donc n'a pas été comblé, n'a pas été adouci, ni par la musique, ni par l'art, la peinture, ni par la vie de famille, ni par rien. Il faut le rappeler, Nino Ferrer, il a mis fin à ses jours en 1998. Est-ce que c'était un mal-être que rien pouvait combler?
1: Ben sûrement, ça sera toujours compliqué d'avoir une réponse claire là-dessus. Je pense qu'il avait un désespoir, une peur de la vie et du progrès, justement. Quand on parle de la maison près de la fontaine, le progrès, ça il avait une inquiétude sur l'évolution du monde et le futur.
0: Rachel Amalric, vous sentez ça, vous aussi, ces deux pôles très forts dans l'art de Nino Ferrer, dans sa peinture, de la joie pure et du désespoir hyper profond?
2: Oui, on est vraiment dans une polarisation et une ambivalence parfois. C'est-à-dire qu'on a des couleurs éclatantes, on a un travail incroyable, je le disais, avec le dessin. Mais on a des sujets qui sont profonds, qui sont parfois sombres, qui démontrent effectivement cette inquiétude. On a par exemple Plus de poissons, où on voit dans la désabusion, c'est-à-dire que dans l'album, il a utilisé certaines de ses œuvres, dont celle-ci, pour le petit livret du disque compact. On voit un monde où on est arrivé au bout de ce progrès, il y a plus de poissons, on a ces oiseaux qui nous regardent, un oiseau qui nous regarde et qui nous accuse de ce qui se passe, c'est-à-dire que lui il a plus à manger. Quand on regarde le monde extérieur où on a la taillade comme ça perchée sur une falaise, la falaise elle est attaquée. Au fond, il y a quand même les tours de refroidissement de Golfech.
0: Oui, la centrale nucléaire. Ouais.
2: Tout à fait, puisqu'elle est à quelques 50 km de la taillade. Cette inquiétude, clairement, il la disait hein, dans ses interviews, il la chantait, mais on sent aussi dans ses œuvres qu'il y a parfois des basculements possibles, une interprétation plus profonde, et en même temps, il y a une vraie joie de vivre, il y a une vraie joie de peindre, et ça, on va la retrouver, cette joie, dans les représentations de la taillade, on va les retrouver aussi dans une représentation qui s'appelle la chorale, on a le bonheur du chant, on a le bonheur coloré des différentes voix, des différents sons qui peuvent sortir de cette chorale. On a aussi des choses, on parlait de finesse et d'humour, on a aussi des choses un petit peu loufoques avec la vie chez les automobiles, ces visages voitures avec des yeux et des corps humains. C'est un mélange de tout ça, mais en réalité, c'est ce qui fait un homme complet.
0: Oui.
2: Il a plein de contradictions, plein d'émotions et plein de choses à nous dire.
0: L'expo Nino Ferrer, peintre au musée Henri Martin de Cahors. Elle a ouvert cette expo le 6 mai dernier. Que vous ont dit les premiers visiteurs ?
2: Ils sont fans. Ils sont fans. On est absolument ravis. Vraiment, on a des retours extrêmement positifs. Moi, mon plaisir, c'est en fin de journée d'aller ouvrir le livre d'or et de le faire dérouler comme ça et de voir ces explosions de joie sur le papier. Les gens qui disent c'est superbe, on a découvert quelque chose d'incroyable, on connaissait pas ou on connaissait, on est ravis de voir ou de revoir, de découvrir, de redécouvrir. Ceux qui nous disent qu'ils adorent la scénographie, ceux qui trouvent ça émouvant, touchant, ceux qui vraiment ont pris un plaisir incroyable à voir ces couleurs éclatantes. On a des critiques dithyrambiques, en tout cas c'est celle que je peux lire tous les soirs sur le livre d'or depuis l'ouverture. Je suis ravie de les partager avec vous.
0: C'est celle-là qui compte. Merci beaucoup Rachel Amalric, merci Arthur Ferrari.
2: Merci beaucoup.
1: Merci
0: à vous. L'expo, vous l'avez compris, est recommandable et recommandée jusqu'au 31 décembre prochain à Cahors au musée Henri Martin. Tarif plein 9 euros, réduit 5 euros. C'est gratuit pour les moins de 18 ans et tous les premiers dimanches du mois, organisez-vous pour aller y faire un tour avant le 31 décembre. On se quitte en écoutant South, qui est la version originale, le Sud ayant été, Arthur, une traduction commandée. Mais l'original est en anglais, hein, c'est ça.
1: C'est la genèse en anglais, oui, bien sûr. Et c'est comme ça qu'il l'a écrite, composée, qu'il souhaitait l'entendre. Après, il s'est pris au jeu quand même de faire une version française, et je pense qu'il s'est douté que ça valait sûrement le coup, ce qui lui a donné aussi la liberté de créer.
0: C'est vrai. Mais là, on va l'écouter comme il l'a imaginé. South, Nino Ferrer. C'était très chouette de pouvoir parler de lui, de ce grand artiste, au magnifique répertoire.

0: Quel bonheur d'écouter Nino Ferrer et South, se tirer de l'album Nino and Radia. Merci à l'équipe d'ici Occitanie de nous avoir permis de réaliser ce duplex. C'est Thomas Boyard qui était aux manettes.
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0: La musique punk a 50 ans, ça mérite bien un beau gros bouquin pour fêter ça. C'est des éditions GM qui ont dégainé un bouquin vraiment commémoratif qui raconte le mouvement, la mode, les fans et puis les groupes évidemment américains comme les Ramones, anglais comme les Sex Pistols et même quelques français, les Garçons Bouchers, Berreur et Noir et aussi les Vampas. Les 50 ans du punk de A à Z de Francis Dordor et Jean-Éric Perrin, c'est en librairie cette semaine. Bon anniversaire le punk et la bise à Manu Chao.

0: Kiss qui continuent leur aventure. Hein. Le 15e album studio des Vampas vient de sortir. Il s'appelle Où va nous ? 40 ans d'existence pour les Vampas et des concerts, évidemment, en 2026. Hein, festival d'été, j'en ai sous la main, notamment au Pont du Roc, le 31 juillet prochain. Les Vampas qui vont aussi jouer à Lyon, au Transborder, le 12 juin.
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0: Allez, on joue au Blind Test ce soir avec Evelyne. Bonsoir.
2: Bonsoir, Emily.
0: Bienvenue dans Décibel. Et puisqu'on est toujours nombreux pour jouer au Blind Test, plus on est de fous, plus on rit, il y a Kevin avec nous. Salut, Kevin.
3: Oui, bonsoir, Emily.
0: Comment ça va?
3: Oui, très très bien. Que le retour du soleil, ça va, quoi.
0: Alors, je suis d'accord. On a eu notre dose de pluie, là. C'est bon. C'est bien si ça s'arrête.
3: Ah oui, voilà. Et puis, bonsoir aussi à Evelyne.
2: Bonsoir Kevin.
3: C'est bonsoir.
0: C'est bien. Vous pouvez vous serrer la main avant le début du match puisque de toute façon, à la fin, vous gagnerez chacun un exemplaire du livre sur The Inspector Clouseau, leur parcours incroyable. Ils sont rockeurs et fermiers, des rock farmers.

0: plus rapidement que le deuxième candidat. Evelyne Kevin, donnez bien votre prénom avant de proposer votre réponse. On est parti avec une première chanson qui parle d'un garçon. Dites-moi, qui chante ça ?
1: Kevin,
0: oui,
1: c'est Louis Vartan.
0: Oui, en même temps.
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0: 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La grande Sylvie Vartan, Kevin et Evelyne, vous avez dit vos prénoms exactement en même temps. Donc c'est un point partout. C'est bien, on a des bons candidats ce soir. Ils réagissent vite. On va faire un petit tour... Ouais, dans un autre style musical.
1: Chercher le garçon.
0: Alors, très bon. Très bon karaoké, mais comment s'appelait ce groupe ? On est en 1980. Et le groupe porte le nom. Alors, c'est en deux mots. Le premier mot, c'est un moyen de transport. Et le deuxième mot, c'est le mot fille, mais en anglais.
1: Scooter Girl.
0: Alors, c'est pas Scooter Girl. Un moyen de transport où on paye un chauffeur.
1: Taxi Girl.
0: Oui, Taxi Girl. Uber Girl, non.
1: J'aurais pas retrouvé. Hein.
0: Taxi Girl. Ça fait partie des chansons qu'on a tous dans l'oreille, dans nos playlists, etc. Mais après, le nom du groupe, ça fait pas partie des infos essentielles qui sont comme ça, accessibles tout de suite dans le cerveau. J'en conviens. Taxi Girl, chercher le garçon. Alors là, dernière chanson, gros gros tube des années 80. Mais qui chantait ça ?
1: À cause des garçons.
0: Et oui, à cause des garçons, chantez pas. À cause des garçons.
1: Ah, c'était vieux ça. On a dansé là-dessus, j'ai entendu les booms.
0: Ah oui, hein. À cause des garçons.
1: C'est un peu comme Partenaire Particulier. C'est pareil, c'est à peu près pareil.
0: Ouais, c'est la même époque. Alors, à part que là, quand même, à cause des garçons, attention, auteur-compositeur, Alain Chamfort et Pierre Grillet, s'il vous plaît. Donc, c'est pas rien. À cause des garçons et au cœur. Paraît-il, on ne sait pas si c'est vrai ou pas, si c'est une légende, moi j'étais pas en studio avec eux, évidemment, il y aurait Nagui, Smaïn et l'acteur Jean-Pierre Calfon, voilà, qui ferait partie des chœurs de À cause des garçons. Et Alain Chamfort, évidemment, puisqu'il faisait partie des gens qui avaient créé le titre. Je ne sais pas si quelqu'un était dans ce studio et peut nous dire si c'est vrai ou pas, on aimerait bien avoir...
1: Alain Chamfort, un secret numéro de la chanson française.
0: C'est vrai, bah, la prochaine fois qu'on
1: l'a vu... Manu Reva, la pieuvre est dans le sang, trace de toi...
0: Tout par cœur, eh hey, bravo Kevin. Bah rien que pour ça, il méritait son cadeau, Kevin et Evelyne également. On vous offre donc le livre Rock Farmers The Inspector Clouseau. On vous souhaite par avance une très bonne lecture. Un autre garçon en chanson, plus récent, celui-ci, chanté par Elena. Bah oui, vous connaissez Mauvais garçon, c'est parti.
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0: Rihanna, qui n'a pas gagné la Starac, mais j'ai l'impression qu'elle a vraiment gagné tout le reste. Si vous allez faire un petit tour sur ses réseaux sociaux, vous la verrez monter les marches au Festival de Cannes pour la deuxième année consécutive, dans une robe absolument canon d'ailleurs. Bravo mademoiselle. Elena donc et son Mauvais Garçon, c'est tiré de son premier album, Elle, qui est multi disque d'or, etc. Bravo, succès.
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0: Allez, quelque part au bout du monde, 24 heures d'avion. Hein. On fait d'abord Paris, Los Angeles, puis ensuite Los Angeles, Papeete. Ouais, c'est ça, à peu près 24 heures de voyage, 12 heures de décalage horaire. Nous voilà à Tahiti. Et à Tahiti, eh ben, y a de la musique. Il y a notamment une musique folk polynésienne qui n'est pas de la musique traditionnelle, qui n'est pas du folklore, mais qui évidemment a ses racines sur le territoire polynésien. C'est ce que fait Vaiteani. Alors Vaiteani, c'est un groupe, mais c'est aussi une femme, elle, qui chante, Vaiteani, avec Luc, lui, ils sont tous les deux, c'est un duo, Vaiteani. Ils sont programmés au Francofolie de Tahiti le 19 septembre prochain. Alors bon, moi j'y serai pas, peut-être que certains vénards d'entre vous pourront faire le voyage, mais j'avais vraiment envie de vous faire découvrir la toute nouvelle chanson de Vaiteani. Ils ont été encouragés notamment par Laurent Voulzy, qui les aime beaucoup, et moi j'aime vraiment faire voyager cette musique-là. Te Moana o Te Hiro A, c'est le nom de la nouvelle chanson de Vaiteani. Allez tous à Tahiti.

0: ça s'écrit V-A-I-T-E-A-N-I. Suivez-les sur les réseaux sociaux, allez leur donner de la force, parce que la folk polynésienne, faut s'y intéresser, c'est beau comme tout, je suis sûre que ça fait du bien à l'âme.
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0: Chris Cornell est mort il y a 9 ans, tout jeune, à l'âge de 52 ans. Il a mis fin à ses jours parce que, à l'époque, on aurait pu aussi en parler tout à l'heure avec le fils de Nino Ferrer, la santé mentale des artistes, c'était vraiment pas une priorité pour personne en général et certainement pas pour les maisons de disques en particulier. Alors voilà, Chris Cornell, au-delà d'être une des plus belles voix de l'histoire du rock, c'est aussi le mec qui a écrit la chanson qui vient en un quart d'heure. Et quand on pense que cette chanson, elle a marqué durablement le son des années 90, c'est même un maître étalon de ce qu'on a écouté pendant des années après, eh bien on lui rend hommage. Voici Soundgarden, Black Hole Sun.

0: vous y étiez en 1994 en train de fumer des clopes en cachette derrière le collège et à écouter à fond Soundgarden, ce Black Hole Sun, hommage au grand chanteur Chris Cornell qui nous a quittés il y a 9 ans. Merci d'avoir écouté Décibel, merci à l'équipe Iris Guitoni, Sarah Bécard, Elodie Bianca Maria, Alexandra Sackberg, Franck Moilier et l'équipe d'ici Occitanie.
1: 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Michel Sardou, Les Lacs du Connemara, la chanson préférée de Grégoire. Du
2: silence. Jacques Roux qui a déjà composé comme d'habitude, il en a écrit tellement qu'il y a un synthé qui se bloque sur un son. Il n'arrive pas à changer le son, mais le son le fait penser à une cornemuse. Il en parle avec Michel Sardou, ils ont cette idée d'écrire sur l'Irlande, les catholiques, les protestants et tout ce qui se passe là-bas.

0: vous soyez, d'où que vous veniez, vous avez tous dansé en serrant vos amis dans les bras
1: sur cette chanson en fin de soirée.
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4: Bonjour la France. Ah, nous sommes de retour après une semaine de meilleurs moments du Taquet. Ça y est, on a repris le collier. Et attention, nous n'avons pas repris le collier n'importe quel jour. Car aujourd'hui, c'est un jour exceptionnel. Et oui, c'est la Saint Éric.
5: Oh, c'est trop d'honneur, Valérie. Bonjour à tous.
4: Ah, bonjour. Oui. Alors, bonne fête à tous les Éric.
5: Oh, merci.
4: Évidemment,
5: Valérie,
4: bonne fête à Éric Bastien qui a l'ego de la taille de l'Arkansas.
5: Oui, ben là, il va être encore plus grand grâce à vous. Hein.
4: Comment ça va?
5: Bon, écoutez, comme un jour de fête, franchement, très heureux de revenir derrière le micro avec toi, Valérie.
4: Et... eh ben voilà.
5: Et surtout, prêt à en découdre.
4: Que va-t-il se passer après une semaine de pause? Est-ce qu'il va enfin gagner plusieurs candidats? On ne sait pas. En tout cas, cette semaine, mes petits chéris.
5: Ah, il y a du beau cadeau.
4: On vous gâte. Et oui, parce que le cadeau de la fin de semaine pour le gagnant de la finale, c'est un séjour pour 4 personnes au parc Astérix. Alors attention les amis, cap sur l'Égypte au parc Astérix.
5: Astérix.
4: Oui. J'ai voulu faire une vanne.
5: Astérix.
4: Alors c'est une nouvelle zone au décor antique. Il y a 50 attractions, spectacles, vous allez affronter les remous de la descente du Nil, vous allez prendre de la hauteur avec l'envol d'Ibis, mais surtout vous découvrirez cet automatique.
5: Oui.
4: Alors vous allez jouer pour un séjour de 2 jours pour 4 personnes au parc Astérix. Nuit à l'hôtel du parc en chambre familiale, les petits déjeuners et les dîners compris. Et évidemment, pour que vous puissiez aller jusqu'au Nil, simplement avec un chameau peut-être, mais en tout cas, nous, on vous donne 100 euros en carte carburant, histoire que vous soyez contents. Ça, c'est le premier prix. Le deuxième prix, qu'est-ce que c'est?
5: Direction l'Égypte.
4: Ah, l'Égypte aussi, oh mon Dieu.
5: Oui.
4: Oh là là.
5: Se déroule en ce moment, Valérie, le séminaire des druides.
4: Oh my God.
5: Deux druides s'affrontent. Panoramix et Joe Malongox.
4: Oh, mais
5: oui, Joe Malongox et Panoramix qui, de son côté, prépare, vous le savez, la potion magique.
4: Oh, Magix.
5: Tandis que l'autre prépare ses dosex, ses dosettes, ses 32 dosettes.
4: Oh, mon
5: qui
4: Dieu.
5: L'emportera? Qui réalisera la meilleure potion du café magique? Réponse d'ici la fin de la semaine.
4: Eh ben, c'est super. Allez, les deux premiers candidats qui vont tenter de se qualifier pour ces magnifiques cadeaux en Égypte, c'est Lydia et Florian. Bonjour les amis.
6: Bonjour.
5: Bonjour.
4: Alors, Lydia, tu joues avec ici Loire Océan. Tu habites à... alors, je ne veux pas mal prononcer. Comment s'appelle ta... comment ça on dit?
6: Bouaille.
4: Bouaille. Alors, elle habite à Bouaille. Tu as 63 ans. Tu as un chéri qui s'appelle Jeannot. C'est ça?
6: Oui.
4: Tu as des enfants?
6: Oui, 2.
4: Laurent et Adeline. Et tu as même 2 petits-enfants.
6: Oui, Théo et Arthur.
4: Oh là là là là là là. Alors, tu as un petit chien qui s'appelle Pixie.
6: Oui.
4: Qu'est-ce que c'est, le modèle du petit chien?
6: Ah là, on appelle ça, vulgairement parlant, un bâtard.
4: Oui.
6: Un croisé bigle espagnol.
4: Ouais.
6: Qui va avoir 16 ans.
4: Oh.
6: Et c'est une tripate, elle a eu un accident, donc ça fait 4 ans qu'elle avait, elle n'a plus que 3 pattes.
4: Oh bah là.
6: On a plus dû amputer la patte avant, mais comme c'est un chien qui est bas, c'est, ça pouvait le faire.
4: Ah
6: donc
4: bah.
6: Ça fait 4 ans qu'elle... mais c'est compliqué, à vrai dire.
4: Elle trottine.
6: L'année 2026 va être compliquée.
4: Oh, Minette, Pixie qui a 16 ans. Oh, bon. Alors, tu as aussi une tortue qui s'appelle Pâquerette.
6: C'est ça.
4: Oh, et qui n'est pas toute jeune non plus, la tortue.
6: Bah, le problème, c'est qu'elle a 20 ans, mais elle peut vivre jusqu'à 60. Donc, je pense qu'elle elle ira plus loin que moi.
4: Bah oui.
5: Elle va nous survivre.
4: Elle va nous survivre à tous, hein, ça c'est certain.
6: Oui.
4: Alors, tu es retraitée, mais quand tu travaillais, tu étais assistante maternelle et aide à domicile, c'est ça?
6: Exactement.
4: Et alors, ça t'a plu? C'était bien?
6: C'était très bien.
4: Ah,
6: c'était très bien. De passer des couches pour enfants au XXL le soir, Moi, je faisais le tour de la vie d'une personne en une journée.
4: Ah bah, c'est un très très bon résumé.
5: Ah, oui, oui.
4: Très très bien résumé.
6: Voilà.
4: Alors, on va
6: passer du début de la vie à la fin de la vie, voilà.
4: Et ben voilà.
6: C'est beau.
4: Ah bah c'est bien. Ouais. Tu faisais un petit panel comme ça. Alors on va tout de suite. Tiens, je vais t'emmener loin.
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4: Je vais à Rio.
5: Il aurait fallu mettre Marc sur le Nil, là, vu que c'est l'Égypte. Là.
4: Oui, mais là on va à Rio parce que c'est une question sur Rio.
5: Ah d'accord.
4: En 2025, c'est la ville de Rio qui a obtenu le titre de ville la plus agréable à vivre. Est-ce que c'est vrai, est-ce que c'est faux? Top chrono, 5 secondes.
6: Bah, au pif, je vais dire vrai.
4: Alors non, c'est faux, parce que figure-toi que le Global Livability Index, qui classe toutes les villes selon la stabilité, la santé, la culture, eh bien, ce n'est pas Rio. La ville la plus agréable à vivre, c'est Copenhague. Voilà, donc pas de point
6: d'accord
4: pour toi.
5: Florian est avec nous. Bonjour Florian.
1: Bonjour Eric, bonjour Valérie.
4: Bonjour.
5: Je mets des X partout hein, cette semaine. Tu as 34 ans, tu habites à 40 ans. 40 ans, c'est non pas l'âge, hein, c'est bien une ville qui s'appelle 40 ans et c'est dans la Manche. T'es normand,
1: voilà,
5: toi. T'es un normand,
1: oui,
5: toi.
1: Je suis normand, ouais.
5: Eh ben
1: ouais.
5: Voilà. Sois le bienvenu. Tu vis avec qui? Qui partage ta vie?
1: Ah ben, elle s'appelle Lucie, ma copine.
5: Lucie, t'aimerais bien l'emmener, Lucie, au parc Astérix pour tout un week-end.
1: Ouais. Ben oui.
5: Vous avez un petit chien qui s'appelle Idéfix? Non, pas du tout.
1: Non, Mario.
5: Mario, petit Mario. C'est quoi comme modèle, comme race? Ton petit chien, c'est quoi?
1: Un labrador.
5: Un labrador.
4: Oh là là là.
5: Oh, c'est beau ça. C'est,
4: on l'adore.
5: Les chiens des présidents, ça, les labradors. Alors, Florian, bon, t'appelles Flo, c'est normal, mais ta chérie, Lucie, t'appelles comment? C'est quoi ton petit nom dans l'intimité, mon Florian?
1: Mon chat.
5: Mon petit chat d'amour. Florian, je suis heureux de t'accueillir dans l'aventure, mais tu sais, chacun de mes candidats doit choisir son camp. Est-ce que cette semaine et aujourd'hui pour cette manche, tu es un Gaulois ou tu es un Romain? Qu'est-ce que tu choisis? Ça va déterminer les questions. Tu choisis quoi?
1: Un Gaulois.
5: Tu choisis le Gaulois, ça détermine les questions des Gaulois. Oui, car j'ai une fiche Gaulois.
4: Une fiche
5: en Romain.
4: Bien sûr.
5: Florian, voici cette question, elle vaut un point. Petit extrait.
8: They call him Flipper, Flipper,
5: Flipper. Attendez, excusez-moi. Attendez. Il est quelle heure? Midi 11, vous pouvez me le refaire ça?
4: Mais qu'est-ce que tu dis, Flipper? Tu veux aller acheter du chocolat en ville? Mon Dieu!
5: Je sais que vous faites des efforts pour la satirique, mais s'il vous plaît, arrêtez.
4: Oui,
5: que... Allez, regardez les vidéos quand
4: même. J'essaye de faire des vannes aussi. Enfin,
5: bon. Non, vous faites
4: allez.
5: Le cri du Flipper.
4: Oui, voilà, allez.
5: Dauphins. Les dauphins. Les dauphins ont des poils dans les oreilles. Moi, je l'affirme. Les dauphins ont des poils dans les oreilles. Vrai ou faux? Top chrono, Florian, on y va. 5 secondes.
1: Vrai.
5: Vrai. Eh bien, tu as raison. Félicitations, c'est une bonne réponse. Les dauphins possèdent bien des petits poils, qui sont des poils sensoriels autour du museau lorsqu'ils sont bébés. Eh bien, tout ça, ça leur permet voilà, de vivre, d'être différents et de pouvoir repérer les choses.
4: Ils sont différents, c'est des céréales violeurs, hein, tu le sais. Voilà. On aime bien les dauphins, mais quand même. Allez, ça fait un point pour Florian, pas de point pour Lydia. Et là, tout de suite, c'est Étienne et Dany. Oh, comme un boomerang. Une petite chanson pour les Eric. Bonne fête, les Eric.
5: Merci.
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0: Très bon début de semaine avec Étienne Daou et Dany, comme un boomerang qu'on n'a pas pris dans la figure. Parce que ça fait mal, hein, Valérie.
1: Jingle.
0: Vous n'en pouvez plus déjà.
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0: Vous voulez repartir en vacances
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1: Mais j'étais bien en vacances, j'ai fait Angoulême, l'île de Ré. Oh, j'adore la Charente.
0: Excusez-moi, est-ce que vous pouvez refaire le flipper le dauphin? Parfait.
1: Voilà. Alors, nous sommes avec Lydia qui n'a pas de point, Florian qui a un point. Lydia, il paraît que tu aimes bien bricoler, dis donc.
3: J'aime bien bricoler.
1: Eh ben oui, ben oui.
3: Oui.
1: Alors, qu'est-ce que tu fais quand tu bricoles?
3: Alors, j'essaye de faire des choses en bois de temps en temps, mais le résultat n'est pas prodigieux. Mais bon, je me satisfais d'un rien.
1: Bon,
3: voilà.
1: Enfin, il paraît que Jeannot a dit, elle a très bien réussi les joints du carrelage.
3: Ah, c'est un fait. On a racheté une maison et on retape une maison. Et c'est vrai que je me suis attaquée aux joints du carrelage et il m'a dit, tu les as fait mieux que moi.
1: Ah.
3: Donc, c'est vrai que ce côté-là, ça va.
1: Ah, voilà. Bah, c'est bien ça, dis donc. C'est pas donné à tout le monde les joints du carrelage.
3: Oui.
1: Alors,
3: tu fais de les faire que de les fumer, c'est clair.
1: C'est vrai, je suis d'accord avec toi. Alors, elle aménage son nouveau jardin, me dit-on dans l'oreillette. Il paraît qu'on fait une petite rocaille.
3: Alors oui, j'essaye de faire une sorte de petit jardin. Là, je vais essayer de faire un petit bassin aussi, mais pas un grand pour pas que Pâquerette se noie, parce que c'est pas une tortue aquatique. Et voilà, j'aime bien mettre des petites figurines dans le jardin. J'aime bien faire un jardin un peu vallonné, donc oui.
1: Ah, et dans
3: aménager ça tranquillement.
1: Mais donc du coup, au bout de la fontaine, il y aura un petit bassin ou pas?
3: Ouais, mais alors vraiment histoire de tremper les histoires de.
1: Ah, histoire de. Ok, d'accord.
3: Ouais.
1: Bon, ok, d'accord. Et il paraît que tu n'es pas un cordon bleu, mais attention, tu sais faire du pâté.
3: Ah ouais, du pâté de foie de volaille.
1: Alors ça, moi, tu vois, j'adore cuisiner, je ne sais pas faire du pâté. Donc tu vois, c'est.
3: Ouais.
1: Voilà. Alors ça, tu peux aussi cuisiner de la blanquette.
3: Oui.
1: Mais
3: maintenant, je peux. Avant, je ne pouvais pas parce qu'on a été tout l'hiver sur un petit réchaud de gaz pour retaper la maison.
1: Ah.
3: Et c'était un peu compliqué. Mais là, maintenant que la cuisine prend forme, je vais pouvoir m'y remettre plus.
1: Ah, bah c'est bien ça, voilà. Ok. Mmh. Alors, est-ce que tu vas marquer le premier point?
0: Non.
1: Écoute-moi bien, toi. C'est pas parce que c'est ta fête.
0: Hein,
1: c'est ta fête.
3: Parce que ça va être sa fête.
0: Oui, voilà,
1: exactement.
0: Ouais.
1: Bravo. Ouais. Alors, Lydia, tiens, je t'emmène, je vais voir ce prince.
0: Oula.
1: Teddy Riner. On l'embrasse, Teddy Riner. Alors,
0: on prend un escabeau pour l'embrasser. Quoi.
1: Oui, mais moi je l'adore, c'est un ami. Alors le judoka Teddy Riner a remporté 5 médailles d'or olympiques. Est-ce que c'est vrai ou faux? Top chrono, 5 secondes. Teddy Riner a remporté 5 médailles d'or olympiques.
3: Alors il en a eu au moins 5, oui.
1: Oui, il en a eu 5. 3 en individuel, Londres, Rio, Paris, et 2 par équipe mixte, Tokyo 2021, Paris 2024. Bravo, tu as un point, Lydia.
0: Florian a décidé d'être un Gaulois, en même temps, c'est un Normand. Il y a les aventures, il y a les Normands dans les aventures d'Astérix Obélix.
1: Bah oui, les Normands, c'est les pauvres.
0: Oui. Florian est avec nous, Florian qui vit avec Lucie, qui est auxiliaire ambulancier.
4: Oui.
0: Ça va, ça te plaît, c'est un métier sympa?
4: Ah oui, très sympa. Mais j'aime bien le contact avec les patients. Puis ça, j'emmène les petites dames chez le kiné.
0: Ouais.
4: Donc voilà, ça se passe bien.
0: C'est sympa.
4: Et puis des fois, je fais des gardes du PH avec les SAMU.
0: D'accord, mais tu fais pas ça depuis longtemps. A priori, c'est un nouveau métier pour toi.
4: Oui, c'est un nouveau métier, ouais. C'est une reconversion.
0: Ok. Et tu faisais quoi avant, si je ne suis pas indiscret, avant d'être...
4: Chauffeur-livreur.
0: D'accord. T'as été cuisinier également dans une maison de retraite.
4: Aussi, ouais. Aussi cuisinier dans une maison de retraite.
0: Ouais, bah alors ça veut dire que tu sais faire plein de bonnes choses à manger, rassure-moi, évidemment.
4: C'était plus de l'assemblage, parce que la maison de retraite, c'est plus de la vraie cuisine.
0: C'est malheureux de le dire, mais je pense que, ouais, effectivement, c'est un peu ça, quoi. Ah bon, côté, quand même, côté cuisine, c'est Lucie hein, qui s'en charge. Je crois que côté plat préféré, on est sur des escalopes de dinde avec de la crème et des champignons.
4: Voilà.
1: Oui, mais c'est bon.
0: C'est normal, c'est
1: normal. Oui, mais on adore.
0: Le pot-au-feu.
4: On adore.
0: Si, on adore. Alors, pour tout ça, il faut faire du sport. Est-ce que tu es sportif?
4: Je fais de la marche à pied, je fais pas trop de sport, sinon.
0: Déjà, tu vas voir les sportifs, c'est déjà du sport, et tu soutiens quelle équipe? Je crois que t'es très footeux, toi, t'es très foot,
4: Oui, très footeux, ouais. J'adore le Stade Malherbe de Caen.
0: Ça, c'est l'hymne du Stade Malherbe de Caen. Tu soutiens l'équipe de France, le Real Madrid, rien à voir en tous les cas. T'es un bon supporter, quoi.
4: Exactement.
0: Et puis, t'aimes pêcher, eh oui.
4: Oui, j'adore pêcher aussi, ouais.
0: Un petit coin de paradis, avant que je te pose une question, en Normandie, pour aller pêcher. Petit coin sympa.
4: Bah, il y en a plein, hein.
0: T'en as pas un comme ça à nous donner?
1: Mais ça ne se donne pas. Oh, oh, allez, c'est comme les coins à champignons.
0: Comment tu m'as dit, c'est il l'a donné? Voilà, allez, question, on y va.
1: Ah, ça, c'est la musique quand Eric est arrivé ce matin à Radio France, avec des gens qui jetaient des fleurs et des pétales sur ses pieds.
0: Avec moi.
1: Avec lui.
0: La franchise Astérix, pour un point, prépare dans le sud de la France un nouveau parc. Parc géant baptisé Parc Obélix. Est-ce que c'est vrai ou faux? Top chrono, 5 secondes. Est-ce que dans le sud de la France, il y aura un nouveau parc? Parc Obélix, tu dis faux? T'as raison, moi je trouve que c'est une bonne idée, mais non, il n'y a aucun projet géant dans le sud de la France. Ouvert en 1989, je rappelle que le parc Astérix qui vous invite cette semaine accueille chaque année des millions de visiteurs avec ses 40 attractions. Bravo Florian, un point.
1: Allez, un point pour Lydia, deux points pour Florian, et là tout de suite, do you remember?
0: Bien sûr qu'on s'en souvient.
1: Qu'aujourd'hui c'est lundi, Saint-Éric.
0: Bien sûr.
1: Allez, on écoute tout de suite Hearth, Wind and Fire, September. À tout de suite mes petits chéris, on vous aime.
0: Est-ce qu'il y aura Flipper le Dauphin dans la musique ou pas? Ah oui, il est là.

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1: Jingle.
0: Fire.
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1: Nous sommes au taquet avec Lydia qui a 1, Florian qui a 2. Et Lydia, alors Lydia, je suis ravie de rencontrer enfin quelqu'un qui a le même talent inutile que moi.
0: Imiter dauphin.
1: Non, elle sait faire des nœuds aux queues de cerise dans sa bouche. Et ça, c'est grâce à Twin Peaks. Parce que moi j'ai vu le film, enfin la série, pardon, j'étais fan de la série de David Lynch. Et dedans, nous avons une jeune fille qui fait ça, et ça m'a impressionnée. Ah bah j'ai pas de nœud de cerise là. T'as vu comment tu as, pourquoi t'as eu l'idée de faire ça, toi, ma petite Lydia?
3: Bah j'en sais rien, c'est ma maman qui m'a appris ça quand j'étais petite et je l'ai toujours fait.
1: Ah bah voilà.
3: Et les petits que je gardais, je leur apprenais, enfin les plus grands, je leur apprenais à le faire après le repas.
1: Mais c'est dur à faire, hein?
3: Ah bah complètement.
1: C'est inutile, mais c'est dur.
3: Mmh. Oui, c'est vrai, mais ça occupe.
1: C'est vrai, ça, je suis d'accord avec toi.
3: Et c'est un anti-stress aussi, enfin, bien que quand on n'en arrive pas, ça en devient.
1: Ah oui,
3: mais en général, oui. Ça dépend de la longueur des queues.
1: Voilà, ça, et tout est que longueur de queue, tu sais. Alors.
0: Je ne rebondis pas.
1: Non, ne rebondis pas.
0: Non,
3: absolument pas. Non.
1: Voilà, elle ne veut pas que tu rebondisses.
0: Oui, non.
1: Voilà.
0: J'ai l'impression qu'elle m'aime pas, Lydia.
1: Oui, mais parce que tu ne dis que des choses horribles. Alors.
3: Non, parce que j'aime pas, parce que je suis contre la Normandie, moi, parce qu'à la base, je suis bretonne. Donc, les Normands, les Bretons.
0: Oh là là,
3: Florian. Michel qui nous sépare, c'est pas bon.
0: Oh là là. Ah là, c'est la guerre, ça.
3: Oh non.
1: Alors,
3: non, je ne souhaite bonne chance à Flo, il n'y a aucun problème.
0: Ah, quand même.
1: Alors, ma chérie, c'est le quiz musical. Aujourd'hui, on va faire des standards, mais des standards d'il y a très longtemps. Je vais te faire écouter la première chanson et après, tu me diras qui chante. Allez, on écoute. Yes.

0: Qui c'est qui chante, top chrono?
1: On dirait Marilyn Monroe.
0: Oui, c'est Marilyn Monroe qui aurait eu 100 ans aujourd'hui. Enfin, cette année en tout cas. Et en ce moment, il y a une grande exposition à la Cinémathèque à Paris qui est consacrée. Bravo, premier point. Alors écoute bien pour le deuxième point. Il s'agit d'un chanteur, Back to the Past. Écoute bien.

0: chante, top chrono.
1: Serge Gianni.
2: Et c'est une...
0: Bonne réponse. Oui, c'est Serge Gianni. C'est une chanson qui est une ode à la résistance. Hein. Oui. Les loups dans Paris, c'est l'armée allemande qui rentre dans Paris. Bravo, tu as 2 points, tu passes en tête. Tu as 3.
3: Florian, donc Normand, Bretagne, Normandie. On va pas débattre, hein, Florian. Tu sais que moi, j'étais en vacances en Normandie, hein, je te dis. Là, je reviens tout juste de Normandie. Hein. Ah oui.
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0: Et voilà, c'est reparti.
3: On ne commence pas à rentrer là-dedans. Florian, j'ai même pas le temps de papoter avec toi. On le fera tout à l'heure. On va tout de suite jouer. C'est le quiz. On remonte le temps aujourd'hui. À toi d'identifier cette chanson qu'a représenté la France. Non, je dis rien. Non, j'en ai trop dit déjà.

0: Rihanna. Allez, top chrono, qui chante?
1: Alain Barrière.
0: Alain Barrière. Et c'est vrai que cette chanson a représenté la France au concours de l'Eurovision en 1963. C'est l'un des plus grands succès d'Alain Barrière.
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3: Elle était si jolie.
0: Bien sûr.
3: Ah, il y a ma vie aussi. Ma vie.
0: Ah oui. Ma vie. On continue, Florian?
1: Ouais.
0: Ouais.
3: Bah, ça fait 3 points pour Florian, 3 points pour Lydia. Ah, il va peut-être marquer.
0: Mais là, Florian, autre chanson à découvrir. Qui chante? On écoute.

0: Et top chrono.
1: Alors là,
0: Viens sur la montagne.
1: J'en ai aucune idée.
0: Ah. Actrice, comédienne, succès dans les années 60-70. Cette chanson date de 73. Peut-être que Lydia a la réponse. Qui chante ?
2: Marie Laforêt.
0: Bravo.
3: Voilà, Marie Laforêt, qui est aussi la maman de la réalisatrice Lisa Azuelos.
0: Exactement.
3: Eh bien, ça fait 3 points, Lydia. 3 points, Florian. C'est magnifique.
0: Ouais, c'est bien.

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2: Et je vous rappelle que cette semaine, nos candidats s'affrontent pour se sélectionner pour la finale. Le premier prix, il s'agit d'un séjour pour 4 personnes au parc Astérix, direction l'Égypte avec la descente du Nil, l'envol d'Ibis ou même encore cet Automatix. En tout cas, vous pourrez dormir dans le parc, vous aurez les petits déjeuners et les dîners et 100 euros de carburant. Et si vous n'avez pas ce magnifique prix, vous aurez quand même un magnifique cadeau. Il s'agit de la machine expresso EO fabriquée par Malongo avec 32 dosettes et 6 verres en verre. On reprend la compétition avec Lydia et Florian qui sont à égalité. Ils ont 3 points. Mmh. Alors, notre petite Lydia, il paraît qu'un jour, une seule fois dans ta vie, tu as fait du ski. Pour faire, enfin, à la montagne, pour faire du ski. Parce que ça a été une expérience très dure. Hein. Tu t'es totalement fait tirer par le tire-fesse. T'as pas pu rester debout. Donc, tu t'es fait tirer par le tire-fesse. Et puis, t'as descendu toute une piste noire sur les fesses. Qu'est-ce qui s'est passé?
3: Bah, j'étais avec ma fille. C'est la première fois qu'on y allait, donc j'ai 45 ans. Et j'étais avec ma fille. Elle me fait monter sur un télésiège, du coup, et arrivé en haut, on s'aperçoit que pour redescendre, c'était une piste noire. Donc moi, j'en avais jamais fait, j'ai dit, je descends sur les fesses.
2: Eh bien oui, mais tu t'es quand même, du coup, cassé le coccyx parce que t'es tombé sur une plaque de glace.
3: C'est en arrivant au bar, on devait aller boire un chocolat chaud, il y avait une plaque de glace que j'ai pas vue, et je me suis vautrée
2: Aïe.
3: Et j'ai cassé 2 bâtons de ski pendant la semaine.
2: Oh là là là là là là, oui, non, donc là, on est sur... t'as jamais refait de ski, en fait.
4: Non, mais faut pas insister.
3: Non, je suis jamais retournée à la neige, non.
2: Ah, mais en même temps,
4: c'est mieux.
2: Bah oui, si quand il va, tu te casses le coccyx et tu pètes les bâtons, c'est pas bien, on n'est pas bon. Par contre, t'as adoré la tour de l'enfer de Disney. Ça, tu t'as...
3: Ah ouais.
2: Ah là, tu t'es régalé là.
3: Ah ouais. Ah ouais. Mes enfants m'ont offert ça c'était mon Noël là, donc j'étais avec mon gars et ma fille tous les 3.
2: Oh.
3: Ils m'ont offert un week-end là-bas, j'avais jamais été, c'était mon rêve d'y aller. J'ai pris mon courage à deux mains, j'ai dit si tu te ramènes dans 10 ans, tu vas peut-être faire un AVC. Donc là, j'en ai profité, j'ai tout fait tant que j'ai pu. Et je suis rentrée vidée, mais hyper contente, avec des très bons souvenirs. Et j'ai pu voir le spectacle de la Reine des Neiges qui venait juste d'ouvrir.
2: Délivrée. Je ne mentirai plus jamais.
4: Ça toute la journée.
2: C'est
4: encore.
2: Alors, je sais que c'est la Saint-Éric, mais un auditeur du Poitou nous a appelé pour nous dire vous êtes bien gentil, mais c'est aussi la Saint-Corinne.
4: Non, je ne partage pas, madame.
2: Bonne fête
4: la
2: à toutes.
4: Saint-Éric aujourd'hui.
2: Corinne. Alors.
4: Ouais, bonne fête, Corinne.
2: Bonne fête, Éric. Bonne fête, Corinne.
4: Ouais.
2: Alors, ma petite Lydia, c'est la question à choix multiples. Je vais te poser la question, te proposer des réponses, et puis tu me donneras, après les 10 secondes, ta réponse, ton choix. Et tiens, je t'emmène. Hop. Ah non, c'est Karin Schell. C'est Karin Schell. Alors, écoutez bien, aujourd'hui, lundi 18 mai, c'est la Saint-Éric, c'est la Sainte-Corinne, mais c'est aussi le début du tournoi de Roland-Garros. J'embrasse Benoît Paire qui va démarrer le tournoi. Alors, écoute-moi bien, à toi de me dire, alors, vraiment, de quoi est principalement composée la terre battue des courts de tennis? De sable rouge, de briques pilées, de roches volcaniques ou de sueur d'Éric Bastien.
4: Oh, c'est horrible.
2: Alors, de quoi est composée la mythique terre battue? Sable rouge, briques pilées, roches volcaniques, sueur d'Éric Bastien. Oh, top chrono, 10 secondes.
3: J'aurais bien dit Éric, mais c'est un peu gros. Je vais rester sur la brique pilée.
4: Alors, Éric est gros, j'aime pas trop l'association. Hein.
3: Oui, c'est vrai que j'ai pas le visuel, je m'excuse, je retire.
4: Ouais, bon,
2: Eh bien oui, c'est de la brique pilée. C'est une fine couche de brique rouge broyée. C'est elle qui donne à tous ces terrains la couleur ocre et les rebonds magnifiques.
4: Ouais.
2: Voilà, allez, ça fait 3 points. Tu es à 6.
4: Et qui va faire un jeu 7 et match? C'est mon Florian, c'est mon petit Gaulois, c'est mon Normand. Mais oui, mon Florian qui...
5: Oui.
4: Ouais, alors, on parlait de trucs qui fait un peu peur là, à Disney avec Lydia. Toi, t'aimes bien te faire peur aussi avec des films.
2: Ah.
5: Les films d'horreur, j'adore ça.
2: Ah, moi aussi.
4: Mais alors, Lucie, qui est ta chérie, aime pas trop ça, visiblement.
5: Non, elle aime pas trop ça, non. Elle veut pas trop quand je regarde avec moi. Ouais.
4: C'est quoi tes films préférés, films d'horreur préférés, du coup?
5: Oh là là, il y en a plein.
4: Hein, écoute celui-ci.
5: Il y a Saw, il y a...
4: Mais celui-là, là. Tu le reconnais, celui-là?
5: Bah, ça fait un tronçonneur.
4: Mais oui! il est fort, hein, en quelques secondes.
2: Massacre à la tronçonneuse.
4: Oh là là là là là là. Bon, pourquoi pas, c'est bien de se faire peur.
2: Moi, j'adore.
4: Ben oui, oui, oui, tu as quelques défauts aussi. Tu t'emportes assez vite, tu es un Normand, c'est assez logique.
5: Oui. J'aime bien avoir raison, mais j'aime pas avoir tort.
4: Ouais, je comprends.
2: T'aimes bien dire que le Mont-Saint-Michel est normand, mais bon.
4: Oui, bah oui. D'ailleurs, la réalisatrice nous a dit qu'Alain Barrière, qu'on écoutait tout à l'heure, était breton.
2: Eh oui, bien sûr.
4: C'est
2: bah oui.
4: Aujourd'hui. Hein. Tu t'emportes assez vite, je le disais. Tu es joueur, tu es taquin. Et en même temps, si tu étais un animal, tu serais quoi? Et tout s'explique.
5: Le lion.
4: Eh oui, voilà, c'est ça.
2: Oh là là, mon Dieu, le signe astrologique d'Éric Bastien.
4: Bien sûr, ça rugit de plaisir.
5: Et moi aussi, c'est mon signe astrologique d'ailleurs.
2: Oh là là là là là là.
4: Salut Régis, votre mari aussi, qui est lion. Bah si, c'est vrai.
2: Oui, mon mari est lion, c'est vrai.
4: Bah oui, votre mari est...
2: Nous ne sommes pas mariés, je vous rappelle.
4: Oui, enfin bon, vous connaissez bien quand même.
2: Oui, 25 ans que je le supporte, qu'est-ce que tu veux faire?
4: Bien, Florian. J'adore faire des blancs dans l'émission.
2: C'est la question.
4: On se demande ce qui se passe.
2: Attention, c'est la question.
4: C'est la question à Chabut. Il y a Laurent Gérard qui imite Pierre Belmar. C'est le 5-5-5, mon mari. Bon, voilà. Générique, s'il vous plaît. Oui, en cette Saint-Éric, je méritais bien un tapis rouge. C'est pas parce que vous avez mis un pull et que je rêve de vous marcher dessus.
2: Non, mais je rêve. Mais le gars me menace de marcher dessus parce que j'ai un sweat rouge.
4: Vous avez un pull rouge, j'ai envie de défiler sur vous.
2: Non, mais vous... Alors, quand il dit une saloperie, il vous voit. Vous remarquerez les auditeurs ont déjà remarqué sur Facebook, j'ai eu plein de messages dans ce sens.
4: C'est pour atténuer.
2: Voilà, c'est pour atténuer.
4: Pour être plus doux. Ouais. Alors, certes, Roland Garros, mais ça ne vous a pas échappé. Nous sommes en plein Festival de Cannes, qui se tient là depuis quelques jours, depuis le 12 mai jusqu'au 24 mai. Petite question QCM. Combien pèse environ une palme d'or de Cannes, Festival de Cannes, la palme d'or? Combien ça pèse environ? Voici les propositions. 1 kilo. 1,2 kilo. 1,4 kilo. Ou le poids cumulé de Valérie et d'Éric, je rappelle, 200 kilos de bonne humeur chaque jour. Top chrono, 1 kilo, 1,2, 1,4, notre poids réuni avec Valérie.
5: 1 kilo.
4: Tu dis 1 kilo, la palme d'or de Cannes, alors je te raconte, ouais, évidemment on est sur du chouïa, hein. C'était 1,2 kilo, c'est fabriqué en or, c'est du 18 carats, c'est Chopin qui fabrique cette palme d'or qui a été créée en 1955 et qui porte le blason de la ville de Cannes.
2: Ça s'inspire des blasons, des blasons de la ville. Bon bah ça fait 6 pour Lydia, 3 pour Florian, et là tout de suite, on adore, je vous rappelle qu'il y a le film de Olivier Toledano, Éric Nakache, Éric Toledano, Olivier Nakache.
4: Tout à fait, oui.
2: Et Dupont juste une illusion. Dupont et Dupont, juste une illusion. Allez le voir au cinéma. C'est magnifique. Et là, c'est juste une illusion de Jean-Louis Aubert. On adore. À tout de suite, mes petits chéris.
4: Parce que c'est le titre du film, en fait.
2: C'est le titre du film.
4: Jean-Louis Aubert. Le film s'appelle Jean-Louis Aubert.
2: Non, le film s'appelle juste une illusion, petite patate.

0: Aubert, Juste une illusion, chanson écrite pour Valérie Damido, l'illusion qu'elle va gagner aujourd'hui, comme chaque jour.
1: Ah là là, fais-moi un petit jingle, ma Sarah, vas-y.
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1: Mon Dieu. Alors, ma petite Lydia qui est en tête avec 6 points, ça, ce n'est pas juste.
3: Je précise aussi, je suis du signe du lion.
1: Et voilà, donc elle va pas se laisser faire, quoi. Crois-moi bien qu'il y avait un mieux sa crinière, elle va surtout ses pattes.
0: Bah, j'en ai une aussi, et Florian aussi.
1: Hein. Ah, bien sûr, vous avez des crinières, surtout toi, là. Pardon. Alors, ma petite Lydia, il paraît que comme ça, on aime procrastiner.
3: Oh mon Dieu.
1: Ah mince.
3: C'est un de mes talents, oui.
1: Ah, c'est un de vos talents, cher ami. Alors, comme ça, vous faites comme dans la chanson. Aujourd'hui, peut-être. Ou alors demain.
3: Oui. Voire après-demain.
1: Ah bon, d'accord. Bon, bah, en même temps, t'en es consciente.
3: Ah ben, complètement. J'essaye de m'améliorer, mais c'est pas évident.
1: Ah oui. Bon, ben non. Mais alors, qu'est-ce que tu fais quand tu procrastines, quand tu glandes, quoi, hein, voilà.
3: Bah, je commence à mettre du linge à repasser. Je me dis, bon, je vais attendre qu'il y en a un peu plus, et après, je suis débordée. Je me dis, bah non, en fin de compte, j'ai pas le temps là, donc je ferai ça, je consacrerai une journée, et il est toujours là. J'entame quelque chose dans le jardin, pourtant, Dieu sait que je l'adore, et j'arrête, et je repars faire autre chose, et je les classer les papiers, c'est pareil. Je l'entasse, et après, les classer dans les classeurs, je dis, on verra ça plus tard, et puis.
1: Ouais, mais on n'aime pas tout ça, Bon, enfin bref.
0: En fait, c'est remettre au lendemain ce qu'on pourrait faire.
1: C'est ça, procrastiner. C'est le. Voilà. Okay,
0: j'ai compris. Merci beaucoup, Lydia, d'avoir joué avec nous. Victoire de Florian aujourd'hui.
1: Aujourd'hui.
0: On jouera demain avec Lydia. Alors, voilà. Pardon.
1: Voilà. On verra bien. Tu arrêtes tout de suite d'embêter ma candidate. Alors, il paraît que t'as
3: Il me déstabilise.
1: Il te déstabilise. Je vais te restabiliser, moi. Il paraît que t'aimerais déjeuner avec Jean-Jacques Goldman, que tu adores.
3: Ouais, c'est vrai.
1: Et voilà. Eh ben, on te le souhaite d'aller au bout de tes rêves. Et de déjeuner avec Jean-Jacques Goldman. Et dis donc, il paraît que t'as un trèfle à quatre feuilles que ta voisine t'a donné, que c'est ton porte-bonheur. Et bah, faut demander au trèfle. Voilà.
3: Ouais.
1: Voilà.
0: Voilà. Quand les trèfles parlent.
1: Parce que les trèfles parlent, c'est parce que tu ne connais pas le...
0: Parlez à votre trèfle, vous.
1: Mais j'en ai pas. Si j'en avais un, je lui parlerais.
3: Ah, il ne connaît pas le langage des fleurs.
1: Mais il connaît rien. Qu'est-ce que tu veux que je te dise, ma petite?
0: C'est vraiment pas fête, hein, aujourd'hui.
1: Mais oui, c'est un homme. Voilà, c'est tout bon.
3: Voilà. Ça résume.
1: Ça résume bien. Voilà. Alors, ma chérie, c'est la question cash qui va te valoir 5 points si tu la trouves. Tiens, je t'emmène. Ça, c'est le générique d'une émission que j'adore qui s'appelle Des trains pas comme les autres. Tu connais, Lydia, Les trains pas comme les autres?
3: Ouais, j'en ai regardé.
1: Oh, moi j'adore cette émission, c'est magnifique.
3: Ouais, c'est vrai que c'est joli, il y a des beaux paysages.
1: Eh oui. Alors, on va parler de trains et je vais te poser la question suivante. Quel célèbre train relie traditionnellement Paris à Istanbul? Quel célèbre train relie traditionnellement Paris à Istanbul? Top chrono, 10 secondes. Paris-Istanbul, le train s'appelle. Et l'Orient Express, c'est un. Eh oui, il a été mis en service à la fin du 19e siècle. Il traverse plusieurs pays européens. Il est devenu surtout célèbre grâce au roman policier d'Agatha Christie. Voilà, pas de points pour toi.
0: Florian, ça va peut-être faire nos affaires. Oui. Ça, on va voir comment ça va se passer là, dans un instant. On reste à 3 points, effectivement. Normandie, Florian qui vit avec Lucie, qui aime la pêche, le foot, qui suit le stade Malherbe de Caen, qui s'emporte un peu vite. Bon, voilà, quelques petits défauts. J'ai un message pour toi, Florian. Tu es prêt à l'écouter?
4: Oui.
5: Alors? On n'attend pas Patrick?
0: Alors?
4: On n'attend pas Patrick, oui.
0: Bah, qui c'est qui dit ça?
4: Franck Dubosc.
0: Bah oui, pourquoi on parle de Franck Dubosc et pourquoi on l'entend Francky? D'accord. Alors, sur ta fiche, c'était peut-être pas la bonne. Il paraît que tu aimerais déjeuner avec Franck Dubosc. Il paraît même que tu as été au camping des Flots Bleus. Mais alors, si tu te souviens.

0: qu'avec ton nom et celle de Lucie, je me suis recueilli.
1: Ah. Vous avez mis un cadenas, non?
0: Il y a quoi?
1: Vous avez vu le cadenas?
0: J'ai pas vu le cadenas. Première rencontre sur la plage de Ouistreham, donc en Normandie. Ça a matché vite, du coup? Vous êtes ensemble depuis combien de temps maintenant?
1: Ça va bientôt faire 3 ans.
0: 3 ans? Bon, c'est une belle histoire. Dis-moi, on parle, tu joues avec moi. Mais la dame qui est à côté de moi et qui porte un pull rouge, tu la connais un petit peu quand même, Valérie D'Amido, tu racontes?
1: Oui, je l'ai rencontrée à Pont-Audemer, dans un supermarché.
2: Bah oui.
0: On fait ses courses au supermarché de Pont-Audemer.
2: Bah oui, parce qu'elle a une amie qui a une petite maison pas loin d'Honfleur. Voilà, elle a le droit de faire ses courses à Pont-Audemer.
0: C'était en 2022.
1: Bah oui,
0: Et alors, vous étiez là pour une séance de dédicace, Valérie?
2: Non, j'étais pas là que pour ça. J'étais là aussi pour ça.
0: Voilà. Et il est fan de vous. Je commence à vous dire,
2: tu vas me banner. Alors, attention.
0: Non. Mais alors, t'as fait quoi avec Valérie? T'as fait la photo? Comment elle était, Valérie, dans la vie?
1: Bah, elle est super gentille. Elle est simple et elle est vraiment gentille, ouais.
2: Merci.
0: Je crois qu'on ne connaît pas la même personne.
1: J'ai fait un petit elle a accepté avec plaisir.
2: Eh oui, évidemment, parce que je suis gentille.
0: Écoutez,
2: pose ta question, il est tout déstabilisé, il croyait que t'allais dire que j'étais une vraie connasse.
0: Mais vous me parlez de quelqu'un que je ne connais pas, donc. Je ne sais pas de qui vous parlez. Florian, voici ta question qui vaut 5 points. C'est une question cash, question cuisine extrême.
2: Hey, j'aurais tellement aimé que ma réalisatrice préférée me trouve la version de Georges Alain. Ah là là. Georges Alain, je t'aime, hein, mais quand tu chantais cette chanson.
0: Ouais.
2: On l'écoutera peut-être après la question,
0: non,
2: vas-y.
0: Non, vaut mieux pas. Quelle soupe froide, originaire d'Espagne, est préparée avec des tomates? Top chrono, 10 secondes, une soupe froide, originaire d'Espagne, est préparée avec des tomates.
1: Gazpacho.
0: Le gazpacho, une soupe froide traditionnellement préparée avec des tomates, du concombre, des poivrons, de l'ail et de l'huile d'olive. Oui, monsieur, c'est populaire en été, ça vient d'Andalousie, c'est le gazpacho, bravo.
2: Alors, 8 pour Florian, 6 pour Lydia, et là tout de suite, ah là là, la Corse débarque à Marseille bientôt. Eric vous en parlera après cette magnifique chanson de Affiletta et Francis Cabrel, Cara Mariuccia. Vous écoutez ici, on vous aime, à tout de suite.

0: Voici l'État. Francis Cabrel, Patrick Fioré.
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0: 15 millions de gens ont regardé ça.
1: Allez, merci Georges Alain de ce moment absolument exceptionnel. Alors,
0: justesse.
1: Lydia, 6, Florian, 8.
0: C'est moche de se moquer comme
1: c'est moche, pardon, pardon Georges Alain. Alors, ma petite Lydia, il paraît qu'on collectionnait les tortues, mais les dauphins, mais que maintenant on collectionne les tortues.
2: Oui.
1: Alors, combien de dauphins as-tu ?
2: Ah, j'en avais à peu près une centaine. Maintenant, je dois en avoir la moitié parce que je commence à m'en débarrasser petit à petit, sauf ceux qui sont sentimentaux de personnes qui m'ont offert.
1: Ok. Voilà. Bon, pour t'encourager à gagner ce petit bingo, je te mets ton chanteur préféré. C'est toi qui as choisi la chanson. Une

0: le portrait de Calogero. Qu'est-ce qu'il est doué, ce Calogero, on l'adore.
1: Ah ouais.
0: Ah là là, bien, alors ma chérie, écoute, c'est simple. Là, si tu l'emportes, bah tu l'emportes. Voilà, alors.
2: Midi 55, si tu l'emportes, tu l'emportes. Valérie Dabido.
0: Alors, c'est le bingo. Donc, à mon top chrono, tu auras 10 secondes pour me donner un maximum de Valérie célèbres. Toutes les Valérie célèbres. Voilà, attention, top chrono, c'est parti. Valérie quoi ?
1: Valérie Damino. Valérie Kapelski. Valérie Lemercier. Valérie.
0: Bon, tu m'en as donné trois. Il y avait Valérie Mérès, oui. Valérie Benaïm, Valérie Beg, Valérie Trerveller, Valérie Benguigui, Valérie Bonneton et Valérie Expert. Voilà, tu m'en as donné trois. C'est pas mal.
2: Vous êtes de loin ma préférée. Hein,
0: bien sûr.
2: Florian nous a envoyé une photo. Je ne reconnais pas la personne qui est à côté de toi, Florian.
0: Bah, c'est moi pourtant.
2: Voilà, la photo de Valérie que tu as rencontrée à Pont, enfin en Normandie, hein, c'est ça. C'était.
3: À Pont-Audemer.
2: Exactement, à Pont-Audemer en Normandie. Bon, alors, moi, ce qui me rassure un petit peu là, dans ce qui va arriver, c'est que toi, tu es un chanceux. Oui, parce qu'il y a un mois, tu as acheté un Maxi Blackjack à 5 euros. Et combien que tu as gagné, mon Florian ?
3: 500 euros.
2: 300 euros ?
0: Non, 500.
2: 500 euros. Ah ouais, avec 5 euros, t'en as fait quoi ? Les a placés ?
3: Ah bah, des loisirs.
0: Bah oui.
2: Des vêtements ?
0: Mais tout le monde n'est pas auvergnat comme toi. Mais 500 oui. euros, il s'est fait un kiff, c'est tout.
2: Il s'est acheté un iPad, t'as aidé ta maman aussi, c'est sympa, t'as fait des petits cadeaux.
3: Oui.
2: Très agréable. Oui. Ça me prouve que tu as un petit côté chanceux. Allez, pour te faire plaisir, il est normand, voici Pierre Garnier, il est normand. Le meilleur de ce qu'on était, et je sais qu'ailleurs tu iras chercher. Et oui, il est normand, Pierre Garnier, comme toi, Florian, tu es au cœur du bingo, tu as mené. Avec main de maître, 8-6, mets-la dans le bingo. Voilà, ça vaut 10 points le bingo. Il faut faire plus que Lydia qui a marqué 3 points, donc je veux 4. Ok Florian ?
3: Oui.
0: Allez.
2: Tu me vois venir, nous allons jouer avec les prénoms et je te demande, merci Valérie pour cette préparation.
0: Je t'en prie.
2: Un maximum de Eric, dont c'est la fête aujourd'hui, les Eric célèbres.
0: J'aurais pu faire les Corinne, mais c'est les Eric. Allez.
2: Chrono, 10 secondes, les Eric célèbres.
3: Eric Cantona. Éric Antoine.
2: Oui. Aïe, il n'y en a que deux, Éric Serra, Éric Satie, Éric Romer, Éric Emmanuel Schmitt, Éric Ciotti, Éric Zemmour.
0: Éric Fréchon, le chef.
2: Oh là là,
0: ça c'est. Il y avait même Éric Bastien.
2: Oui, non, on peut célèbre.
0: Mais bien.
2: Ça suffit pas.
0: Non, c'est Lydia qui se qualifie pour la finale de vendredi. Bravo. Pour tenter de gagner un séjour pour 4 personnes au parc Astérix direction l'Égypte. Tu vas faire la descente du Nil, l'envol d'Ibis et tu découvriras cet Automatix ou peut-être que tu gagneras la machine à café Malongo. Bravo ma Lydia. Florian, tu as très bien
2: désolé,
0: joué.
2: Hein, Florian.
0: Bravo Florian.
3: Merci
0: pour cette petite photo que tu nous as envoyée de Pont-Audemer. Ça me fait bien plaisir, je t'embrasse très fort. Lydia, je t'embrasse à vendredi. Je remercie Céline à la réalisation, Sarah à la technique, Marian au standard, le professeur Coupez aux photos,
2: oui.
0: Éric Bastien dont c'est la fête.
2: Merci Valérie, vous êtes formidable, je vous aime.
0: Allez, je vous embrasse tous et je vous retrouve demain mes chéris. Il est 5h, Paris s'éveille et Yoann Guérin arrive.
2: Il est très en forme, Yoann Guérin. Il vous accompagne jusqu'à 6h du matin, donc c'est dans les prochaines minutes. On vient quand, nous, Valérie ?
0: Oh bah nous, on revient à midi, mon chat.
2: Ah bah on va se faire une petite chaise quand même avant, hein.
0: Évidemment.
2: À tout à l'heure.

0: Le petit plaisir du matin, bah oui, rien de mieux pour se motiver dès le réveil que David Bowie, Let's Dance.
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0: Bonjour, très heureux de vous retrouver. C'est lundi, on démarre une nouvelle semaine avec, tiens, la dernière du mois de mai. On espère que vous allez bien. Peut-être un lundi de Pentecôte travaillant. On pense fort à vous, les leftos, l'équipe du jour, Emeline, Saveria. Il y a Mélodie, Christophe et Aude Razzo. Bonjour, Aude.
3: Bonjour, Johan Guérin. Direction Roland-Garros dans le journal de 5h parce que Gaël, mon fils, entame le tout dernier Roland-Garros de sa carrière et on l'adore et ça fait quelque chose, forcément.
0: On va suivre ça, évidemment, cette journée pour lui. Ce matin, tiens, je vous invite à regarder votre porte-monnaie.
3: Ah, il n'y a rien dedans.
0: Ben oui, mais il y a plein de petites pièces pour beaucoup d'entre nous. Vous savez, les petites pièces rouges, ouais, on ne sait pas quoi en faire. Et ben, Valère Correa vous invite à les transformer en bons d'achat au supermarché. Comment faire? Explication dans 5 minutes. 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
0: Lundi 25 mai, bon début de semaine, bon réveil, il est 5h. Vous allez faire du sport cette semaine. Le gouvernement appelle à la plus grande prudence.
3: Sport et chaleur ne sont pas bons amis. Plusieurs personnes ont été prises de malaise ce week-end lors d'événements sportifs. 3 personnes dans un état grave à Menton, dans les Alpes-Maritimes, sur un 10 km. 10 personnes hospitalisées en urgence absolue dans le Val-de-Marne, sur une course aussi. Et un homme est mort en pleine course aussi à Paris, même si là le lien avec la chaleur n'est pas encore clairement établi. Écoutez cette médecin du sport, Victoria Tchaïkovski.
4: Il faut une vigilance particulière parce qu'on sait qu'au-delà de 28 degrés, il y a un risque majeur de 2 problématiques. L'hyperthermie d'effort, c'est quelque chose qui peut arriver chez quelqu'un de jeune qui n'a aucun problème. En fait, tous ces organes, ils vont dysfonctionner parce qu'il fait trop chaud. On va avoir une sorte de confusion, sensation de malaise, de gêne. On va avoir parfois même des hallucinations, des troubles de la conscience. Et là, on risque de finir en réanimation avec une hyperthermie, c'est-à-dire que notre température va d'un coup monter à plus de 40 degrés. Et surtout qu'on n'a parfois pas la sensation de soif et on se déshydrate très vite avec la chaleur. La deuxième chose, c'est les personnes qui ont des problèmes cardiaques et qui l'ignorent. En fait, la chaleur va mettre le cœur en surpression, en surentraînement, en surcharge. Et c'est là que ça va révéler qu'il y a un problème cardiaque, il y a un risque d'infarctus, de malaise, etc., qui est parfois malheureusement irrattrapable.
3: La France sous un dôme de chaleur. Attention aussi si vous allez vous baigner. Une femme est morte noyée hier après-midi en Alsace dans un étang de Rochefogue. Plusieurs centaines de personnes étaient venues se rafraîchir sur ce plan d'eau. En Gironde, 2 personnes ont perdu la vie emportées par des baïnes. Un vacancier de 60 ans qui était parti se baigner en pleine nature à Lacanau et une femme, une Allemande, a elle été emportée à Lège Cap-Ferré.
0: Records de température ont d'ailleurs été battus hier.
3: 33,8 à Bergerac en Dordogne. Il n'avait jamais fait aussi chaud à Bergerac pour un mois de mai. 31,4 à Charleville-Mézières dans les Ardennes. Il a fait 29,8 à Brest. Record là aussi pour Brest sur un mois de mai. L'épisode, attention, va s'intensifier. 13 départements de l'Ouest sont placés aujourd'hui en vigilance jaune canicule du Finistère jusqu'à la Charente. L'actualité est marquée aussi ce matin par la mort d'un enfant de 12 ans retrouvé au pied d'un immeuble à Rennes avec une serviette de bain serrée autour de son cou. Une enquête pour meurtre est ouverte. L'intervention d'un tiers fait partie des hypothèses selon le procureur de Rennes.
0: À 5h03 sur votre radio ici, c'est une tradition en ce lundi de Pentecôte. Vous allez peut-être manger du veau ce midi.
3: Oui, tradition purement commerciale, hein, disons-le. Oui. Elle a été lancée par les bouchers français pour mieux vendre les veaux nés pendant l'hiver. Et tradition en perte de vitesse, disons-le aussi, Édouard Marguier, la France produit moins de veau qu'avant, même si nous restons le premier pays consommateur au monde.
5: Le veau fait partie de la culture culinaire française, car nous sommes parmi les plus gros producteurs de lait et de fromage au monde. Mais le nombre de vaches laitières est en baisse, plus d'un million en moins depuis 10 ans. Gilles Gauthier, le président de la section veau chez Interbev, l'interprofession bovine.
6: C'est une filière qui a été plus en forme qu'elle ne l'est aujourd'hui. La nature est ainsi faite, pas de vaches, pas de veaux, ou moins de vaches, on va dire moins de veaux.
5: C'est pourquoi la production de viande de veau diminue. 135 000 tonnes l'an dernier, un quart de moins par rapport à 2022. La consommation baisse également, mais moins vite. Le marché reste donc porteur. Pour Gilles Gauthier, il faut poursuivre les efforts menés sur le bien-être animal.
6: L'environnement autour de la production de veau de boucherie aujourd'hui, c'est un environnement de qualité, c'est un environnement sain. On avait des chiffres très précis sur la baisse drastique, notamment de l'utilisation d'antibiotiques qui ont baissé de plus de 50%. C'est énorme. Donc il faut aller dans ce sens-là, mais il faut vraiment accompagner l'éleveur, quoi. Il faut l'aider.
5: Ils sont aujourd'hui 2250 agriculteurs en France spécialisés dans l'élevage de veaux, c'est-à-dire des animaux de moins de 8 mois.
3: Édouard Marguier, merci. Direction maintenant Roland-Garros avec tout à l'heure peut-être le tout dernier match de Gaël Monfils sur la terre battue parisienne. Il prend sa retraite en fin de saison, on le sait. Gaël Monfils, chouchou du public.
2: J'ai toujours été moi-même, hein. On va dire, j'ai toujours été moi-même. Au tout début de ma carrière, je crois que j'avais dit ça. De toute façon, on essaye toujours d'être soi-même et d'apporter ce qu'on a. Et si ma personnalité a plu et plaît, bah, je suis très content. Mais ça va faire kitsch ce que je vais dire. Mais encore une fois, c'est grâce à mes parents. C'est eux qui m'ont enseigné un peu tout ça. Et j'ai juste suivi et été moi-même. Donc c'est plus un clin d'œil à mes parents. Donc merci à eux, quoi.
3: Bon, va-t-on vivre ce soir le tout dernier match de Gaël Monfils à Roland-Garros? Ça nous promet une sacrée ambiance, ouais. En tout cas, avec en plus un duel franco-français face à Hugo Gaston. Hier soir, Novak Djokovic s'est qualifié pour le deuxième tour, vainqueur en 4-7 du français Giovanni Pecci-Péricard. La météo, Johan, on en parlait, la chaleur se maintient.
7: Oui, pas de changement, le temps est toujours aussi calme et chaud sur l'ensemble du pays, avec le soleil qui brille largement, tout au plus un petit voile nuageux pouvant circuler sur la moitié est. Dans l'après-midi, quelques nuages se développent sur le massif central, les Pyrénées et les Alpes du Sud, pouvant apporter localement une averse. Le vent de temps, lui, se renforce et souffle jusqu'à 60 km/h. Les températures, à Clermont-Ferrand, déjà 16 degrés relevés. À Lille et Strasbourg, nous avons 17. À Toulouse, Caen et Reims, 18. À Paris, Rennes, Orléans et Ajaccio, 19. 21 à Marseille, Bordeaux et à Nantes. Les maximales qui vont rester très élevées pour la saison, avec la chaleur qui s'étend encore plus au nord, avec quasiment partout plus de 30 degrés, excepté au bord de la Manche et sur les plages de Méditerranée. On attend entre 30 et 35 degrés, donc sur la moitié nord. Dans le sud-ouest, le mercure, lui, atteindra des 32 à 35 degrés, tout comme dans la vallée du Rhône. C'est toute la semaine qui est concernée par ces températures élevées, au moins jusqu'à vendredi.
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7: 5h06, bon réveil avec les températures estivales. On espère que vous avez pu trouver le sommeil sans avoir trop chaud à la maison cette nuit. Profitez-en, tiens, ce matin, pour ouvrir les fenêtres et faire rentrer un petit peu de fraîcheur. C'est ce qu'on a fait au bureau ce matin. On va aussi faire entrer la musique, celle de Daniel Balavoine avec l'Aziza. Bon lundi.

0: Daniel Balavoine et Laziza, 5h10. Bon réveil.
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0: Aude, quand vous recevez un colis, généralement vous l'ouvrez sans crainte, parfois on
3: avec impatience.
0: Bah, oui, exactement, précipitamment. Vous ne le ferez plus jamais de la sorte avec cette histoire.
3: Oh là, vous
0: je vous le garantis. Vendredi dernier à Bioul, c'est dans le Tarn-et-Garonne, Gaëtan a reçu ses écouteurs sans fil commandés, alors on va donner sur Amazon, voilà. Mais en glissant la main dans l'enveloppe cartonnée, surprise, ce n'est pas un câble qu'il touche, mais un corps plutôt froid et visqueux.
3: Oh là là, un serpent.
0: Ouais,
3: oh
0: sous ses yeux, une couleuvre de 30 cm est tombée sur son carrelage. Oh. L'enveloppe était pourtant parfaitement scellée. Alors, est-ce que cette couleuvre est entrée à l'entrepôt ou dans le camion du livreur? Mystère. Heureusement, ce monsieur a gardé son sang-froid plutôt que de paniquer, alors qu'en plus, il y a la psychose encore du cobra qui est en liberté, qui rôde toujours près de Toulouse. Et ben, Gaëtan a préféré en rire. Il a même envoyé un mail plein d'humour au géant américain. Et résultat, Amazon a immédiatement remboursé la commande. Quant à la couleuvre, elle a été relâchée dans les champs.
3: Mais c'est horrible, je déteste les serpents, sachez-le,
0: ah,
3: c'est terrible.
0: Pareil. Ah ouais, je n'aime pas du tout les serpents, si je tombe... Ah, ça me donne des frissons dans le d'en parler ce matin. 5h12 dans l'actualité ce lundi. Voilà.
3: Les professionnels du tourisme et des loisirs se frottent les mains, Johan. Ils font le plein, enfin, avec ce grand soleil de Pentecôte.
0: C'est vrai qu'on avait attendu ce soleil. Pour la musique, on se fait plaisir de bon matin.
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0: Louise Attaque, je t'emmène au vent, on l'écoute dans 5 minutes, mais avant, par ici des économies.
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0: Bonjour Valère Correr.
6: Bonjour Johan, bonjour Aude.
3: Bonjour.
0: À chaque jour avec vous, un bon plan pour notre pouvoir d'achat. Aujourd'hui, vous vouliez nous parler d'une astuce pour utiliser nos pièces rouges.
6: C'est grâce à Monique que je vous en parle. Elle m'a écrit sur mon mail paricilleséconomies@radiofrance.com. Je mets dans une boîte, dès que je le peux, mes centimes. À la fin de l'année, chez les Leclerc ou Intermarché et autres grandes enseignes ayant ce fonctionnement, j'échange mes centimes contre des bons d'achat. Du coup, je le fais en deux ou trois fois car on ne peut utiliser le bon qu'en un seul passage. L'an dernier, j'ai eu deux bons. Un de 60 euros et l'un de 82 euros pour les fêtes, ça aide vraiment. Merci Monique, en effet, ça vous fait quand même 142 euros de bon d'achat, c'est pas rien. Et puis le point de départ, c'est un bon réflexe, mettre de côté les pièces rouges, mis bout à bout, ça peut faire une somme rondelette une fois par an.
3: Mais on ne va pas payer à la caisse avec ces pièces rouges, d'ailleurs notre auditrice parle de bon d'achat.
6: Il existe en effet des magasins qui ont mis en place des bornes avec des partenaires pour échanger les pièces rouges directement contre des bons d'achat. Il y a par exemple l'opérateur Coinstar ou Eurocycleur. Tous les supermarchés n'en ont pas, mais quand c'est le cas, eh bien vous déposez les pièces dans la machine et vous recevez en échange un bon d'achat du montant que vous avez déposé. Et si votre magasin habituel n'est pas équipé, passez à la banque. Quand vous avez quelques kilos de pièces rouges pour les échanger en billets, c'est une astuce assez facile à mettre en place pour économiser sans trop forcer. Alors si vous aussi vous avez des bons plans comme Monique pour mettre de côté de l'argent, mais sans trop forcer, hein, pensez à m'écrire par ici leséconomies@radiofrance.com.
0: Merci beaucoup Valère. Vous avez testé Aude justement ces bons d'achat?
3: Oui, tout à fait. J'étais au supermarché, il y avait effectivement la machine et donc c'est assez jouissif, je dois dire.
0: Parce ça libère toutes les pièces.
3: Vous versez vos pièces, alors ça va à une vitesse folle, la machine elle trie toutes les pièces, les petites pièces rouges, etc. Et hop, elle vous pond un bon d'achat, une petite commission en dessus. Mais franchement, très sympa.
0: On est comme au casino.
3: C'est ça. J'ai l'impression que j'ai gagné de l'argent, pas du tout.
0: Ça fait plaisir. Ben voilà, par ici les économies, c'est le rendez-vous à votre service chaque matin.
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0: 5h15, Aude, lundi de Pentecôte. Aujourd'hui, c'est le jour de repos pour pas mal d'entre vous.
3: Et tant qu'il fait encore bon à cette heure-ci, ou en tout cas pas trop chaud, je vous propose, Johan, qu'on prenne un peu l'air.
0: Allons-y.
3: Vélo, canoë, les professionnels des loisirs se frottent les mains. Il y a beaucoup de monde et ça fait du bien parce que la grisaille et la pluie des derniers week-ends a été frustrante. On est en Touraine, à Chinon, avec le micro ici de Philippe Père.
2: C'est l'heure de descendre du vélo pour Cathy et Annie, deux amies qui nous viennent de région parisienne.
9: Eh bien, nous avons profité du beau temps pour faire la Loire à vélo.
10: On vous aurait pas trouvé ici le week-end dernier.
11: C'était prévu, mais on a décalé à cause de la météo, justement.
9: Voilà. D'ailleurs, on a eu du mal à trouver une location de vélo.
12: On est débordé, on est complet de chez complet.
2: Stéphane gère la base de location de vélo et de canoë de Chinon.
12: Le 1er et le 8 mai, on a eu quelques annulations à cause du temps, mais dans l'ensemble, c'était pas si mal que ça. Mais alors, week-end de Pentecôte, il y a des gens justement qui téléphonent et on n'a plus de place, quoi.
2: C'est sur son propre vélo qu'il fallait compter ce week-end, ce qu'ont fait Pauline et Maxime qui pédalent depuis Lyon.
13: Quand on a vu que cette semaine il allait faire beau, on était tout contents.
14: Du vélo, de la visite un petit peu de château, profiter du beau temps sur le vélo et puis on va
13: déjeuner. Ouais. Ah, les guinguettes de bord de Loire, je crois qu'on en a fait une par jour, on adore.
2: Place à celle de Chinon maintenant où Valérie et Stéphane sont copieusement attablés.
15: Je profite de cet endroit magnifique, le beau temps.
16: Clairement, il n'y a pas photo, c'est même radical par rapport à la semaine précédente.
2: La bouche pleine, tout comme le tiroir caisse d'Henri, co-gérant de la guinguette.
17: Bonjour messieurs dames.
2: Qui applaudit le retour du soleil.
18: Alors, on a eu un mois de mai très pluvieux et oui, là ça fait du bien de voir le coup du soleil.
2: Lors des autres week-ends prolongés, même s'il est resté ouvert, il a eu bien 20% de clients en moins par rapport à l'année dernière.
3: Allez, on souhaite aux professionnels de se rattraper aujourd'hui lundi de Pentecôte avec la prudence qui s'impose. On en parlait à 5h, si vous enfourchez le vélo ou autre, n'oubliez pas que les efforts physiques sont déconseillés pendant les vagues de chaleur et que le ministère des sports, appelle à la plus grande vigilance, tous ceux qui justement veulent faire du sport.
0: Ouais, et pour les autres, on est prudent aussi.
3: Oui, si votre appartement est en train de se transformer en bouilloire, c'est mon cas personnellement, le conseil c'est de trouver un endroit frais ou climatisé pour passer une partie de la journée, donc nous on est bien là en studio, Johan, c'est climatisé, on est pas mal. Vous avez le cinéma, vous avez la bibliothèque, vous avez aussi le supermarché.
0: Et puis pensez à prendre des nouvelles des personnes les plus âgées, c'est important. Je pense qu'on va rester en fait toute cette semaine à la radio, ça va faire plaisir au patron.
3: Je vais dormir dans le studio, j'ai mis un petit sac de couchage, qu'est-ce qu'on est bien là.
0: Oh là là, c'est super. 5h17, tiens, le 28 février 2012, le corps de Céline Giboire, 16 ans, était retrouvé au pied d'une falaise dans le parc des Corbières à Saint-Malo. Depuis, sa famille réfute l'hypothèse du suicide avancée par la justice et se bat pour connaître la vérité. Une série documentaire sur Prime Video se penche justement sur cette affaire. On en parle dans les coulisses télé, mais avant c'est Louise Attac avec « Je t'emmène au vent ». Bon lundi, bon réveil.
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0: Un petit classique de bon matin, je t'emmène au vent avec Louise Attaque. 5h21, l'éphéméride de ce 25 mai, on souhaite une bonne fête aux Sophie et un bon anniversaire aujourd'hui à Gilles Boulot, 64 ans, présentateur du journal de 20h sur TF1, 75 ans pour François Bayrou et puis 78 ans pour le chanteur de ce groupe. Le chanteur du groupe Scorpions.
1: J'adore cette chanson.
0: Ah ouais, franchement, elle est canon cette chanson. 78 ans donc pour le chanteur Scorpions. On va changer d'ambiance ce matin. 1977, le 25 mai, sorti aux États-Unis, le tout premier film Star Wars, épisode 4, un nouvel espoir qui va révolutionner le cinéma de science-fiction. Et alors, ce qui est drôle, c'est que lors de cette sortie de Star Wars, ce jour-là, George Lucas était tellement persuadé que le film allait faire un bide au cinéma qu'il était parti en vacances à Hawaï pour ne pas avoir les critiques.
1: C'est plutôt sympa dans ce sens-là.
0: Mais ouais. Et donc, il a eu tout ce vent de succès derrière, et succès qu'on connaît encore aujourd'hui.
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0: Nous retrouvons Patrice Gascoigne avec ses coulisses télé. Aujourd'hui, Patrice, vous nous proposez de découvrir une série documentaire 100% faits divers, une nouveauté qui se situe un peu dans la lignée de Faites Entrer l'Accusé.
3: 2 millions de personnes regardent les vidéos de Max Keyes sur YouTube, mais ce jeune homme qui s'est spécialisé dans les faits divers débarque cette fois à la télé.
4: Est-ce que vous pensez que c'est le point de départ de la disparition de Céline ?
5: Moi, c'est ce que j'ai pensé dès le début.
3: Je vous mets direct dans l'ambiance de l'affaire Céline Giboire, série documentaire passionnante en 3 épisodes déjà disponible sur la plateforme Prime Video. Max Keyes nous propose une vraie contre-enquête sur l'affaire Céline Giboire. Une jeune fille de 16 ans qui disparaît de son lycée à Rennes et que l'on découvre morte en contrebas d'une falaise à Saint-Malo. Enfin, plus précisément, retrouvée à plusieurs dizaines de mètres de son point de chute.
6: Et donc la théorie serait qu'elle aurait rampé pour arriver 32 mètres plus loin.
7: Ça paraît possible ou pas ?
8: Totalement impossible.
3: Et pourtant, les policiers retiennent la thèse du suicide, théorie totalement réfutée par la famille. Cette contre-enquête a obligé le youtubeur Max Keyes à sortir de son studio pour aller sur le terrain, rencontrer les protagonistes de l'affaire. Qu'est-ce qui a été le plus difficile dans ce nouvel exercice, Max Keyes ?
9: Alors, ce qui a été le plus difficile dans ce nouvel exercice, ça a été pour la première fois de voir vraiment une famille de victimes, de voir leur douleur et de la ressentir aussi à travers les questions qu'on pose. Par exemple, moi, ce qui m'a beaucoup marqué, c'est quand on a pu avoir Laura Giboire, la sœur jumelle de Céline, et qu'on a pu lui poser des questions. Dès la première question, en fait, elle a fondu en larmes. On est près de 15 ans après le meurtre de Céline et on comprend à travers la famille, quand on les voit à travers la caméra justement et qu'on leur pose des questions, que la douleur est encore tellement vive. Et c'est un exercice qui est très difficile la toute première fois de réussir à trouver les bons mots, de poser les bonnes questions. Donc oui, c'est ça qui a été vraiment difficile dans ce nouvel exercice, c'est d'avoir vraiment la famille en face de soi.
3: Max Keyes sur le terrain pour comprendre ce qui est vraiment arrivé à Céline. Lui qui, plus jeune, regardait Faites Entrer l'Accusé, eh bien aujourd'hui, il est produit par les producteurs de Faites Entrer l'Accusé. L'affaire Céline Giboire disponible sur Prime Video. Quant à moi, je reviens aux affaires demain pour de nouvelles coulisses télé.
0: Merci Patrice Gascoigne, 5h24. Tiens, je vous propose un petit jeu, Aude.
1: Oh là là, mais vous voulez vraiment de bon matin comme
0: oui,
1: ça.
0: Oui, je vous donne un numéro, vous me donnez le nom du département qui correspond.
1: Très mauvaise en géographie. Si vous saviez, j'avais des très mauvaises notes à l'école. Oui, tout à fait, j'avais des très mauvaises notes.
0: Et bah,
1: je connais le département de l'Aude, par exemple.
0: Ah bah oui.
1: À tout, vraiment, au hasard. Le 11, c'est le 11.
0: Ça, c'est vrai, c'est une bonne réponse déjà. Tiens, 14.
1: Aucune idée.
0: C'est plutôt en Normandie. Là.
1: En Normandie, rien du tout.
0: Caen, Calvados. 74, on est dans les Alpes.
1: La Savoie, la Haute-Savoie.
0: Haute-Savoie. Bonne réponse. 83, on file dans le sud.
1: C'est dans le sud, ça, sud-est.
0: Ouais.
1: Non, je sais
0: à côté
1: pas.
0: Des Bouches-du-Rhône, c'est le département du
1: Var.
0: Du Var, voilà, bonne réponse. Petit jeu qu'on aime faire en voiture. Mais de quand date-t-il la naissance des départements ? Eh ben, oui, vous avez la
1: toujours
0: réponse.
1: Pas de réponse.
0: Eh ben non, on l'a pas la réponse. En tout cas, Stéphane Bern vous la porte dans 3 minutes. Mais avant, un petit plaisir de bon matin, celui de découvrir le nouveau Alex Warren. Voici Fever Dream.

0: On adore ce nouveau titre d'Alex Warren avec Fever Dream sur votre radio ici, 5h28. Un peu d'histoire avant l'actu. Stéphane Bern, ce matin, on voyage au temps où la Révolution réorganise toute la géographie d'un pays.
1: Avant de couper la tête du roi, les révolutionnaires se sont d'abord entraînés sur la carte de France. Sous l'Ancien Régime et encore en 1789, la France est divisée de manière très complexe en circonscriptions administratives, militaires, ecclésiastiques, judiciaires, fiscales. Les frontières se chevauchent, les règles changent d'un territoire à l'autre et l'administration est un labyrinthe. Bref, c'est la pagaille. Devant ce chaos, les révolutionnaires s'attaquent au problème et veulent tout simplifier en repartant de zéro. L'idée est simple. Diviser, ou plutôt départir, le pays en unités nouvelles, toutes comparables, toutes administrées de la même façon. C'est la naissance des départements créés par décret le 26 février 1790. En matière de découpage, les révolutionnaires étaient vraiment des spécialistes, qu'il s'agisse des collectivités ou des aristocrates. Au départ, il y en aura 83. Leur taille n'est pas choisie au hasard. Un citoyen doit pouvoir rejoindre la préfecture en une journée de cheval. C'est le maître étalon des révolutionnaires qui tiennent les rênes. Pour effacer les anciennes provinces et leurs identités fortes, les révolutionnaires décident de baptiser ces nouvelles entités administratives selon les noms des fleuves, des rivières ou des montagnes. Cette réorganisation administrative totale renforce du même coup le pouvoir central. C'est lui qui désigne le conseil général chargé d'administrer les nouveaux départements. La France révolutionnaire ne veut pas seulement être plus lisible et homogène, elle veut aussi être plus facile à gouverner depuis Paris.
2: On n'est pas dans une manif, on est dans l'hémicycle de l'Assemblée nationale.
1: Quelque part, c'est donc à la Révolution française qu'on doit les fameux magnets départements de France que certains collectionnent sur leur frigo.
0: Merci Stéphane Bern pour ce voyage dans le temps. 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Nous sommes le lundi 25 mai, il est 5h30. Toute l'actualité en France et dans le monde. C'est le 90 secondes avec vous, Drazo.
3: La chaleur s'intensifie, 13 départements de l'Ouest sont en vigilance jaune canicule aujourd'hui du Finistère à la Charente. Plusieurs records de température ont été battus hier, 33,8 à Bergerac, 31,8 à Noirmoutier, 31,4 à Charleville-Mézières. C'est du jamais vu dans ces communes pour un mois de mai. Attention, si vous vous baignez, une femme est morte noyée hier après-midi en Alsace dans un étang de Rochefogg en Gironde. Deux personnes ont perdu la vie emportées par des baïnes. Courant marin dangereux. Une enquête pour meurtre est ouverte à Rennes après la mort d'un enfant de 12 ans. Son corps sans vie retrouvé au pied d'un immeuble, une serviette mouillée nouée très serrée autour de son cou. Le parquet de Rennes estime que l'intervention d'un tiers fait partie des hypothèses. Et si votre enfant passait une épreuve de maths en breton, en alsacien ou en corse, ce sera possible au bac à partir de 2028, annonce du ministre de l'Éducation nationale, Édouard Geffray. Il faudra pour ça avoir suivi la matière en langue régionale en première et en terminale. Ça passe pour Novak Djokovic, qualifié pour le deuxième tour de Roland-Garros après sa victoire en 4-7 face au Français Giovanni Pecci-Péricard. 10 Français ont été éliminés hier et on a droit à deux duels franco-français aujourd'hui. Gaël Monfils face à Hugo Gaston, Hugo Humbert face à Adrian Manarino. Sur ici.fr, notre site internet, vous retrouvez les belles images de la fête hier à Bordeaux après le deuxième trophée des rugbymen de l'UBB en Champions Cup. Parade des joueurs et cette deuxième étoile qui s'affiche désormais au stade Chaban-Delmas.
0: L'info du jour, c'est une question. Les événements de course à pied sont-ils suffisamment encadrés?
3: La question se pose après ce week-end de forte chaleur. Un homme est mort à Paris sur un 10 km, même si le lien avec la chaleur n'est pas établi avec certitude à ce stade. 16 personnes transportées à l'hôpital sur une course à Maison Alfort dans le Val-de-Marne. 3 personnes dans un état grave après une course à Menton dans les Alpes-Maritimes. Alain Gastal.
4: Des courses sur route toujours plus nombreuses avec toujours plus de participants. Près de 2000 dans le 20e arrondissement de Paris, plus de 4000 à Maisons-Alfort malgré la chaleur. Et la présence de jalonneurs chargés de surveiller la course tout au long du parcours ou encore la multiplication des points d'eau n'ont pas empêché ici un décès et là la multiplication des malaises. Pour Pascal Sylvestre, journaliste spécialiste de course à pied, il y a forcément dans les 2 millions de dossards distribués chaque année des coureurs mal préparés.
5: Il y a beaucoup de gens aujourd'hui qui passent à l'acte du dossard, c'est-à-dire que le passage à l'acte autrefois était précédé de plein de prudence, aujourd'hui beaucoup moins. Alors je dis pas que c'est mal, hein, parce que la plupart du temps les gens passent un bon moment en courant ou en courant et marchant, mais parfois effectivement s'ils sont mal préparés et qu'il fait trop chaud ou je ne sais quoi, bah, il peut y avoir de la casse.
4: Des coureurs qui n'ont plus besoin depuis septembre 2024 d'un certificat médical d'aptitude, il a été remplacé par un PPS, parcours prévention santé, sous la seule responsabilité du coureur lui-même.
5: C'est déclaratif, c'est-à-dire qu'on pose une série de questions pour savoir s'il n'y a pas d'antécédents, mais effectivement ça ne passe plus par la case médecin généraliste qui prend l'attention, qui fait un examen même un petit peu superficiel, mais qui prend les constantes, comme on dit.
4: Un PPS sans avis médical qui coûte 5 euros et qui est valable un an, il permet de participer à toutes ces compétitions chronométrées.
3: Et je vous lis l'appel à la prudence de la ministre des Sports, Marina Ferrari, après les courses de ce week-end qui, je vous le disais, ont mal tourné. La pratique sportive par forte chaleur nécessite une vigilance absolue.
0: Justement, la chaleur, on s'intéresse à votre météo ce matin, avec un temps toujours aussi calme et chaud sur l'ensemble du pays. On va rappeler ces 13 départements de l'Ouest qui sont en vigilance jaune canicule aujourd'hui. Le soleil brille très largement, avec tout au plus un voile nuageux pouvant circuler sur la moitié Est. Cet après-midi, quelques nuages se développe sur le massif central, les Pyrénées et les Alpes du Sud pouvant apporter localement une averse. Les températures ce matin à Clermont-Ferrand, 16 degrés, à Lille et Strasbourg, 17. Nous avons à Toulouse, Caen et Reims, 18. 19 à Paris, Rennes, Orléans et Ajaccio. 21 à Marseille, Bordeaux et à Nantes. Vos messages aussi sur la page Facebook ici. À 14 degrés à Soumont, dans le département de la Creuse, nous dit Marie-Noël. 15 degrés 8 à Prades, dans les Pyrénées orientales, on salue André. 17 en Corrèze, à Saint-Robert, merci Paul. Même température relevée à c'est en Alsace, on salue Philippe. Et puis 19 dans les Deux-Sèvres, nous dit Marilène. Pour les maximales, elles restent très élevées pour la saison. Chaleur qui s'étend encore plus au nord, avec quasiment partout plus de 30 degrés sur le pays. Alors, excepté au bord de la Manche et sur les plages de Méditerranée. Mais on attend entre 30 et 35 degrés sur la moitié nord. Dans le sud-ouest, le mercure lui atteindra les 32 à 35 degrés, tout comme dans la vallée du Rhône.
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0: 5h35, très bon réveil. Merci de choisir votre radio ici pour lancer ce lundi de la meilleure des façons avec Jean-Jacques Goldman qui nous offre de bons matins une pensée pour guider votre journée, votre semaine, voire même votre vie.
3: Allez.
0: J'irai au bout de mes rêves. Très bon lundi.

0: Loup de mes rêves, Jean-Jacques Goldman, 5h39, bon début de semaine avec nous.
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0: Un réveil qui prend le temps de parler de ce qui fait l'actualité, de vous mettre aussi en garde face aux arnaques du moment. C'est ici, dès 5h. Et attention lorsque vous faites le plein à la station-service.
3: Oui, déjà que le plein est très cher en ce moment, on l'a tous constaté. Mais si vous faites le plein pour les autres et sans vous en rendre compte, c'est encore pire. Je vous explique comment éviter ça.
0: Pour la musique, on démarre la journée avec Teddy Swims. Don't you know? Lose Control, Teddy Swims, on l'écoute dans 5 minutes. Mais avant, on accueille Rosita qui est en Corrèze, à Beaulieu-sur-Dordogne. Bonjour Rosita.
4: Bonjour Johan, bonjour. Bonjour.
0: Comment ça va Rosita ce matin?
4: Je suis ravie de vous avoir. Ravie.
0: Franchement, nous aussi, d'autant qu'on va se dire les choses, Rosita. On communique tous les matins ensemble. Pourquoi? On s'échange des petits messages avec Rosita parce que Rosita, elle nous écrit sur la page Facebook ici pour nous donner les relevés météo.
3: Ça, c'est bien ça.
4: Tout à fait. Et alors, je suis réveillée très tôt. Je suis une grand-mère, je vais avoir 80 ans. Ouais. Et alors, je suis ravie parce que moi, à 4 heures du matin, quand je suis réveillée, mon premier réflexe, c'est de mettre la radio. Parce que vous accompagnez ma nuit. Et puis, comme je ne redors pas, mais je suis ravie. Voilà.
0: franchement, nous aussi.
4: Vous avez des voix formidables. Et puis, c'est merveilleux. Moi, je me suis fait des amis grâce à vous.
0: Alors, c'est vrai.
4: Je suis ravie encore plus.
0: Ah, mais attendez, racontez-nous.
4: Je connais Kevin, votre fidèle auditeur.
0: À Mulhouse.
3: De Mulhouse, oui.
4: Ah oui, Kevin, Stéphane. Et puis, décoré. Il y a aussi qui vous donne la météo, Paco, Beryl et tout ça, ce sont des amis à moi.
0: Voilà. C'est génial. Mais attendez, parce que ce sont des amis, mais vous communiquez uniquement par message ou vous vous êtes déjà rencontrés? Vous avez organisé des petits pots comme ça?
4: Avec ceux de la Corrèze, nous nous connaissons parce que je fais partie aussi d'ici Limousin.
0: Eh ben oui, exactement, la grande famille ici Limousin. Mais mais ça c'est génial, franchement.
3: J'adore.
0: Mais ouais.
4: Le relais derrière vous, c'est vous qui donnez vous leur donnez l'antenne après quand vous avez fini, voilà.
0: Exactement, franchement, vous connaissez très bien la mécanique en plus, Rosita, de votre radio ici. Je trouve ça génial. Franchement, il faudrait qu'on organise un rendez-vous avec toutes les personnes de toute la France qui nous écrivent. Ce serait super sympa.
3: Il va falloir une grande salle.
4: Ce serait extraordinaire, ce serait merveilleux. Et ça, vous savez qu'ici Limousin l'a déjà fait, et c'est extraordinaire.
0: Ah, c'est génial. Bah franchement, non, mais on va affréter un grand car qui va faire le tour de la France et qui va venir jusqu'à la maison de la radio comme ça.
4: Moi je viens. Là, je suis partante.
0: Ah, bah franchement, vous ferez la matinale avec nous, Rosita, comme ça.
4: Bien, alors je vais vous dire quelque chose qui me fait plaisir parce que je vous ai à l'antenne, c'est tellement rare. Moi, j'ai un de mes petits enfants qui va avoir 20 ans. Je vais bientôt fêter ses 20 ans le 7 juin. Et alors, il rêve. Il fait déjà de la radio au sein de son école parce qu'il veut faire ce métier. Mm-hmm. Et il rêve de rentrer à ici 33 à Paris. Alors, je suis ravie de lui faire un petit coucou par ma radio, par votre radio.
0: Comment s'appelle-t-il, Rosita?
4: Il s'appelle Quentin.
0: Eh ben nous aussi, on salue Quentin ce matin. On lui souhaite une longue carrière donc en radio.
4: Oui. Ah, c'est un passionné comme vous. Rien qu'à vos voix, je sens que vous êtes des passionnés de radio. Et j'espère vraiment que ça durera longtemps parce que j'écoute la radio depuis tellement d'années et j'espère que ça ne partira jamais, ces radios, parce que c'est trop bien.
0: Ben franchement, ça nous fait chaud au cœur de vous entendre ce matin, Rosita. Eh ben nous, on va vous offrir
4: c'est
0: justement.
4: Je ne passais pas à la télé comme si vous vous avez de voir vos visages.
3: C'est parce qu'on on est mal coiffé à cette heure-ci, Rosita.
0: Oui,
3: on est encore en pyjama, d'ailleurs.
4: Non, c'est pas vrai, Aude.
0: On vous adore, Rosita. Franchement, c'est un super moment qu'on a passé avec vous ce matin. Nous, on va vous offrir l'objet collector.
4: Je viendrai vous rendre visite.
0: Avec grand plaisir. Franchement, vous nous écrivez vraiment. Vous nous écrivez et on se fera un plaisir de prendre un petit café avec nous, avec vous, Rosita.
4: Avec grand plaisir. Oui, je n'y manquerai pas. Parce que j'ai vécu à Paris tellement longtemps, je connais bien votre quartier et ça sera avec grand plaisir.
0: Eh ben, vous êtes à la maison comme ça. Rosita, on vous embrasse bien fort. Passez une belle journée.
4: Moi aussi, je vous embrasse et je vous souhaite un bon lundi temps, côté au plaisir.
0: À bientôt, c'est adorable.
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0: C'est pas vrai, le rendez-vous anti-arnaque. Aude, attention si vous prenez la route en ce lundi de Pentecôte.
3: Oui, parce que les escrocs sont aux aguets dans les stations-service. Et là, je remercie encore les auditeurs. Vous êtes toujours plus nombreux à m'écrire sur mon adresse ici.arnaque@radiofrance.com à me raconter ce qui vous est arrivé. Grâce à vous, on alerte tout le monde. Denis m'a donc écrit l'autre jour. Des petits malins, me dit-il, ont trouvé une astuce à la pompe. Ils glissent une petite vis à l'endroit où on raccroche le pistolet, justement pour empêcher le pistolet de se raccrocher correctement. Résultat, vous faites le plein, vous reprenez le volant, Johan, l'esprit tranquille, mais l'escroc arrive derrière, il reprend le même pistolet que vous, il fait le plein lui aussi, mais c'est vous qui puyez, puisque la pompe à essence n'a pas détecté que vous aviez fini, le pistolet pour elle n'a pas été raccroché. Alors parfois c'est une petite vis, parfois c'est une boulette en papier ou une boulette en alu.
0: Mais Aude, conseil numéro un donc, pour éviter

0: service, ce n'est malheureusement pas très conseillé.
1: Merci beaucoup Aude Razeau pour cette chronique à partager, à retrouver sur ici.fr, page C'est pas vrai. Et pour nous écrire, pour nous alerter aussi, on vous redonne un adresse ici.arnaque avec un s@radiofrance.com. 5h45, voici Teddy Swims avec Lose Control.

0: Control, Teddy Swims sur votre radio ici. À l'ère des technologies numériques, toutes nos activités peuvent être observées, enregistrées pour notre bien ou pas. On y répond avec le magazine L'Éléphant dans moins de 2 minutes. Très bon début de journée, c'est l'équipe d'ici matin qui nous rejoint en studio à 5h48. Tour d'horizon de l'actualité près de chez vous. Bonjour.
1: Bonjour Johan, bonjour à tous. Bon lundi, férié pour beaucoup. Certains bossent et on pense bien à vous. Alors bon courage en ce 25 mai ici à Alsace. C'est votre radio de proximité avec au programme aujourd'hui Sophie de la chaleur encore.
2: Ouais, un épisode de chaleur exceptionnel pour un mois de mai avec des températures qui frôlent les 33 degrés et ça on inquiète certains.
3: Un peu trop rapide, oui c'est vrai qu'il n'y a pas eu transition, surtout la semaine dernière, il faisait vachement froid.
4: C'est pas normal, loin d'être normal. C'est inquiétant, ouais.
2: Et puis c'est l'instant mignon du jour, direction le parc animalier de Sainte-Croix à Rhodes en Moselle. Si vous aimez les minuscules et adorables boules de poils, c'est la période idéale pour y aller car 9 louveteaux sont nés il y a un mois et demi et c'est un record, une excellente nouvelle pour Anthony Koller, le directeur zoologique et capacitaire du parc.
5: Une portée conséquente puisqu'il y a 3 mâles et 6 femelles, donc c'est la première fois au parc qu'on a autant de jeunes louveteaux. C'est une bonne année pour Saïma. Derrière, on va voir comment tout ce petit monde grandit.
2: Ils ont sorti le bout de leur nez, c'est le moment pour y aller.
1: Il y a des photos ou pas? On les a mis sur notre site. On
2: va exactement voir tout
1: ça. Ah, voilà. Instant tendresse, instant mignonnerie. Ici Alsace, c'est votre dose d'actu locale. C'est la musique aussi, celle de Paul Young. Come back and stay, ça arrivera après 6h. Dans la playlist Ici Alsace, on a aussi du Desireless ce matin. On vous souhaite une belle journée, un bon réveil. On se retrouve dans 10 minutes.
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0: 5h49, la une de la presse.
7: Tous surveillés, c'est la question que pose le magazine L'Éléphant dans son dernier numéro.
0: Oui, on parle de la gestion de nos données numériques et de nos faits et gestes avec Marika Dronneau, chef de rubrique à L'Éléphant. Bonjour Marika.
8: Bonjour.
0: Merci d'être avec nous ce matin. La surveillance, elle est présente dans notre quotidien, mais à quel niveau ?
8: Alors oui, elle est présente dans notre quotidien, déjà dans notre vie personnelle. On surveille un enfant qui joue, on surveille la cuisson d'un plat qu'on a laissé sur le feu. L'idée étant que surveiller permet d'éviter des dangers pour soi, pour

0: autrui ou des conséquences dommageables, mais elle est aussi à une échelle sociétale. On pense évidemment aux caméras de surveillance, mais aussi et surtout à nos usages numériques, la collecte de nos données de géolocalisation, d'achat, etc., qui nous donnent quand même l'impression d'être surveillés en permanence.
1: Ouais, mais quel intérêt derrière ? C'est pour régner d'une certaine façon aussi sur la population ?
0: Alors ça peut, oui, en tout cas pour l'État, d'exercer un contrôle sur la population. C'est l'idée que développe notamment Michel Foucault dans « Surveiller et punir ». Lui prend l'exemple symbolique du modèle carcéral imaginé par Jeremy Bentham, le philosophe anglais, le panoptique, donc une tour centrale avec un garde qui peut voir l'intégralité des cellules dans un anneau périphérique. Donc l'idée, c'est qu'il peut observer en permanence les détenus sans qu'eux sachent à quel moment ils sont regardés. Et en fait, cette inspiration, ce modèle panoptique, il se retrouve dans la surveillance pratiquée par certains États aujourd'hui. On peut penser à la Chine, qui en est l'exemple le plus parlant. Il y a la vidéosurveillance, l'utilisation de la reconnaissance faciale, et puis ce système de crédit social qui vient récompenser ou sanctionner les individus en fonction de leur comportement dans l'espace public, en fonction de leurs achats. Donc là, on a vraiment un contrôle permanent de l'État sur les citoyens.
1: La surveillance, ça a aussi clairement un impact économique.
0: Alors bien évidemment, on peut le faire remonter cet impact économique déjà au 19e avec le taylorisme. L'idée, c'est d'optimiser l'efficacité des ouvriers et le rendement de l'entreprise avec la décomposition des mouvements de l'ouvrier, la spécialisation de ses gestes, la division des tâches dans l'usine. Donc là, c'est vraiment une surveillance qui vise le contrôle des gestes, des mouvements des travailleurs, et elle repose notamment sur un instrument dont Taylor avait déposé le brevet en 1880, le watchbook, qui permet aux contrôleurs à la fois d'observer les ouvriers et d'établir pour chacun d'entre eux un temps optimal à ne pas dépasser. Puis évidemment, aujourd'hui, la surveillance, elle a une forte dimension économique. On a tous et toutes fait l'expérience de publicité ultra ciblée à la suite de déplacements, de recherches internet, mais même de conversations. Et donc, voilà, nos données collectées sont monétisées. Les entreprises s'en servent pour pouvoir nous proposer des publicités les plus pertinentes possibles, les plus susceptibles de déboucher sur des actes d'achat. Donc, on est clairement dans une portée économique de la surveillance ici.
1: Ouais, mais justement, ça vient aussi des algorithmes. Ces algorithmes, d'une certaine façon, ils nous mettent dans une bulle.
0: Ah bah tout à fait. Alors, dans une bulle de consommation, si on prend cet aspect économique, mais aussi dans une bulle idéologique. On a tendance à voir sur les réseaux sociaux notamment des contenus qui viennent valider nos préjugés, nos idées. Donc là, on peut se dire que la pensée est quand même un peu menacée, c'est-à-dire que notre capacité à exercer un esprit de contradiction, de réflexion face à des opinions qui seraient pas les nôtres, voilà, est mise à mal parce que on a des biais de confirmation en permanence et ça ne favorise pas l'exercice de notre pensée, de notre esprit critique.
1: Ça, c'est clair. En tout cas, Marie Cadrono, merci pour cet éclairage ce matin. On en apprend énormément dans ce nouveau numéro du magazine L'Éléphant, qui était la une des kiosques. À très bientôt. 5h53. Tiens, c'est la période des mariages
2: en ce moment.
1: Bah oui, mais ce matin, on va plutôt célébrer son divorce.
2: Ah, d'accord.
1: Il y avait trop de bonne humeur. Ce matin, je me suis dit, allez, on va parler.
2: On peut célébrer un divorce.
1: Non, mais c'est la tendance en plus qui fait de plus en plus d'adeptes. Muriel Jordan vous explique tout. Mais avant, place à France Gall et Calypso. Bon réveil.

0: France Gall et Calypso, 5h56, notre radar des tendances, c'est elle, Muriel Jordan, qui décrypte pour nous le monde qui nous entoure. Ce matin, Muriel, on découvre la tendance des bacs de divorce, parce que divorcer, ça peut aussi se célébrer.
1: Et oui, on le célèbre de plus en plus aujourd'hui comme une renaissance, comme la fin d'une souffrance, d'un inconfort. Sur les réseaux sociaux, on ne compte plus les vidéos de fêtes, de copines qui dansent, de nouvelles coupes de cheveux et de relooking pour fêter la séparation. Une façon de montrer que non, la vie ne s'arrête pas après un divorce. Bien au contraire, des femmes s'offrent même des bagues de divorce. Il y a 2 ans, une célèbre influenceuse mannequin avait récupéré les pierres de sa bague de fiançailles pour en faire un nouveau bijou, pensé rien que pour elle. Et comme le diamant initial était gros comme le poing, et ben elle a même pu en faire 2 des bagues. Après elle, beaucoup de femmes ont suivi le mouvement.
2: J'ai l'idée de transformer sa bague de fiançailles, sa bague de demande en mariage, en une bague de divorce. Je trouve ça génial comme idée.
3: Effectivement, j'avais expliqué il y a quelques temps d'où venait ma bague, pourquoi, comment. C'est une bague de divorce. Et en fait, c'est un cadeau que je me suis fait de moi à moi.
4: J'ai eu pour la bague de divorce de 250 commandes pour cette bague. C'est complètement hallucinant.
1: Vous voyez, avec la bague de divorce, symboliquement, on reprend le pouvoir sur sa vie et on affirme son choix. D'ailleurs, cette mode a boosté les ventes de bagues de divorce, devenues un marché à part entière.
5: Bon, un phénomène pas si surprenant, Muriel, puisqu'en France, près d'un mariage sur 2, quand même, se termine par une séparation. Mmh.
1: Oui, et faites gaffe, hein, les mecs, parce que ce sont majoritairement les femmes qui décident de divorcer. Alors elles choisissent aujourd'hui de partager ce moment, comme elles ont partagé leur demande en mariage, leur fiançailles ou encore leur grossesse. À l'heure où tous les moments intimes de la vie sont postés sur les réseaux sociaux, pourquoi le divorce y échapperait-il ? Et cette tendance ne s'arrête pas au bac de divorce. Il y a aussi l'organisation de divorce parties, des fêtes pour célébrer la séparation avec de vraies mises en scène. En Mauritanie, le divorce est même un signe de fierté et de liberté pour les femmes. Et au Japon, des agences proposent même des cérémonies pour célébrer la fin d'une union.
6: Comment se fait-il qu'encore aujourd'hui, on nous fasse croire que le célibat, c'est synonyme d'échec? Les femmes qui divorcent devraient faire une fête. Donc si vous êtes divorcée et que vous n'avez pas fait de fête, venez à l'événement.
7: Mais comment on s'habille pour une fête de divorce?
8: Moi, j'ai du tout noir. Genre.
7: Ça, c'est un enterrement?
8: Oui, l'enterrement de l'enfer.
9: J'ai demandé à la famille qui m'héberge en ce moment quel était le concept d'une fête de divorce. Et ils m'ont expliqué qu'il y a des femmes, quand elles divorcent, font une annonce générale à tout le quartier, à tout leur entourage, qu'elles sont libres.
1: Bref, célébrer son divorce, c'est tendance, ok, mais pas sûr qu'on ait toutes les moyens de fêter ça en grande pompe, hein, dans un resto, avec un gros gâteau, comme sur les réseaux sociaux. Parce que d'après l'INSEE, après une séparation, les femmes subissent une perte financière plus élevée que les hommes. Et ça, c'est pas vraiment la cerise sur le gâteau.
0: Merci beaucoup, Muriel Jordan. Mais en tout cas, il y a une chose qui est sûre, ce matin, on ne divorcera jamais de l'équipe d'ici matin qui arrive. Bon lundi de Pentecôte à vous.
10: C'est effectivement rassurant et merci de votre fidélité à Ici Alsace. Johan, bonjour à toutes et tous. Vite, ouvrez les fenêtres. C'est le moment d'aérer et de laisser entrer la fraîcheur parce que cet après-midi, ça sera trop tard. On a Arnaud qui réalise l'émission ce matin. Sophie pour les infos, bonjour.
11: Bonjour Hubert, bonjour tout le monde.
10: Jusqu'à 33 degrés pour cet après-midi en Alsace, clairement. C'est pas le moment d'aérer, quoi. L'après-midi, en tout cas, il fait beaucoup trop chaud. C'est ce matin, là, vous laissez entrer la fraîcheur, ça fait du bien. On vous souhaite un excellent lundi de Pentecôte, jour férié pour bon nombre d'entre nous, d'entre vous. Pas mal d'événements en Alsace aujourd'hui. La braderie de Münster, notamment, on aura l'occasion d'y revenir. Ce sera dans une grosse demi-heure. Il y avait aussi pas mal de choses ce week-end, notamment à Vaslon. Course de caisse à savon, moment franchement drôle, où des espèces de bolides plus ou moins sophistiqués descendent les rues du centre-ville. Ici Alsace, y était, reportage, ce sera à la fin du journal.
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10: Merci de nous avoir choisis. Bon lundi matin, ici Alsace, le 25 mai, il est 6h. L'épisode de chaleur se poursuit donc, Sophie, et il faut rappeler dès maintenant le risque de noyade.
11: La commune de Rochevoque dans le Bas-Rhin est sous le choc après une noyade mortelle hier après-midi dans le plan d'eau du Stedley. Une habitante de la commune âgée de 36 ans est décédée. Une enquête a été ouverte par le parquet de Strasbourg pour comprendre précisément ce qui s'est passé. Louise Adélaïde Boinard. C'est une jeune femme de 36 ans qui est décédée hier vers 15h. Les secours sont appelés car elle vient de couler dans le plan d'eau. Les pompiers, l'équipe de plongeurs de Strasbourg ainsi que l'hélicoptère Dragon 67 sont dépêchés sur place. Ils arrivent à sortir la jeune femme de l'eau mais il est trop tard. Elle est déjà en arrêt cardio-respiratoire et ils n'arrivent pas à la sauver. Les lieux bondés en cette journée de forte chaleur sont alors évacués et fermés. Les portes du plan d'eau restent closes aujourd'hui, sauf pour les campeurs. Ordre de la mairie de Rochevog. C'est déjà la deuxième noyade dans la commune en 20 ans.
13: Et vous serez peut-être encore nombreux à vouloir vous baigner ce lundi. Prudence donc, à cette époque de l'année, la plupart des plans d'eau ne sont pas surveillés. Et face à cet épisode de chaleur précoce, la ministre des Sports appelle également les organisateurs, les clubs et les pratiquants à respecter les consignes de prévention dans les épreuves sportives. 16 personnes, dont 10 en urgence absolue, ont été hospitalisées hier dans le Val-de-Marne lors d'une course à pied. Près de Saverne, les sapeurs-pompiers du Bas-Rhin sont intervenus hier à la journée pour secourir un parapentiste coincé dans un arbre. Ça s'est passé à Reinhardtsmünster. L'homme âgé de 29 ans était coincé à environ 8 mètres du sol et c'est l'équipe des pompiers du Grain qui a été mobilisée. Heureusement, ils s'en tirent sans blessure. Un dimanche chargé également hier pour les pompiers dans le Haut-Rhin qui sont intervenus à de nombreuses reprises pour des secours en montagne, aidés par l'hélicoptère Dragon. Des chutes heureusement sans grande gravité.
10: La justice saisie pour dénoncer les carences de l'État dans la lutte contre les PFAS.
13: Trois associations ont décidé d'attaquer l'État en justice pour n'avoir pas assez agi contre la pollution aux PFAS, ces polluants éternels très utilisés par les industriels et qui contaminent les sols et l'eau. Des particuliers qui habitent l'agglomération de Saint-Louis sont partie prenante dans cette action en justice car ils ont été soumis à des restrictions d'usage de l'eau, souvenez-vous, pendant des mois l'an dernier en raison de dépassements de seuils dans 11 communes. Cette bataille contre les PFAS, elle a déjà débuté pour des chercheurs de l'université de Strasbourg qui sont sur la piste d'une solution particulièrement innovante, Guillaume Fariol, trouver une bactérie qui pourrait détruire les polluants éternels.
14: Stéphane Vuillemier, professeur de microbiologie, l'avoue lui-même, il s'est lancé un gros défi, identifier des bactéries anti-PFAS.
15: Elle les découperait et idéalement, elle les mangerait. C'est l'aiguille dans la botte de foin.
14: Car sur les milliards de bactéries sur Terre, celles capables de manger des polluants éternels sont sans doute extrêmement rares. Les PFAS sont très résistants. Alors l'équipe du chercheur a créé une méthode inédite pour tester des millions de bactéries.
15: Donc ce qu'on fait, en gros, c'est qu'on emprisonne une bactérie isolée dans une petite gouttelette avec un PFAS. Et puis chacune de ces petites gouttes, on peut les regarder dans une machine comme une puce. Et donc on peut regarder beaucoup, des millions par jour idéalement. Puis à chaque fois, demander, toi, est-ce que tu es capable de dégrader les PFAS ?
14: Une telle bactérie permettrait de dépolluer à moindre coût et même d'empêcher les rejets industriels.
15: On va se mettre juste en aval de l'usine où ces PFAS sont produits pour pouvoir dépolluer à la source avant que cette pollution soit complètement disséminée dans l'environnement et beaucoup plus difficile à trouver quand c'est complètement dispersé dans l'environnement.
14: Des recherches longues, après quelques années de financement, l'argent risque désormais de manquer. Stéphane Vuillemier espère trouver de nouveaux fonds pour, dit-il, prendre sa part et aider à régler le problème des PFAS.
13: Et puis dans l'info d'ici à 6h30, on ira dans l'agglomération de Saint-Louis où depuis des mois maintenant, trois unités mobiles de traitement de l'eau potable avec du charbon actif ont été installées. La plus importante est installée sur la commune de Saint-Louis où il y a 60% de la production d'eau. C'est une nouveauté de taille pour les lycéens qui choisissent de pratiquer une langue régionale. Les lycéens qui ont décidé de faire une spécialité dans une langue régionale comme l'alsacien, le breton ou le corse pourront passer l'épreuve correspondante dans cette langue et ce à partir du bac 2028. C'est ce qu'a annoncé hier le ministre de l'Éducation nationale, Édouard Geffray, dans les colonnes du quotidien Ouest-France.
10: 6h05, les habitants de Vaslone ont vécu au rythme des caisses à savon.
13: C'était le retour hier de la tant attendue course de caisses à savon. 66 équipes, dont 13 équipes d'enfants, ont dévalé à toute vitesse la rue principale de la commune pour cette 7e édition. Un record. Et dans les courses à savon, vous le savez, ce qui compte, c'est pas forcément le résultat, mais c'est de briller avec sa caisse à savon, son bolide, Batmobile, cerise géante, canapé des Simpsons. Il y avait de tout hier à Vaslone et Jeanne, une participante, le souligne. Certains ont mis des mois à construire leur engin.
16: Ça fait la deuxième fois. Il y a deux ans, c'était avec Mario. Puis les enfants sont vraiment, ils sont tous motivés pour faire ça. Donc tout ce qui est atelier, c'est eux qui font les peintures, tout ça c'est fabriqué maison, hein, avec les rouleaux de sopalin, les rouleaux de toilette, les gobelets. Ici vous avez les sacs à dos avec tous les ce qu'on a fait là. Et donc il y a les pistolets, ils sont en charge là, c'est eux qui font ça. Donc tous les week-ends, tous les parents et les enfants, on est tous à la maison à faire des ateliers. Ça permet aussi de faire du sport comme ça en famille.
13: Des milliers de visiteurs sont venus assister à la course de caisse à savon à Vasselonne hier et les images sont sur notre site ici.fr, page Alsace. Un beau succès aussi pour les 20 ans du NL Contest, le Festival International des Cultures Urbaines à Strasbourg. Plus de 40 000 spectateurs sont venus admirer les athlètes en roller, BMX ou en skate. Pendant tout le week-end, le concours ne s'arrête pas là. Une soirée publique est organisée ce soir de 18h à 20h30 à la Grenz pour esquisser les futures assises européennes des cultures urbaines envisagées à Strasbourg à l'horizon 2027 ou 2028. C'est déjà terminé pour l'Alsacien Pierre Hugerbert au tournoi de tennis de Roland-Garros. Le Strasbourgeois de 35 ans est éliminé dès le premier tour après sa défaite hier soir face à l'Italien Lorenzo Sonego. Défaite en 5-7. Au programme ce lundi, un duel 100% français, notamment entre Gaël Monfils qui dispute son dernier tournoi sur la terre battue parisienne et Hugo Gaston.
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13: On l'a dit au début de ce journal, encore de la chaleur pour ce lundi.
10: 33 au meilleur de l'après-midi à Mulhouse, Colmar, même chose pour Célestat ou encore à Saverne. À Cernay, 32, à Tannes, 31, à Strasbourg, 32, même chose pour Haguenau ou encore Wingen-sur-Moder. Bref, plus de 30 degrés partout en Alsace cet après-midi. Donc c'est ce matin, et là à 6h07 où il fait déjà... C'est déjà tellement agréable, je trouve, là. Le ciel est tout bleu, on a les premiers rayons de soleil, ils sont déjà bien installés. Ils vont nous accompagner, vous l'imaginez, tout au long de la journée. Mais c'est le moment d'aérer, d'ouvrir les fenêtres, de profiter de cette petite fraîcheur, là. C'est le moment, sans doute, le plus chouette de la journée. Enfin, c'est très subjectif, ce que je raconte, mais moi, je l'aime beaucoup, ce moment. 6h08, si vous êtes au volant ce matin, sachez que ça roule bien, il n'y a aucune difficulté. Pour l'heure, c'est férié, on imagine qu'il y aura encore moins de monde sur les routes que d'habitude. On a les écrans sous les yeux, on est mobilisé, vous aussi, à tout moment, hein, si vous apercevez une course de caisse à savon. Il est beaucoup trop tôt pour ça. Dites à cette personne de ranger son véhicule, d'aller se coucher un peu. 03 88 25 02 02 en cas de souci sur votre trajet. Sylvia au standard ce matin.
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10: Ici Alsace, c'est quoi ? C'est votre dose d'actu locale, vous avez été servi à l'instant. C'est la bonne humeur, on va vous l'apporter jusqu'à 9h, au moins jusqu'à 9h, puisqu'on est ensemble tout au long de la journée. Et la musique, celle de Desireless avec un voyage, on est en 1986.

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0: Le 25 mai, lundi de Pentecôte, soyez les bienvenus. Et si Alsace, on vous espère en forme, que le week-end a été bon, il a été chaud. Hein. Bon, ce sera la même chose en ce lundi. Ce matin, ça va encore pour le moment, et puis on dépassera les 30 cet après-midi. Une bonne fête aux Sophie, en ce 25 mai. Oh là là, bonne fête à vous, Sophie.
3: Merci, Hubert.
0: Pensez-y, il faut que j'appelle ma maman, dis donc.
3: Ben oui. Et oui, vous oubliez pas.
0: Oh là, certainement pas, ou que non. Comment on fait pour pas avoir trop chaud aujourd'hui? Vous avez une petite astuce, un petit truc pour nous aider?
3: Allez, on démarre avec le petit gant de toilette, bien, avec de l'eau fraîche. Voilà. On le met un peu sur la nuque, sur le front, ça aide déjà.
0: Glacial l'eau ou pas glacial?
3: Ouais, quand même. Moi, je fais glacial. Au glacial.
0: Et vous avez dit, on débute par cette astuce. Ça veut dire que vous allez nous en distiller quelques autres? Ah ben là, vous êtes engagé.
3: Je vais essayer, mais alors là, franchement, il faut que je réfléchisse. Hein.
0: À 6h20, on filera à Cannes, on prendra des nouvelles d'Eden. Vous vous souvenez d'Eden, alsacienne de 17 ans qui a présenté un très très court métrage dédié à sa maman. Cannes et son festival de Cannes qui vient de se terminer. Eden, elle a monté les marches du Palais des Festivals. Elle va nous raconter comment c'était. Et croyez-moi, il y a eu de l'émotion, des pleurs et un peu de mouchoir de sortie. Elle sera avec nous à 6h20.
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0: À 6h15, comme chaque matin, c'est le docteur Kirzek qui nous rejoint. Bonjour à vous, docteur. Alors, ce matin, on s'intéresse à la thyroïde qui peut donner beaucoup de symptômes.
9: Bonjour à toutes et à tous. C'est un petit organe en forme de papillon qu'on a au niveau du cou. Et oui, c'est la thyroïde. Alors, c'est un papillon qui est minuscule, qui est logé dans le cou, mais qui a des fonctions majeures. Et s'il se met à faire la tête, c'est tout le métabolisme, en fait, qui va déchanter. Vous vous sentez fatigué, frileux, un peu patate de canapé. Alors, vous étiez plutôt kangourou. Bref, vous voyez bien que ça peut faire accélérer ou freiner. Alors, comment on fait la différence entre un simple coup de blues et une vraie panne de thyroïde? C'est là que le médecin sort sa petite règle magique, la règle des trop ou des pas assez. L'hypothyroïdie, c'est-à-dire quand la thyroïde est paresseuse, tout va ralentir. Vous êtes trop fatigué, vous avez trop froid, il y a trop de constipation, trop de prise de poids, trop de peau sèche, trop je n'ai plus envie de rien et vous dites c'est un petit coup de mou. Et l'hyperthyroïdie, c'est l'inverse, c'est la pile électrique. Là, tout s'accélère, vous avez trop chaud, trop d'anxiété, trop de palpitations, trop envie de danser à 3h du matin, trop de perte de poids. Et si ça dure plus de quelques semaines, ce n'est plus juste une mauvaise passe, c'est vraiment une alerte thyroïde en cette journée mondiale, puisque oui, aujourd'hui, c'est la journée mondiale.
0: Et j'imagine, docteur, qu'on consulte son médecin. Qu'est-ce qu'il va faire, notre docteur?
9: D'abord, le médecin ne va pas tout mettre sur le dos de la thyroïde. Ce n'est pas le seul organe farceur, il y en a plein d'autres. Donc, votre médecin traitant va reprendre vos symptômes et puis il va faire quelques examens. Une simple prise de sang, il va doser la TSH, qui est l'hormone de régulation de votre thyroïde, pour y voir plus clair. Et si c'est une hypo, on donne de l'hormone thyroïdienne en traitement. C'est un petit comprimé que vous allez prendre tous les matins, par exemple. Et en quelques semaines, vous allez voir, vous allez revivre, vous allez redevenir humain. Et si c'est une hyperthyroïdie, il faut calmer la glande avec des médicaments ou parfois même un traitement radioactif. Mais c'est pas parce que c'est radioactif que c'est dangereux, je vous le promets. Allez, petit conseil en plus, regardez votre cou dans le miroir. Tête un peu en arrière, vous déglutissez et si vous voyez une bosse qui bouge, consultez, c'est peut-être un nodule thyroïdien, pas de panique, 90% des nodules sont bénins, mais ça vaut le coup de faire un petit check-up chez son médecin. Allez, d'ici là, portez-vous bien.
0: On l'a fait avec vous, le check-up ce matin. Merci beaucoup, docteur Kirzek. Il est 6h16, Sylviane nous embrasse depuis Molsheim, avec 20 degrés déjà au thermomètre ce matin, ciel dégagé. Sylviane prévient, on ne râle pas parce qu'il fait trop chaud. Rappelez-vous, la semaine dernière, pluie, froid, il y avait encore du chauffage dans les maisons. Donc on ne râle pas. Bah écoutez, Josiane, Sylviane, pardon. Ok.
3: Ok.
0: Ok. Vous voyez, je suis troublé. Sylviane qui dit.
3: Je lève les mains même.
0: On reste à l'intérieur et on regarde Roland Garros. On voit là une bonne idée.

0: Come back and stay, c'est Paul Young. C'est sur votre radio ici à Alsace. Dans un instant, on écoute la prochaine de Louane.
1: Parce que j'ai eu un mauvais copilote, le genre qui conduit bourré à contresens quand ça lui botte.
0: Je disais la prochaine, c'est pas la prochaine de Louane, c'est la toute dernière de Louane. Nouveauté ici à Alsace, ça s'appelle Conduire. On l'écoute dans moins de 5 minutes.
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0: À 6h20, clap de fin sur le Festival de Cannes. C'était samedi soir. Sur les marches en fin de semaine dernière, une jeune Alsacienne, Eden, 17 ans, originaire de Schiltigheim, on vous l'avait présenté, la Barinoise a réalisé un très court métrage sur sa maman.
4: Mon moteur. C'est pas difficile, c'est la personne la plus forte que je connaisse. Je t'aime de tout mon cœur, maman.
0: Eden est avec nous ce matin. Bonjour.
5: Bonjour, Hubert.
0: Notre Alsacienne formidable ce matin. On voulait prendre de tes nouvelles, savoir comment c'était ce Festival de Cannes. Comment était cette montée des marches jeudi dernier?
5: Alors, c'était un voyage incroyable à Cannes, mais c'est pas la montée des marches. C'est pour moi pas l'événement le plus marquant de ce voyage. J'ai plus été touchée par le reste des surprises.
0: On va y venir dans un instant, mais raconte-nous quand même, parce que pour nous qui n'avons jamais monté les marches du Festival de Cannes, il y a quand même pas mal de fantasmes autour de... Donc ça dure combien de temps? Les photographes, la foule, le bruit, c'est impressionnant?
5: Bah finalement, en fait, quand on arrive, c'est plus presque agréable. Donc on entend déjà la musique. Et puis les photographes, en fait, ils sont pas en action, puisque à moins qu'on soit...
0: très très connu, ouais.
5: Qui passaient après. Oui, voilà. Donc eux, ils avaient le tapis rouge pour eux tout seuls. Et effectivement, les passages étaient plus longs. Mais sinon, nous, c'était plus comme une montée des marches d'un grand escalier, mais avec un grand tapis rouge et de la musique.
0: Tu t'imaginais que ça allait se passer comme ça? On te sent presque un peu déçu, Eden.
5: Ah non, pas du tout déçu, justement. Mais en fait, le reste a été tellement fort, j'ai vécu des moments tellement émouvants que ça a été génial, la montée des marches, mais au final, c'est une montée des marches, comme dit, et c'était par exemple même le fait de découvrir Cannes, ça m'a plus procuré d'émotions, disons.
0: Et alors oui, parmi les moments forts que tu as vécu durant ce séjour à Cannes, il y a notamment la projection, parce que tu y allais pour ton très court métrage, dédié à ta maman, je le disais, on vous l'a présenté d'ailleurs à un auditeur d'ici Alsace, et vous avez projeté, tu étais avec des camarades, et vous avez tous projeté vos courts métrages, et ça a été pour toi fort en émotion, si j'ai bien compris.
5: Oui, exactement. Bah, en fait, de voir les courts-métrages de chacun, en plus, donc on a été beaucoup à pleurer, et puis quand on a dû s'exprimer et parler un peu de notre court-métrage, alors simplement remercier des gens, c'était quand même très fort en émotion, et même moi, quand j'ai dû prendre la parole, j'ai beaucoup pleuré.
0: Mais ces courts-métrages, tu les avais déjà vus, puisqu'ils étaient disponibles en ligne avant que vous ne retrouviez à Cannes, vous aviez à disposition ces courts-métrages, alors pourquoi il y a eu plus d'émotions à ce moment-là?
5: Parce que chacun portait une histoire très forte. Donc, il y en a qui racontaient leur enfance compliquée ou alors la perte d'un proche, la maladie, ça peut être plein de choses. Après, des gens qui racontaient aussi leur passion, que des choses qui tenaient énormément à cœur, qui animaient les gens. Mm-hmm. Et donc, je pense que c'est difficile de rester indifférent.
0: Et toi, quand ton film a été projeté, t'as regardé les réactions des uns des autres, tu étais comment?
5: Eh ben, j'ai pas du tout regardé les réactions des uns et des autres parce que j'étais en train de pleurer.
0: Donc, décidément.
5: Vraiment. Ah oui, non, mais je pleurais beaucoup. Et donc, en fait, j'étais plutôt avec mon mouchoir et j'essayais d'arrêter de pleurer. Donc, j'ai pas trop pu regarder les réactions des autres.
0: Eden, est-ce qu'on doit te souhaiter un futur dans le cinéma? Tu souhaites faire du cinéma plus tard, y contribuer d'une façon ou d'une autre?
5: J'ai très envie d'y rentrer dans ce domaine-là, mais c'est compliqué. Après, pendant ces jours, c'était très motivant. Ça m'a donné envie d'accomplir mes rêves parce que c'était des gens qui étaient tous très passionnés, qui nous ont incités à aller à fond dans tout ce qu'on faisait. Donc oui, ça me plairait beaucoup d'entrer dans le domaine du cinéma.
0: Excellente continuation, Eden. Merci en tout cas d'avoir été disponible. C'était un plaisir d'échanger avec toi. À très bientôt.
5: À bientôt.

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1: Salut Bissom, salut du. Aujourd'hui, on profite pour certains du dernier jour férié du mois de mai. On l'a vu ensemble hier, la Pentecôte, on dit Pfingst. Aujourd'hui, c'est le lundi de Pentecôte, donc le Pfingst Mendi, un peu simple comme mot. Alors je me suis dit, tiens, on pourrait parler d'une fleur aussi en ce moment, avec la fête des mères aussi qui approche. Et oui, c'est la saison de la rose de la Pentecôte, que l'on appelle aussi la pivoine. Et la pivoine, tiens, justement, en alsacien, on dit, alors si vous avez l'image de cette rose de Pentecôte, ça peut vous aider, car au Elsassisch, on dit simplement Pfingstrose, Pfingst, comme Pfingst, la Pentecôte, et rose, la rose, hein, donc la rose de la Pentecôte, la pivoine, Pfingstrose. Et c'est la fleur du moment que vous allez offrir, peut-être, pour vous faire plaisir. Elle est de toutes les couleurs, et quand elle s'ouvre, c'est un vrai spectacle magnifique, haut en couleur, et en odeur aussi, elle a une odeur incroyable. Elle symbolise beaucoup de choses, particulièrement l'honneur, le respect, l'amour et la chance. Pensez au Pfingstrosestruss, le bouquet de pivoine chez vos fleuristes et horticulteurs alsaciens de belles Pfingstrosse, de belles pivoines.
0: Merci Pfingstmann, die 25. 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
2: L'actu en Alsace, Sophie Constanzer, des records de chaleur pourraient tomber en Alsace en ce lundi de Pentecôte.
3: Il a déjà fait très chaud pour un mois de mai, tout au long du week-end, avec des pics de chaleur de 31 degrés samedi à Ensheim ou 33 degrés à Colmar hier. Mais la journée la plus chaude, c'est ce lundi. On pourrait dépasser les 34 degrés sur les prévisions de météo suivies Alsace, ce qui serait un record absolu pour un mois de mai. Et si cette chaleur fait plaisir, elle en inquiète certains en Alsace.
4: Super, on profite, on a eu tellement froid que maintenant on est content.
5: C'est super, on essaye de se mettre à l'ombre.
6: Quelques petits degrés en moins, ça aurait été sympa, mais on va pas se plaindre, il pleut pas. La pluie aurait été pire, je pense.
7: Ça chauffe, hein. C'est pour ça qu'on sort couvert et on reste au couvert.
8: Un peu trop rapide, oui, c'est vrai qu'il n'y a pas eu de transition, surtout la semaine dernière, il faisait vachement froid.
7: C'est pas normal, loin d'être normal, c'est inquiétant, ouais.
3: On parle de cette vague de chaleur exceptionnelle au mois de mai en direct à 8h moins le quart. Loïc Alter, président de l'association Météo Suivi Alsace, sera l'invité ici Alsace. Et à l'autre bout de la France, signe d'un épisode de chaleur exceptionnellement précoce lié aux effets du réchauffement climatique. 13 départements de l'Ouest ont été placés en vigilance jaune canicule par Météo France ce lundi. Il va faire très chaud ce lundi, mais le plan d'eau de Rochevogue dans le Bas-Rhin restera fermé toute la journée après cette noyade mortelle. Une habitante de la commune âgée de 36 ans est décédée hier après-midi après s'être noyée dans l'étang du Stedley. Les pompiers, une équipe de plongeurs et un hélicoptère ont été dépêchés sur place. Ils sont parvenus à sortir la victime de l'eau, mais ils n'ont pas pu la réanimer. Une enquête a été ouverte par le parquet de Strasbourg pour connaître les circonstances du drame et les lieux restent donc fermés ce lundi, sauf pour les campeurs. C'est la deuxième noyade dans la commune en 20 ans, selon le maire de Rochevogue. Dans le Haut-Rhin, les sapeurs-pompiers ont été appelés à de nombreuses reprise hier pour des secours en montagne. Vers 10h du matin, ils ont utilisé l'hélicoptère Dragon pour secourir une femme de 33 ans blessée à la cheville en tombant à Mittlach. Et à la mi-journée, c'est un vététiste qui a été secouru par l'hélicoptère de la sécurité civile après avoir chuté sur l'un des cols près de Bulle. Et il y a cet appel à la prudence aussi de la ministre des Sports ce lundi. Respecter les consignes de prévention, adapter les horaires de compétition, bien s'hydrater dans les épreuves sportives. Après plusieurs malaises grave et la mort d'un homme hier en région parisienne.
2: Le printemps, synonyme de naissance une nouvelle fois au parc de Sainte-Croix.
3: 9 naissances de loups cette année, c'est une première. 9 louveteaux sont nés il y a un mois et ils sont enfin sortis de la tanière pour être pesés et pucés. L'équipe animalière du parc de Sainte-Croix, Rodan-Moselle, a pénétré sur le territoire de la Meute afin de pucer les jeunes louveteaux. Une opération toujours très particulière, nous explique Anthony Coller, le directeur zoologique et capacitaire du parc.
9: C'est un moment qui peut être stressant pour la meute parce que forcément, ce qui est le plus précieux pour eux, leur petit l'aurait retiré pendant quelques minutes, le temps de faire cette manip qui est obligatoire hein, puisqu'on doit les pucer, les identifier pour pouvoir avoir les papiers par rapport à ces animaux. Et en même temps, c'est un bon check vétérinaire pour être sûr que tout le monde va bien, que tout le monde est en forme. Ce qui est le cas là, c'est vraiment une bonne nouvelle, une portée conséquente puisqu'il y a 3 mâles et 6 femelles. Donc c'est la première fois au parc qu'on a autant de jeunes louveteaux. Donc c'est une bonne année pour Saïma. Derrière, on va voir comment tout ce petit monde grandit. Mais là, ça va être des moments assez incroyables pour les visiteurs parce que quand ils vont commencer à sortir, ce qui va être le cas d'ici quelques jours, on va pouvoir vraiment voir l'ensemble de la meute prendre soin de ses petits, venir les nourrir, venir jouer avec eux. Et on va avoir des comportements qui vont être très intéressants. Et puis surtout, ils ont quand même, il faut dire ce qu'il y a, ils ont une bouille qui est extraordinaire, ils ont une bouille qui nous touche. Et donc, bien sûr que pour les équipes, c'est toujours un moment important.
3: Jusqu'à 2,5 kg, c'est le poids de ces 9 petits louveteaux pesés. Épuisé au parc de Sainte-Croix. Et pour voir cette mignonne petite bouille, on vous a mis bien sûr les photos sur ici.fr page Alsace ou sur l'application ici. Plus de 40 000 personnes ont participé au NL Contest à Strasbourg pendant tout le week-end, le festival des cultures urbaines qui a réuni près de 300 athlètes internationaux en BMX, roller ou en skate. Le festival fêtait ses 20 ans cette année. Les animations étaient nombreuses hier en Alsace et à Vaslone. C'était le rendez-vous de la glisse avec la course de Caisse à savon, 66 équipes complètement délirantes ont dévalé à toute vitesse la rue principale de la commune pour cette 7e édition record. Accrochez vos ceintures. Louise Adélaïde Boinard vous embarque au cœur de la compétition.
10: On se croirait dans un rêve. La voiture de Oui-Oui est garée à côté du château de Disney qui fait lui-même face à une F1 en carton. Blanche-Neige arrive avec non pas 7, mais 2 nains.
11: J'ai pris une petite maisonnette d'enfant plastique de jardin. Je l'ai un petit peu améliorée avec de la paille, avec des fleurs, son petit lit douillet.
10: La princesse Saint-Poil Barbu vient de Wissembourg et ne manque jamais cette course.
11: On vient uniquement pour le folklore. Il y a toujours du monde. C'est une des meilleures caisses à savon que je connaisse.
10: Car la course devient incontournable. Tournable dans toute l'Alsace, mais pas que, selon Philippe, un des organisateurs.
12: Cette année, on a été obligé de pousser un peu les murs, parce qu'il y a 66 équipes qui viennent du Bas-Rhin, bien sûr, du Haut-Rhin, il y a également la Lorraine, et puis il y a des Allemands aussi qui sont venus, et ça c'est génial.
10: Et des enfants aussi conduisent leur voiture, c'est le cas d'Eliott en costume de SOS Fantôme.
13: De rouler avec, c'est génial. Il y a une vitesse assez élevée, donc c'est classe.
10: Une belle activité familiale, comme le confirme Jeanne, sa maman, elle aussi en tenue de chasseuse de fantômes.
14: Tous les week-ends, on était tous en fabrication maison, puis les enfants sont vraiment motivés pour faire ça. Donc tout ce qui est atelier, c'est eux qui font les peintures, tout ça c'est fabriqué maison. Hein.
10: Rendez-vous dans 2 ans pour la prochaine édition avec la voiture ici Alsace, on l'espère.
2: C'est une bonne idée ça, c'est vrai.
3: C'est une très bonne idée. On va faire une... Une petite caisse à savon aux couleurs de quoi? De ici Alsace, avec nos photos dessus. Allez,
2: oui, hop. La vôtre et la mienne, pourquoi pas. Ouais. Bon, en tout cas, les caisses à savon, elles sont à retrouver sur notre site ici.fr, page Alsace. On file à Roland-Garros avec, hélas, l'élimination dès le premier tour de Pierre Hugerbert.
3: L'Alsacien de 35 ans s'est tout de même bien battu. Il a été battu hier soir par l'Italien Lorenzo Sonego en 5-7. Ce lundi, entré en lice de Gaël Monfils, le Français qui vit le dernier tournoi de tennis de Roland-Garros de sa carrière.
15: Rouge Mars Mort,
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15: 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Ein paar harmlose Wolken stehen in die Morgentore, wird die Nacht vergessen, aber die gehen schnell in die Morgen fort. Den ganzen Tag wird es wieder sommerlich sein, mit einem leichten Nordostwind. Heute noch mit Dörfer, heute Nacht Sternenhall, Temperaturen zwischen 16 bis 18 Grad heute Nacht. Auf ihr Morgen ist die wieder ein schöner und sonniger Tag. Höchste Temperaturen unterdessen zwischen 32 bis 34 Grad im Rindtal, 26 Grad am Feldbari und für heute die wärmste Temperaturen. Wir waren bei Schirmeck. Bei Bischwiller auf Bodenbaden 31 Grad Masse, in Rosen, Strasbourg und Offenburg 32, in Lahr, Schlettstadt und Kulmer 33, bei Freiburg im Breisgau, Melusen und Basel 33 Grad.
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1: Bonjour Pierre et bonjour l'Alsace.
0: Wir reisen in einer Zeit, wo die Revolution ganz Geografie vom Land neu organisiert hat.
1: Avant de couper la tête du roi, les révolutionnaires se sont d'abord entraînés sur la carte de France. Sous l'Ancien Régime et encore en 1789, la France est divisée de manière très complexe en circonscriptions administratives, militaires, ecclésiastiques, judiciaires, fiscales. Les frontières se chevauchent, les règles changent d'un territoire à l'autre et l'administration est un labyrinthe. Bref, c'est la pagaille. Devant ce chaos, les révolutionnaires s'attaquent au problème et veulent tout simplifier en repartant de zéro. L'idée est simple. Diviser, ou plutôt départir, le pays en unités nouvelles, toutes comparables, toutes administrées de la même façon. C'est la naissance des départements créés par décret le 26 février 1790. En matière de découpage, les révolutionnaires étaient vraiment des spécialistes, qu'il s'agisse des collectivités ou des aristocrates. Au départ, il y en aura 83. Leur taille n'est pas choisie au hasard. Un citoyen doit pouvoir rejoindre la préfecture en une journée de cheval. C'est le maître étalon des révolutionnaires qui tiennent les rênes. Pour effacer les anciennes provinces et leurs identités fortes, les révolutionnaires décident de baptiser ces nouvelles entités administratives selon les noms des fleuves, des rivières ou des montagnes. Cette réorganisation administrative totale renforce du même coup le pouvoir central. C'est lui qui désigne le conseil général chargé d'administrer les nouveaux départements. La France révolutionnaire ne veut pas seulement être plus lisible et homogène, elle veut aussi être plus facile à gouverner depuis Paris.
2: On n'est pas dans une manif, on est dans l'hémicycle de l'Assemblée nationale.
1: Quelque part, c'est donc à la Révolution française qu'on doit les fameux magnets départements de France que certains collectionnent sur leur frigo.
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0: Merci Pfingstmann, die 25. 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
4: C'est avec vous Sophie Constanzer, l'épisode de chaleur se poursuit donc et il faut rappeler dès maintenant le risque de noyade.
5: La commune de Rochevoque dans le Bas-Rhin est sous le choc après une noyade mortelle hier après-midi dans le plan d'eau du Stedley. Et alors que des centaines de personnes étaient venues se baigner, une habitante de la commune est morte. Une enquête a été ouverte par le parquet de Strasbourg pour comprendre précisément ce qu'il s'est passé, Louise Adélaïde Boinard.
6: C'est une jeune femme de 36 ans qui est décédée hier vers 15h. Les secours sont appelés car elle vient de couler dans le plan d'eau. Les pompiers, l'équipe de plongeurs de Strasbourg ainsi que l'hélicoptère Dragon 67 sont dépêchés sur place. Ils arrivent à sortir la jeune femme de l'eau mais il est trop tard. Elle est déjà en arrêt cardio-respiratoire et ils n'arrivent pas à la sauver. Les lieux bondés en cette journée de forte chaleur sont alors évacués et fermés. Les portes du plan d'eau restent closes aujourd'hui, sauf pour les campeurs. Ordre de la mairie de Rochevoque. C'est déjà la deuxième noyade dans la commune en 20 ans.
5: Précoce, exceptionnel, l'épisode de chaleur va encore durer. Des records pourraient tomber ce lundi en Alsace, selon Loïc Alter. Le président de l'association Météo Suivi Alsace était notre invité juste avant ce journal et on devrait s'approcher, selon lui, du record absolu de température pour un mois de mai à Colmar, au-delà des 34 degrés. Vous serez donc encore nombreux à vouloir vous baigner ce lundi. Prudence, et face à cet épisode de chaleur précoce, la ministre des Sports appelle également les organisateurs, les clubs et les pratiquants à respecter les consignes de prévention dans les épreuves sportives. Un homme est mort et 10 personnes ont été hospitalisées en urgence absolue en région parisienne hier lors de courses à pied. Près de Saverne, les sapeurs-pompiers du Bas-Rhin sont intervenus hier à la mi-journée pour secourir un parapentiste coincé dans un arbre. Ça s'est passé à Reinhardsmünster. L'homme âgé de 29 ans était coincé à environ 8 mètres du sol et c'est l'équipe des pompiers du Grimpe qui a été mobilisée. Heureusement, ils s'en tirent sans blessure. Un dimanche chargé également hier pour les pompiers dans le Haut-Rhin qui sont intervenus à de nombreuses reprises pour des secours en montagne aidés par l'hélicoptère Dragon. Des chutes, heureusement, sans grande gravité.
4: La justice saisie pour dénoncer les carences de l'État dans la lutte contre les PFAS.
5: Trois associations ont décidé d'attaquer l'État en justice pour n'avoir pas assez agi contre la pollution aux PFAS, ces polluants éternels, très utilisés par les industriels et qui contaminent les sols et l'eau. Des particuliers qui habitent l'agglomération de Saint-Louis sont partie prenante dans cette action en justice car ils ont été soumis à des restrictions d'usage de l'eau pendant des mois l'an dernier, en raison de dépassements de seuils dans 11 communes. Cette bataille contre les PFAS, elle a déjà débuté pour des chercheurs de l'Université de Strasbourg qui sont sur la piste d'une solution particulièrement innovante, Guillaume Fariol, trouver une bactérie qui pourrait détruire les polluants éternels.
7: Stéphane Vuillemier, professeur de microbiologie, l'avoue lui-même, il s'est lancé un gros défi, identifier des bactéries anti-PFAS.
8: Elle les découperait et idéalement, elle les mangerait. C'est l'aiguille dans la botte de foin.
7: Car sur les milliards de bactéries sur Terre, celles capables de manger des polluants éternels sont sans doute extrêmement rares. Les PFAS sont très résistants. Alors l'équipe du chercheur a créé une méthode inédite pour tester des millions de bactéries.
8: Donc ce qu'on fait, en gros, c'est qu'on emprisonne une bactérie isolée dans une petite gouttelette avec un PFAS. Et puis chacune de ces petites gouttes, on peut les regarder dans une machine comme une puce. Et donc on peut regarder beaucoup, des millions par jour idéalement. Puis à chaque fois, demander, toi, est-ce que tu es capable de dégrader les PFAS ?
7: Une telle bactérie permettrait de dépolluer à moindre coût et même d'empêcher les rejets industriels.
8: On va se mettre juste en aval de l'usine où ces PFAS sont produits pour pouvoir dépolluer à la source avant que cette pollution soit complètement disséminée dans l'environnement et beaucoup plus difficile à trouver quand c'est complètement dispersé dans l'environnement.
7: Des recherches longues, après quelques années de financement, l'argent risque désormais mais de manquer. Stéphane Vuillemier espère trouver de nouveaux fonds pour, dit-il, prendre sa part et aider à régler le problème des PFAS.
5: Le reportage à l'Université de Strasbourg et puis dans l'info d'ici à 8h30, on ira dans l'agglomération de Saint-Louis où depuis des mois maintenant, trois unités mobiles de traitement de l'eau potable avec du charbon actif ont été installées. La plus importante est installée sur la commune de Saint-Louis où se situe 60% de la production d'eau potable. C'est une nouveauté qui devrait réjouir les défenseurs des langues régionales, les lycéens qui ont décidé de faire une spécialité dans une langue régionale comme l'alsacien, le breton ou encore le corse pourront passer l'épreuve du bac correspondante dans cette langue et ce à partir de 2028. C'est ce qu'a annoncé hier le ministre de l'Éducation nationale. Pour cela, les lycéens devront avoir suivi une spécialité comme la physique-chimie en alsacien en première et en terminale.
4: 8h05, c'est ici Alsace. Les habitants de Vaslone ont vécu au rythme des caisses à savon.
5: C'était le retour hier de la tant attendue course de caisses à savon. 66 équipes, dont 13 équipes d'enfants, ont dévalé la rue principale de la commune pour cette 7e édition. Un record. Et dans les courses à savon, vous le savez, ce qui compte, c'est moins le résultat que briller avec sa caisse à savon, batte mobile, cerise géante, canapé des Simpsons. Il y avait de tout hier à Vaslone. Et Jeanne, une participante, le souligne. Certains ont mis des mois à construire leur engin.
9: Ça fait la deuxième fois. Il y a 2 ans, c'était avec Mario. Puis les enfants sont vraiment, ils sont tous motivés pour faire ça. Donc tout ce qui est atelier, c'est eux qui font les peintures. Tout ça, c'est fabriqué maison. Hein, avec les rouleaux de sopalin, les rouleaux de toilette, les gobelets. Ici, vous avez les sacs à dos avec tous les ce qu'on a fait là. Et donc, il y a les pistolets. Les pistolets, ils sont en charge, là. C'est eux qui font ça. Donc, tous les week-ends, tous les parents et les enfants, on est tous à la maison à faire des ateliers. Ça permet aussi de faire du sport comme ça en famille.
5: Des milliers de visiteurs sont venus assister à la course hier à Vaslone et les images des bolides en carton sont sur ici.fr, page Alsace. Un beau succès pour finir pour les 20 ans du NL Contest, le Festival International des Cultures Urbaines à Strasbourg. Plus de 40 000 spectateurs sont venus suivre les athlètes en roller, BMX ou encore en skate. Le concours ne s'arrête pas là. Une soirée publique est organisée ce soir de 18h à 20h30 à la Grenz pour esquisser les futures assises européennes des cultures urbaines envisagées à Strasbourg à l'horizon 2027 ou 2028.
0: 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Die Welt steht auf dem Kopf, wir haben schon 18 und im Süden in Saint-Raphaël, also nur 12. 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Aber ein paar raumlose Wolligen stehen da. Heute Morgen war die Nacht vergessen, aber die waren bald von der Sonne weggedruckt. Den ganzen Tag wird es wieder sommerlich sein, mit einem leichten Nordostwind heute Nachmittag. Für heute Nacht Sterne, hallo, da haben wir auch Türen zwischen 16 bis 18 Grad heute Nacht. Für morgen ist die wieder ein schöner und sonniger Tag. Die höchste Temperatur unter das zwischen 32 bis 34 Grad im Rindal und 26 Grad im Feldbari, am Feldbari. Die wärmste Temperatur für heute, die wären bei Zavere, Hövener, Jokarlsruh bei 31 Grad stehen, in Molsen, Strassburi, Offenburi 32, Lorsch, Lettstadt und Kohlmach 33, Freiburg im Breisgau, Melusen und Basel 33 Grad.
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0: Was haben wir da heute vor? Es ist nur eine Ferien da, noch haben wir vielleicht ein paar Freunde zu treffen oder die Familie, ein Mittagessen, hoffentlich nicht du in der Knallsonne, gell? Dann dort du können wir nicht tanzen. Der Gruppe Genesis, du singst, ich kann nicht tanzen, I can dance, ja, ich auch nicht. Aber wenn es 30 Grad hat, lohnt mich hocken, lohnt mich sitzen mit einem Glas Wasser.

0: BCL Sauce, die Rutschle von der Mama mal in ein paar Minuten unser Programm von Isiela vom Saarländischen Rundfunk. Das soll es in der nächsten halben Stunde.
1: Also la vigilance jaune canicule s'étend désormais sur 18 départements, sur toute une bande est-ouest du Finistère aux Alpes de Haute-Provence. Paris est aussi concerné. Des records de chaleur ont été battus cette nuit. À Lorient, à Quimper, à Nantes, il n'avait jamais fait aussi chaud la nuit pour un mois de mai. La pratique sportive par forte chaleur nécessite une vigilance absolue. C'est l'avertissement de la ministre des Sports, Marina Ferrari, après des dizaines de malaises et d'hospitalisations hier sur des événements de course à pied. À Paris, un homme est mort en pleine course sans que le lien avec la chaleur ne soit établi avec certitude pour l'instant. Attention aussi, si vous vous baignez, une femme est morte noyée hier après-midi en Alsace dans un étang de Rochefogue. En Gironde, deux personnes ont perdu la vie emportées par des baïnes. Une enquête pour meurtre est ouverte à Rennes après la mort d'un enfant de 12 ans. Son corps sans vie a été retrouvé au pied d'un immeuble, une serviette mouillée nouée très serrée autour de son cou. Les producteurs d'emmental sont inquiets. Les importations d'emmental étrangers en France ont augmenté de 50% par rapport à l'année dernière. Du fromage néerlandais, belge, allemand, il est moins cher. Le collectif emmental demande un effort des supermarchés. À Roland-Garros, hécatombe hier chez nos Français. 10 tricolores ont été éliminés. Novak Djokovic se qualifie pour le deuxième tour au détriment du Français Giovanni Pecci-Péricard. À suivre aujourd'hui l'émotion, l'entrée en lice de Gaël Monfils pour son tout dernier Roland-Garros, duel 100% français face à Hugo Gaston.
0: 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Er schreibt uns Bonjourle, ein halblöcher klarer Himmel, 17 Grad, die Hitzwall gut installiert, kein Liftel und für den Pfingstmann die Windstreich. Alles gut. Bei der Wilde Rose am Ammersee, 17 Grad heute Morgen. Ja, sie hat unsere Wilde Rose geschickt. Der Danny von Hipse hat schon 21 Grad heute Morgen. Wir haben noch ein paar harmlose Wolken heute Morgen über die Nacht von Gies, aber die wären schnell von der Sonne gedruckt. Den ganzen Tag wird es wieder sommerlich werden, mit einem leichten Nordostwind heute nur mit der für heute Nacht. Sternenhall, Temperaturen zwischen 16 bis 18 Grad heute Nacht. Für morgen Dienstag wieder ein schöner, sonniger, heißer Tag. Die wärmste Temperatur unter das liegen zwischen 32 bis 34 Grad im ganzen Rindtal, 26 Grad am Odilienbari. Für heute die wärmste Temperatur, die wären bei Schirmeck, bei Havenay, bei Karlsruhe, bei 31 Grad stehen. Auvernah, Strasbourg, Hannover, 32, Lars, Letzstadt und Kohlmach 33, Freiburg im Breisgau, Melusa und Basel 33 Grad.
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0: Wir sind miteinander den ganzen Tag, Ferien oder nicht. Ja, Pfingstmandi. Der Name von einem Theaterstück läuft noch dazu, aber es ist kein Wetter für ein Theater zu sitzen momentan. Vielleicht ist der Kines, der dort Hans Klimm. Wir suchen die Frischen, wir suchen natürlich die Kumpels, die Familie an dem Ferientag. Profitieren schön, in ein paar Minuten haben wir einen Rutschlauf von der Mama.

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0: Der DJ CB, CL Sauce, wie ein Komet und mich begleiten ist den ganzen Tag bis am 6 hier oben. Bleiben frisch mit uns, Nadirli.
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0: Merci Pfingstmandi, ein guter Namensteil, der Sophie. Es ist nicht die Nachrichten.
2: Il est presque 9h01. Les infos avec vous, Sophie Constanzer. Bonjour Sophie.
3: Bonjour Caroline.
2: Des records de chaleur pourraient tomber en Alsace. En ce lundi de Pentecôte.
3: Il a déjà fait très chaud pour un mois de mai tout au long du week-end avec des pics de chaleur de 31 degrés samedi à Ensheim et 33 degrés à Colmar hier. Mais la journée la plus chaude est prévue ce lundi. Et si le beau temps fait plaisir, ces fortes chaleurs en inquiètent certains en Alsace.
4: Super, on profite, on a eu tellement froid que maintenant on est content.
5: C'est super, on essaye de se mettre à l'ombre.
6: Quelques petits degrés en moins, ça aurait été sympa, mais on va pas se plaindre, il pleut pas. La pluie aurait été pire, je pense.
7: Ça chauffe, hein. C'est pour ça qu'on sort couvert et on reste au couvert.
8: Un peu trop rapide, oui, c'est vrai qu'il n'y a pas eu de transition, surtout la semaine dernière, il faisait vachement froid.
7: C'est pas normal, loin d'être normal, c'est inquiétant, ouais.
3: Un épisode de chaleur anormalement précoce, pas si exceptionnel que ça, nous explique Loïc Alter, le président de l'association Météo Suivi Alsace, qui est notre invité ce matin. Mais des records absolus de température pourraient être battus et l'épisode va bel et bien durer.
9: On a déjà connu des épisodes de plus de 30 degrés au mois de mai, même au mois d'avril en 2018. Et malheureusement, oui, cet épisode de forte chaleur va encore durer pour la semaine. Alors, on n'a pas battu de record. On va s'y rapprocher aujourd'hui et demain, où là, on va se rapprocher des 33 à 34 degrés. Et les records prospectifs ont été battus en 2022 pour Strasbourg avec 34,6 degrés et en 2009 pour Colmar avec 34,7 degrés. Après, est-ce que le record va être battu? Je ne pense pas, mais on va s'y approcher.
3: Et signe d'un épisode de chaleur tout de même exceptionnellement précoce lié aux effets du réchauffement climatique. 18 départements de l'ouest au sud-est en passant par la région parisienne ont été placés en vigilance jaune canicule par Météo France ce lundi 25 mai. Le plan d'eau de Rochevogue dans le Bas-Rhin restera fermé toute la journée après cette noyade mortelle. Une habitante de la commune âgée de 36 ans est décédée hier après-midi après s'être noyée dans l'étang du Stedley. Les pompiers, une équipe de plongeurs et un hélicoptère ont été dépêchés sur place hier. Ils sont parvenus à sortir la victime de l'eau, mais ils n'ont pas pu la réanimer. Une enquête a été ouverte pour connaître les circonstances du drame. C'est la deuxième noyade dans la commune en 20 ans, selon le maire de Rochevogue. Dans le Haut-Rhin, les sapeurs-pompiers ont été appelés à de nombreuses reprises hier pour des secours en montagne. Vers 10h du matin, ils ont utilisé l'hélicoptère Dragon pour secourir une femme de 33 ans, blessée à la cheville en tombant à Mittlar. Et à la mi-journée, c'est un vététiste qui a été secouru par l'hélicoptère de la sécurité civile après avoir chuté sur l'un des cols près de Bulle. Et il y a cet appel à la prudence aussi de la ministre des Sports ce lundi. Respecter les consignes de prévention, adapter les horaires de compétition, bien s'hydrater dans les épreuves sportives. Après plusieurs malaises graves et la mort d'un homme hier en région parisienne lors de courses à pied.
2: Passer une épreuve de spécialité au bac en alsacien, ce sera possible dans 2 ans.
3: C'est l'annonce du ministre de l'Éducation nationale hier dans les colonnes du quotidien Ouest-France. Les lycéens qui ont suivi une spécialité en langue régionale, alsacien ou encore breton et corse pourront passer l'épreuve du bac correspondante dans cette langue. Les lycéens devront avoir suivi cette spécialité en alsacien en première et en terminale et ce sera possible au bac en 2028 donc.
2: Le printemps, synonyme de naissance, une nouvelle fois au parc de Sainte-Croix.
3: C'est une première, pas moins de 9 bébés loups gris sont nés il y a un mois. Ils sont enfin sortis de leur tanière. L'équipe animalière du parc de Sainte-Croix, Rodin-Moselle, a pu pénétrer sur le territoire de la Meute afin de pucer les jeunes louveteaux. Une opération toujours très particulière, nous explique Anthony Koller, le directeur du parc.
10: C'est un moment qui peut être stressant pour la meute parce que forcément, ce qui est le plus précieux pour eux, leur petit l'aurait retiré pendant quelques minutes, le temps de faire cette manip qui est obligatoire hein, puisqu'on doit les pucer, les identifier pour pouvoir avoir les papiers par rapport à ces animaux. Et en même temps, c'est un bon check vétérinaire pour être sûr que tout le monde va bien, que tout le monde est en forme. Ce qui est le cas là, c'est vraiment une bonne nouvelle, une portée conséquente puisqu'il y a 3 mâles et 6 femelles. Donc c'est la première fois au parc qu'on a autant de jeunes louveteaux. Donc c'est une bonne année pour Saïma. derrière, on va voir comment tout ce petit monde grandit. Mais là, ça va être des moments assez incroyables pour les visiteurs parce que quand ils vont commencer à sortir, ce qui va être le cas d'ici quelques jours, on va pouvoir vraiment voir l'ensemble de la meute prendre soin de ces petits, venir les nourrir, venir jouer avec eux. Et on va avoir des comportements qui vont être très intéressants. Et puis surtout, ils ont quand même, il faut dire ce qu'il y a, ils ont une bouille qui est extraordinaire, ils ont une bouille qui nous touche. Et donc, bien sûr que pour les équipes, c'est toujours un moment important.
3: Jusqu'à 2,5 kg, c'est le poids de ces 9 petits louveteaux pesés et pucés au parc de Sainte-Croix. On vous a mis bien sûr les photos de ces petites bouilles sur notre site ici.fr, page Alsace, ou sur l'application ici. Plus de 40 000 personnes ont participé au NL Contest pendant 3 jours à Strasbourg, le festival des cultures urbaines qui a réuni près de 300 athlètes internationaux en BMX, roller ou en skate. Le festival fêtait ses 20 ans cette année. Enfin, au tournoi de tennis de Roland-Garros, élimination dès le premier tour pour l'Alsacien Pierre Hugerbert. Le Strasbourgeois, âgé de 35 ans, a été battu par l'Italie.
0: Er war da von dem Pfingstmann, die den ganzen Tag, wo es wieder sommerlich sind, mit einem leichten Nordostwind, heute noch mit für die Nord, starren Halt, Temperaturen zwischen 16 bis 18 Grad in der Nacht. Für morgen ist die wieder ein schöner und sonniger Tag, höchste Temperatur unter das zwischen 32 bis 34 Grad im Rindal, Gamma Nummer 8 und 26 Grad in der Hege. Dorei, höchste Temperaturen für heute, wir waren im Norden vom Rindal 31 Grad Masse, und im Süden vom Rindal 33 und regelmäßig dazwischen drin. Alles, was er will im Tal. Schönen Tag, alle. 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
2: Bien sûr, jusqu'au bout. Queen, à l'instant, we will rock you.
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2: Lundi 25 mai, lundi de Pentecôte. Bienvenue chez vous, il est 10h. Et c'est l'heure des infos avec vous, Sophie Constanzer. L'épisode de chaleur se poursuit et il faut rappeler le risque de noyade.
3: Oui, la commune de Rochevogue dans le Bas-Rhin est sous le choc après une noyade mortelle hier après-midi dans le plan d'eau du Stedley, alors que des centaines de personnes étaient venues se baigner. Une habitante de la commune âgée de 36 ans est morte. Une enquête a été ouverte par le parquet de Strasbourg pour comprendre les circonstances du drame et l'étang restera fermé ce lundi toute la journée. Précoce, l'épisode de chaleur va encore durer. Des records pourraient tomber ce lundi ou demain en Alsace, selon Loïc Alter, le président de l'association Météo Suivi Alsace, était notre invité ce matin et on devrait s'approcher, selon lui, du record absolu de température pour un mois de mai à Colmar, au-delà des 34 degrés. Près de Saverne, les sapeurs-pompiers du Bas-Rhin sont intervenus à la mi-journée hier pour secourir un parapentiste coincé dans un arbre. L'homme âgé de 29 ans était coincé à environ 8 mètres du sol et c'est l'équipe des pompiers du Grimp qui a été mobilisée à Reinhardsmünster. Heureusement, ils s'en tirent sans blessure. C'est une nouveauté qui devrait réjouir les défenseurs des langues régionales, les lycéens qui ont décidé de faire une spécialité dans une langue régionale comme l'alsacien, le breton ou le corse pourront passer à l'épreuve du bac correspondante dans cette langue et ce à partir de 2028. C'est une annonce du ministre de l'Éducation nationale. Pour cela, les lycéens devront avoir suivi une spécialité comme la physique-chimie en alsacien en première et en terminale. Trois associations ont décidé d'attaquer l'État en justice pour n'avoir pas assez agi contre la pollution au PFAS, ces polluants éternels très utilisés par les industriels et qui contaminent les sols et l'eau. Des particuliers qui habitent l'agglomération de Saint-Louis sont aussi partie prenante dans cette action en justice, car ils ont été soumis à des restrictions d'usage de l'eau pendant des mois l'an dernier en raison de dépassements de seuils dans 11 communes de l'agglomération. C'est déjà terminé pour l'Alsacien Pierre Hugarbert au tournoi de tennis de Roland-Garros. Le Strasbourgeois est éliminé dès le premier tour après sa défaite hier soir face à l'Italien Lorenzo Sonego. Défaite en 5-7. Au programme ce lundi, un duel 100% français notamment entre Gaël Monfils qui dispute son dernier tournoi sur la terre battue parisienne et Hugo Gaston.
4: Er wartet von dem Pfingstmann, die den ganzen Tag, wo es wieder sommerlich sind, mit einem leichten Nordostwind, heute noch mit für die Nacht. Sterne halt, Temperaturen zwischen 16 bis 18 Grad in der Nacht. Für morgen ist die wieder ein schöner und sonniger Tag. Höchste Temperatur unter das zwischen 32 bis 34 Grad im Rindal, gehen wir Nummer 8, und 26 Grad in der Hege. Dorei, höchste Temperaturen für heute, wir waren im Norden vom Rindal 31 Grad Masse. Und im Süden vom Rindal 33 und regelmäßig dazwischen drin. Alles, was er will im Tal. Schöner Tag, alle.
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2: L'actualité partout en Alsace. Émilie Pou, bonjour.
3: Bonjour Laurent, bonjour à tous.
2: Il va faire encore très chaud en Alsace aujourd'hui.
3: On pourrait même battre des records pour un mois de mai avec des températures qui vont dépasser les 34 degrés par endroit. Des records ont déjà été battus cette nuit à Mulhouse avec une minimale de 18,6 degrés. Attention aux baignades. Hier, une femme de 36 ans est morte noyée à Rochevoque dans le Bas-Rhin sur le plan d'eau de la commune. Un plan d'eau fermé aujourd'hui. La prudence est de mise aussi concernant les événements sportifs. La ministre des Sports met en garde car hier dans le Val-de-Marne, 10 personnes ont été hospitalisées en urgence absolue lors d'une course. Dans les Alpes-Maritimes, 3 personnes sont dans un état grave après des malaises, là aussi lors d'une course à Menton. Attention aussi en montagne. Hier, les pompiers du Haut-Rhin sont intervenus à de nombreuses reprises pour des secours en montagne, pour 2 femmes blessées légèrement à la cheville et à la hanche, puis pour un vététiste tombé dans l'un des cols près de Bulle. Tous ont été hospitalisés en urgence relative. 3 ONG environnementales attaquent l'État en justice sur le dossier des PFAS, ces polluants éternels utilisés notamment par des industriels et que l'on retrouve ensuite partout dans la nature mais aussi dans l'eau. À Saint-Louis, les seuils ont été dépassés l'an dernier à cause de mousse anti-incendie utilisée pendant des années à l'aéroport de Balmulhouse. Des filtres mobiles ont été installés pour traiter l'eau potable. Reportage dans le journal de midi.
2: Un beau succès pour les 20 ans du NL Contest.
3: Le Festival International des Cultures Urbaines de Strasbourg, où l'on a pu voir des concours et des démonstrations de roller, de skate, de BMX ou encore de breakdance. Il a accueilli cette année plus de 300 athlètes et artistes et ainsi que 40 000 spectateurs. La première journée de Roland-Garros a décimé la délégation française hier avec 10 éliminations, dont celle de l'Alsacien Pierre Hugerbert. Au programme aujourd'hui, 2 duels 100% français. Pour son 19e et dernier Roland-Garros, Gaël Monfils va affronter Hugo Gaston. Hugo Humbert jouera lui contre Adrian Manarino. Et puis le printemps est synonyme de naissance au parc de Sainte-Croix. 9 petits loups qui sont nés il y a un mois ont été pesés et pucés ces derniers jours. Et votre radio ici a assisté à ce moment très très chou. On vous a mis les photos sur ici.fr Alsace. Ces louveteaux sont le fruit des amours de Saïma et Hati, couple de loups gris arrivés en Moselle il y a 4 ans. Il s'agit de leur plus grosse portée, c'est la 3e.
4: Er war da von dem Pfingstmann, die den ganzen Tag, wo es wieder sommerlich sind, mit einem leichten Nordostwind heute noch mit der Ferit Nord. Sterne hell, Temperaturen zwischen 16 bis 18 Grad in der Nacht. Für morgen ist die wieder ein schöner und sonniger Tag. Höchste Temperaturen unter das zwischen 32 bis 34 Grad im Rindal, Gamma 8 und 26 Grad in der Hege. Dorei, höchste Temperaturen für heute, wir waren im Norden vom Rindal 31 Grad Masse. Und im Süden vom Rindal 33 und regelmäßig dazwischen drinnen. Alles, was er will im Tal. Schöner Tag, alle.
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0: L'actualité partout en Alsace. Émilie Pou et des records de chaleur sont déjà tombés en Alsace.
1: La nuit dernière à Mulhouse, avec une minimale de 18 degrés 6, du jamais vu lors d'un mois de mai. Et ça pourrait continuer car on attend 34 degrés par endroit aujourd'hui. Une chaleur que vivent plutôt bien pour l'instant les Alsaciens.
2: On profite, on a eu tellement froid que maintenant on est content.
3: C'est super, on essaye de se mettre à l'ombre.
4: Quelques petits degrés en moins, ça aurait été sympa, mais on va pas se plaindre, il pleut pas.
5: Ça chauffe, hein. C'est pour ça qu'on sort couvert et on reste au couvert.
6: Un peu trop rapide, oui, c'est vrai qu'il n'y a pas eu de transition, surtout la semaine dernière, il faisait vachement froid.
5: C'est pas normal, loin d'être normal, c'est inquiétant, ouais.
1: Alors inquiétant ou pas, on a posé la question justement à notre invité ce matin, Loïc Alter, prévisionniste à Météo Suivi Alsace. En tout cas, ces épisodes de grosse chaleur au mois de mai ne sont plus exceptionnels.
7: On constate effectivement que ces épisodes de forte chaleur, notamment dû au fait qu'on a un blocage anticyclonique avec une remontée d'air chaud qui vient d'Afrique, c'est quelque chose, oui, qui se répète d'année en année et même avec une précocité qui est de plus en plus importante. En fait, ce qu'il y a, c'est qu'actuellement, on a un puissant anticyclone qui est sur notre pays, sur les îles britanniques, qui bloque toute arrivée de dépression. Et cet anticyclone, avec la remontée d'air chaud qui vient d'Afrique, cet air chaud est bloqué sur la France entière.
1: Et ça va continuer toute la semaine. Soyez prudents, attention notamment aux baignades. Hier, une femme de 36 ans est morte noyée à Rochevogue dans le Bas-Rhin, sur le plan d'eau de la commune. La prudence est de mise aussi concernant les événements sportifs. La ministre des Sports met en garde, car hier, plus d'une dizaine de personnes ont été hospitalisées partout en France dans un état grave lors de courses à pied. Attention aussi en montagne. Hier, les pompiers du Haut-Rhin sont intervenus à de nombreuses reprises pour des secours en montagne, pour deux femmes blessées légèrement à la cheville et à la hanche, puis pour un vététiste tombé dans l'un des cols près de Bulle. Tous ont été hospitalisés en urgence relative.
0: Trois organisations environnementales attaquent l'État en justice.
1: Sur le dossier des PFAS, ces polluants éternels utilisés notamment par des industriels et que l'on retrouve ensuite partout dans la nature mais aussi dans l'eau. À Saint-Louis, les seuils ont été dépassés l'an dernier à cause de mousse anti-incendie utilisée pendant des années à l'aéroport de Balmulhouse. Des filtres mobiles ont été installés pour traiter l'eau potable. Guillaume Fariol.
8: Coincé entre un champ et une voie rapide au pied du château d'eau, les deux grands filtres de Veolia ressemblent à des silos de quelques mètres de hauteur. L'eau arrive ici par un gros tuyau, eau polluée, quantité de PFAS supérieure aux limites. Elle passe ensuite par les deux filtres à charbon actif que nous présente Fanny Greff, directrice de Veolia en Alsace.
9: Une goutte d'eau va mettre à peu près 12 minutes à traverser le filtre du haut vers le bas. Ce charbon, il n'est pas du tout lisse, il a des surfaces pleines de creux, de bosses. À l'œil nu, c'est comme des petits grains de sable, mais qui seraient très très noirs. Et donc, au travers de son parcours, à travers ce volume de charbon actif en grains, les polluants vont s'accrocher à la surface de ce charbon actif.
8: Et après deux filtrations et une désinfection, l'eau ressort potable, contrôlée très régulièrement.
9: Chaque semaine, en sortie de chacun de ces deux filtres, on va faire des analyses pour vérifier la teneur en PFAS. Et quand on va juger que ça ne répond plus à la réglementation, on va remplacer le volume de charbon à l'intérieur de ces filtres.
8: Coût de l'opération, 6,5 millions d'euros. Ces filtres vont rester là jusqu'à l'an prochain, le temps de construire trois installations pérennes pour alimenter les 60 000 habitants de l'agglomération de Saint-Louis.
1: Reportage à Saint-Louis de Guillaume Fariol. Un beau succès pour les 20 ans du NL Contest, le Festival international des cultures urbaines de Strasbourg, où on a pu voir des concours et des démonstrations de roller, de skate, de BMX ou encore de breakdance. Il a accueilli plus de 300 athlètes et artistes ainsi que 40 000 spectateurs. La première journée de Roland-Garros a décimé la délégation française hier avec 10 éliminations, dont celle de l'Alsace. Pierre Hugerbert. Au programme aujourd'hui, deux duels 100% français. Pour son 19e et dernier Roland-Garros, Gaël Monfils va affronter Hugo Gaston. Hugo Humbert jouera, lui, contre Adrian Manarino. Et puis le printemps est synonyme de naissance au parc de Sainte-Croix. 9 petits loups qui sont nés il y a un mois ont été pesés et pucés ces derniers jours. On vous a mis les photos, bien sûr, sur ici.fr Alsace.
10: Erwartet von dem Pfingstmandi den ganzen Tag, wo es wieder sommerlich sind, mit einem leichten Nordostwind. Heute noch mit für die Nacht starren halt Temperaturen zwischen 16 bis 18 Grad in der Nacht. Für morgen ist die wieder ein schöner und sonniger Tag. Höchste Temperatur unter das zwischen 32 bis 34 Grad im Rindal, Gamma Nummer 8 und 26 Grad in der Hege. Dorei, höchste Temperaturen für heute. Wir waren im Norden vom Rindal 31 Grad Masse und im Süden vom Rindal 33 und regelmäßig dazwischen drinnen. Alles, was er will im Tal. Schöner Tag, alle.
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3: Bonjour à tous, merci d'être à l'écoute de Ma France, au cœur de cet épisode de chaleur qui n'épargne aucun département. C'est à l'ouest et en région parisienne que le mercure va grimper le plus aujourd'hui encore. 18 départements en vigilance jaune canicule. On vous donne évidemment les conseils de prudence avec un représentant des pompiers de France. Nous sommes à Chinon dans Ma France, mais aussi en Gironde où la chaleur se conjugue à l'alerte Baïne. 2 personnes sont mortes noyées hier. Un épisode qui se prolonge au moins jusqu'à ce week-end. On vous accompagne donc sur ICI. Au lendemain de la mort d'un garçon de 12 ans hier à Rennes, retrouvé au bas de son immeuble, un adolescent de 16 ans vient d'être interpellé. Là encore avec notre journaliste, nous sommes sur place. Au cœur de vos régions, nous sommes à Toulouse auprès d'étudiants pour lesquels l'intelligence artificielle devient un médecin ou un psy. À Belfort également, où l'idée d'une consigne pour les bouteilles plastiques fait débat, comme d'ailleurs dans de nombreuses collectivités. Et puis à 13h15, je reçois une consoeur passionnée de climat et d'environnement. Chloé Nabéian a présenté de longues années la météo et nous livrera son expertise sur la situation du moment, avant de nous parler de sa nouvelle chaîne YouTube Amazing Chloé, pour parler avec vous des mystères de la nature. La vague de chaleur se poursuit donc aujourd'hui au point de déclencher une vigilance jaune canicule dans 18 départements. Paris et sa petite couronne rejoignent une partie de l'ouest du pays écrasée par de fortes températures. Il fera entre 30 et 35 degrés cet après-midi et demain sur la moitié nord, de 32 à 36 degrés dans le sud-ouest, de 29 à 32 degrés, c'est relativement plus frais dans le sud-est. Malgré la chaleur, vous avez été nombreux à profiter des activités touristiques et sportives. Et oui, comme vous l'avez constaté à Chinon, Philippe Père, où le monde afflue depuis 3 jours.
4: C'est l'heure de descendre du vélo pour Cathy et Annie, deux amies qui nous viennent de région parisienne.
5: Eh bien, nous avons profité du beau temps pour faire la Loire à vélo.
6: On vous aurait pas trouvé ici le week-end dernier.
7: C'était prévu, mais on a décalé à cause de la météo, justement.
5: Voilà. D'ailleurs, on a eu du mal à trouver une location de vélo.
8: On est débordé, on est complet de chez complet.
4: Stéphane gère la base de location de vélo et de canoë de Chinon.
8: Le 1er et le 8 mai, on a eu quelques annulations à cause du temps, mais dans l'ensemble, c'était pas si mal que ça. Mais alors, week-end de Pentecôte, il y a des gens justement qui téléphonent et on a plus de place, quoi.
4: C'est sur son propre vélo qu'il fallait compter ce week-end, ce qu'ont fait Pauline et Maxime qui pédalent depuis Lyon.
9: Quand on a vu que cette semaine il allait faire beau, on était tout contents.
10: Du vélo, de la visite un petit peu de château, profiter du beau temps sur le vélo et puis on va
9: déjeuner. Ouais. Ah, les guinguettes de bord de Loire, je crois qu'on en a fait une par jour, on adore.
4: Passe à celle de Chinon maintenant où Valérie et Stéphane sont copieusement attablés.
5: Je profite de cet endroit magnifique, le beau temps.
11: Clairement, il n'y a pas photo, c'est même radical par rapport à la semaine précédente.
4: La bouche pleine, tout comme le tiroir caisse d'Henri, co-gérant de la guinguette.
12: Bonjour messieurs dames.
4: Qui applaudit le retour du soleil.
13: Alors, on a eu un mois de mai très pluvieux et oui là ça fait du bien de voir que du soleil.
4: Lors des autres week-ends prolongés, même s'il est resté ouvert, il a eu bien 20% de clients en moins par rapport à l'année dernière.
3: Merci Philippe. Alors on est heureux d'entendre ces touristes avec le sourire qui savourent la nature et le patrimoine local, mais attention, prudence, attention notamment aux activités sportives sous cette chaleur. Avec nous un représentant des pompiers de France, Patrick Chavada. Bonjour monsieur.
14: Bonjour.
3: Vous qui êtes membre de la commission de secourisme et formation, on a besoin de vos éclairages et de vos bons soins. Est-ce que vous dites d'abord, ne surestimons pas nos organismes en cette période ?
14: Tout à fait, il ne faut pas surestimer. On est passé de l'hiver sans trop de printemps à des grosses chaleurs. Et nos organismes ont du mal à cette adaptabilité. À part le printemps, ça vient doucement. Là, d'un coup, on passe du froid au chaud. Et donc, nos organismes sont mis à rude épreuve.
3: Oui, on peut être victime, parfois, hélas, mortellement, d'hyperthermie. Racontez-nous les symptômes qui peuvent nous faire réagir ou faire réagir notre entourage.
14: Alors, vous avez deux types d'hyperthermie. Vous avez l'hyperthermie classique qui atteint surtout les jeunes enfants, les personnes âgées, les sujets fragiles qui s'hydratent pas beaucoup, qui boivent pas beaucoup d'eau, donc effectivement ont du mal à lutter contre la température. Et là, ce qu'on voit depuis quelques jours, ce sont les coups de chaleur d'exercice, c'est l'hyperthermie maligne sur des gens qui sont en bonne santé. Et j'ai tendance à dire, on est un petit peu comme une voiture. Quand le système de refroidissement ne fonctionne pas bien, automatiquement la température augmente. Et c'est ce qui se passe pour le corps humain. Avec ces fortes chaleurs, si on ne s'hydrate pas beaucoup, et donc l'organisme aura du mal à lutter contre la chaleur, la température va s'emballer et on va avoir des atteintes graves de l'organisme avec des pertes de connaissance, des confusions, voire des arrêts cardiaques. C'est ce qui s'est produit, je crois que c'est sur Paris.
3: Oui, les signes avant-coureurs, est-ce qu'on peut les décrire pour nos auditeurs, Patrick Chavada ?
14: Oui, alors les signes avant-coureurs, bien évidemment, on a un état de confusion. Quand on parle à la personne, elle ne sait plus où aller. Confusion, des vertiges, des troubles visuels, ça peut aller jusqu'à la perte de connaissance. On a soit de la transpiration excessive ou alors plus du tout de transpiration. On va avoir une peau qui va être rouge et qui va être chaude. Donc, ce sont les signes. Il faut vraiment s'hydrater, boire. Et si vraiment on est confronté à ces signes-là, ce qu'il faut absolument, c'est refroidir très rapidement la personne. Et maintenant, il est préconisé de faire très rapidement prendre un bain à la personne dans une bassine, dans une piscine. Maintenant, on le voit sur les certains postes de secours où les secours sont des bassines avec de l'eau. Et on immerge les gens à l'intérieur pour faire très rapidement descendre la température.
3: Merci de nous éclairer, Patrick Chavada, vous qui êtes membre de la commission de secourisme et formation pour la Fédération des sapeurs-pompiers de France. Vous restez avec nous, on va poursuivre notre tour de France. Nous étions en Touraine il y a quelques instants. Nous voici en Gironde, dans ma France, avec Jade Péchira. Bonjour Jade.
12: Bonjour.
3: Vous qui vivez depuis vendredi au cœur de cette chaleur écrasante.
12: Ouais, écrasante, c'est le mot. On attend là 36 degrés dans les rues de Bordeaux aujourd'hui, avec pas un souffle de vent et ce soleil qui brûle un peu la peau. 37 degrés à Lacanau, on est bien au-dessus des moyennes de saison. Hein. Alors en revanche, pour l'instant, les records de chaleur pour un mois de mai n'ont pas été battus. Ça pourrait arriver aujourd'hui. Le record, c'était 36,4 à Belin-Bélier dans le sud de Gironde, et c'était l'an dernier, le 30 mai. Pour le moment, pas de vigilance météo particulière non plus. La Gironde est toujours en vert pour Météo France, donc pas de mesures particulières prises du côté des pouvoirs publics, même si nous, à la radio, évidemment, on appelle les gens à s'hydrater et à rester au frais pour ce premier gros coup de chaleur.
3: Oui, sauf qu'avec cette chaleur, Jade, justement, beaucoup de Girondins sont partis chercher le frais sur le littoral, mais cette chaleur se conjugue ces derniers jours à une alerte aux baïnes sur ce littoral. Deux baigneurs sont morts noyés hier, c'était sur les plages de Lèche-Cap-Ferré et à Lacanau. On rappelle, Jade, que ces courants peuvent vous entraîner au large et que c'est catastrophique.
12: Oui, alors ici en Gironde, on a plutôt l'habitude de repérer les baïnes. Ça fait comme un grand trou d'eau, une bassine qui donne, c'est vrai, envie de s'y tremper, sauf que c'est très dangereux et les touristes notamment peuvent se faire piéger. Et le week-end, vous le disiez, a été particulièrement terrible pour les secours en Gironde. 31 interventions, ce cocktail beau temps, week-end de la Pentecôte, chaleur a été fatal avec ces deux personnes qui sont mortes hier sur les plages, une femme à Lèche-Cap-Ferré, un homme à Lacanau. Et ce qu'il faut noter, c'est que ces noyades ont eu lieu sur des plages non surveillées. Eh ben oui, on est seulement au mois de mai, donc il y a peu de postes de secours qui sont ouverts. Ça coûte très cher aux communes de faire surveiller les plages. Oui. Et le problème, c'est que puisque les postes ne sont pas ouverts, le drapeau rouge, vous savez, pour interdire la baignade, ne peut pas être hissé. Il faut du monde pour surveiller que l'interdiction est bien respectée. Pour la plupart des plages, cette surveillance, elle commence début juin, ce qui pose évidemment la question du réchauffement climatique. Encore faut-il que les nageurs aillent se baigner dans les zones surveillées, ce qui n'est pas non plus toujours le cas, on ne va pas se mentir.
3: Merci Jade Péchira pour Ici Gironde. Vigilance absolue, vous êtes à l'écoute, hein, Patrick Chavada, pour les pompiers de France. Vigilance absolue alors qu'on évoquait ces morts en Gironde. Un jeune de 17 ans qui est mort noyé samedi dans la Seine. Les morts par noyade ont augmenté encore l'an passé. Avec ces fortes chaleurs, on va chercher les baignades et on prend des risques parfois.
14: Oui, tout à fait. On a 16% d'augmentation du nombre de décès par rapport à 2025. Qui est quand même important. Il faut savoir que finalement, les baignes est un phénomène qui est connu, mais si on prend ce week-end avec 31 personnes emportées, 11 lits de troyage et 2 personnes malheureusement qui sont décédées, il faut être très attentif à ces éléments-là. Concernant les hydrocutions, c'est ce qu'on voit aussi dans certaines régions de France, la température de l'eau n'a pas eu le temps de monter. Il fait des températures extrêmement chaudes. Et si vous êtes sur la plage ou au bord de la rivière en train de baigner au soleil et que vous vous jetez dans l'eau qui va être entre 15 et 20 degrés, on a ce qu'on appelle un choc thermique qui va se produire, qui, pour faire très schématiquement, le cœur va s'arrêter de fonctionner et la personne va couler. Donc, les principes de précaution, c'est vraiment de rentrer très progressivement dans l'eau, de se mouiller les jambes, de se mouiller les bras, de se mouiller la tête et de rentrer très progressivement dans l'eau pour éviter cette différence thermique entre le corps et les éléments extérieurs qui vont provoquer un arrêt cardiaque.
3: Et si on constate que l'eau est agitée, on privilégie, et Jade vous le disait, les plages sous surveillance. Merci beaucoup de vos bons conseils, Patrick Chavada, pour la Fédération des sapeurs-pompiers de France. On vous parle donc de ces fortes chaleurs parties pour durer jusqu'au week-end prochain, alors que la nuit a été par exemple exceptionnellement chaude à l'ouest. Nouveau record de température relevé à Lorient avec 20 degrés, 3 degrés au-dessus du précédent record de 1900. 53. Ça va durer, je vous le disais, quasiment toute la semaine. Écoutez Sébastien Léas, prévisionniste à Météo France.
15: C'est pas vraiment un pic, c'est plutôt un plateau haut avec des températures maximales qui seront extrêmement élevées sur la plupart du pays et puis aussi des températures minimales qui resteront extrêmement douces la nuit, souvent voisines de 20 degrés mais parfois même encore au-dessus. Donc ce plateau va durer pour lundi, mardi, mercredi. On devrait voir des températures un petit peu plus raisonnables revenir un peu vers le nord de la Seine pour jeudi, mais on restera quand même encore extrêmement dans des températures extrêmement chaudes jusqu'à samedi inclus, avec potentiellement un changement de masse d'air sur le nord-ouest pour dimanche, mais ça reste encore à affiner.
3: Et je n'oublie pas vos conseils de prévention pour vos animaux. Un chien laissé quelques minutes dans une voiture, ce n'est pas pensable en ce moment. Et puis attention à la chaleur du bitume qui grimpe vite aussi à 50 degrés, qui brûle les coussinets de vos chiens en particulier. Vous retrouvez sur ici.fr nos infos en temps réel face à cette vague de chaleur, nos conseils santé pour vous tenir à l'abri. Et puis on va prolonger cet échange dans un instant avec la journaliste Chloé Damédian, qui travaille aussi sur les mystères de la nature. Il est 13h10 et à Rennes maintenant, on revient sur cette découverte terrifiante hier après-midi. Un enfant de 12 ans retrouvé mort en bas de son immeuble avec une serviette de bain mouillée serrée autour du cou. L'enquête est confiée à la division de la criminalité organisée de Rennes. Thomas Pinarelli, vous êtes avec nous pour ICI Armorique pour ce drame qui pourrait être volontaire alors qu'un adolescent de 16 ans a été interpellé ce matin, Thomas.
16: Oui, tout à fait, Wendy. Le procureur de Rennes a annoncé cette interpellation juste avant midi, alors que sur les lieux du drame, les investigations ont repris depuis 3 heures. Maintenant, la police est sur place avec des plongeurs, des pompiers. Ils explorent les fonds de la Vilaine, la rivière au bord de laquelle a eu lieu le drame, en élargissant le périmètre au fur et à mesure que le temps passe. Des recherches qui ne sont pas si simples, hein, puisque cette rivière fait 5 mètres de profondeur par endroit, avec beaucoup de végétation au fond. Le quartier, en tout cas, est à nouveau rythmé par les allées et vient des forces de l'ordre, comme hier soir quand le corps a été découvert. Ici, les habitants sont très touchés. On parle d'un enfant, m'a répété à plusieurs reprises Yves, qui est très ému et qui habite un appartement juste au-dessus des lieux du drame. Selon des sources proches de l'enquête, 3 jeunes, dont un qui correspond à la description de la victime, a demandé à un pêcheur des appâts hier après-midi, quelques minutes seulement avant sa mort. La mère du garçon de 12 ans est arrivée sur place un peu plus tard, juste après la police, car son fils ne répondait plus au téléphone.
3: Thomas Pinarelli et toutes nos informations, notamment sur la page ici.fr d'ICI Armorique. Les espoirs de réouverture du détroit d'Ormuz poussent le pétrole et les taux à la baisse. L'Iran mentionne en effet des progrès dans ses négociations avec les États-Unis pour mettre fin à la guerre, mais rejette toujours l'idée d'un accord imminent. En France, la disparition de la députée de Vendée, Béatrice Bellamy. Elle est morte d'un cancer hier à l'âge de 59 ans. Une mère de famille, femme politique engagée, bienveillante et courageuse, comme s'en souvient Édouard Philippe. Elle avait été conseillère municipale, notamment à La Roche-sur-Yon. Et puis en football, en cas de victoire du PSG en finale de Ligue des Champions samedi, le maire de Paris, Emmanuel Grégoire, indique sur ICI Paris-Île-de-France qu'il n'y aura pas de défilé des joueurs sur les Champs-Élysées, contrairement à l'an passé. En revanche, une parade sur le Champ de Mars est envisagée.
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3: Dans Ma France, au plus près de chez vous, on revient aussi sur un réflexe partagé par de plus en plus de jeunes en particulier. Recourir à l'intelligence artificielle comme on parle à un ami ou à un psy. En matière de santé, on l'utilise de plus en plus, conformément à une étude Doctolib qu'on vous a révélée il y a quelques jours. C'est la santé mentale qui fait d'ailleurs partie des sujets largement abordés, comme l'a constaté Clotilde Jupon devant ce lycée Saint-Cernin à Toulouse.
17: Dans le groupe, il y a Ambre, 19 ans, une étudiante en communication, totalement accro à ses conversations avec ChatGPT.
18: Ouais, je lui pose tout le temps des questions. C'est devenu une sorte de réflexe, en fait.
17: Plusieurs demandes par jour depuis des mois.
18: Bah, par exemple, dans ma tête, je sens que moi, dans ma vie, ça va trop vite, j'en sais rien. Bah, je lui demande, est-ce que tu penses que c'est normal, ma façon de réagir?
17: Et là, une question lui vient. Alors, elle saisit son téléphone et ni une ni deux.
18: T'en penses quoi de ma situation amoureuse? C'est des petits problèmes comme ça, des petites questions que je me pose. Pas forcément aller voir un si l'IA, elle me va très bien.
17: À quelques mètres de là, Louise, en première générale, comprend.
19: Ça reflète vraiment la solitude et l'envie de parler à quelqu'un. De toute façon, il n'y aura pas de jugement, donc c'est peut-être le mieux à faire.
17: Pour sa camarade Kenza, l'IA peut être un refuge, un confident, et préfère rester derrière son écran.
19: Enfin, personne ne sait que tu vas mal, du coup. C'est peut-être plus rassurant.
17: Éric Solano, infirmier au centre de soins psychiatriques de l'hôpital Marchand pour les 16-25 ans, reconnaît qu'au-delà de ça, il y a un vrai manque de spécialistes à Toulouse.
20: À l'époque, on avait une astreinte qui permettait de répondre à des jeunes, mais ça a été arrêté. Et du coup, dans ce creux, les jeunes ils vont se retourner vers des moyens qui se trouvent sur les réseaux. Et l'IA fait partie de ces réseaux.
17: Mais l'infirmier veut croire que dans les cas les plus graves, les jeunes appelleront le 3114, le numéro de prévention du suicide.
3: Enfin, à Paris, une fois n'est pas coutume, à Roland-Garros, 9 Français vont tenter aujourd'hui de se qualifier pour le deuxième tour, notamment Gaël Monfils, presque 40 ans, qui participe à son 19e et dernier tournoi sur terre battue. Il a annoncé prendre sa retraite. Il y aura donc ce soir, quand il entrera sur le terrain, une émotion particulière. C'est un joueur coqueluche des spectateurs, mais aussi de ses collègues qui lui rendent hommage, Fabrice Abgral.
21: Et quand on demande à Hugo Humbert s'il a déjà entendu quelqu'un dire du mal de Gaël Monfils, sa réponse est claire.
22: Non, franchement, jamais. Je crois que c'est jamais arrivé.
21: Et Novak Djokovic lui-même confirme.
23: He's such a nice guy.
24: C'est un gars tellement gentil.
23: Like literally no one that I know.
24: Personne, durant ces 20 dernières années, n'a dit quelque chose de négatif ou n'est entré en conflit avec lui.
23: In some kind of conflict with him.
24: Tout le monde l'aime.
21: De l'amour, beaucoup d'amour et du respect de la part des joueurs, mais aussi du public. Le Canadien Félix Auger-Aliassime a pu le constater.
25: Je l'ai joué cette année à Indian Wells. Il y avait une ambiance incroyable. Les gens étaient tellement contents de le voir une dernière fois là-bas.
21: Et à la question, qu'est-ce que vous prendriez dans le tennis de Gaël Monfils ? Hugo Humbert répond.
26: Son côté showman est quand même assez sympa, c'est pour ça qu'on aime le regarder.
21: Mais pour mesurer ce que représente vraiment Gaël Monfils, il suffit d'écouter Corentin Moutet.
26: C'est une icône du tennis, quelqu'un de hyper humble en plus, quelqu'un de super simple, dans le partage avec tout le monde. Puis voilà, je pense qu'il a ramené au tennis quelque chose de nécessaire, il a cassé un peu les codes dans un sport qui est un peu aseptisé, donc il a inspiré plein de jeunes et il continuera à en inspirer même après sa carrière.
21: 19e et dernier Roland-Garros pour Gaël Monfils, mais pas dernier tournoi. Il mettra un terme à sa carrière en octobre prochain au Masters 1000 de Paris La Défense.
3: Fabrice Abgral pour Ma France, il est 13h16.
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3: Et dans Ma France, on aime profiter de ces week-ends prolongés pour observer, vous le savez, la nature avec vous. Réenchanter notre quotidien, du côté d'actualités parfois bien sombres, en s'émerveillant de ce qu'il y a sur Terre. Regarder le beau, s'interroger sur la nature, ses mystères, son génie. C'est inspirant et c'est apaisant. Et on vous doit ce moment de pause. Bonjour Chloé Nabédian.
27: Bonjour Wendy.
3: Bonjour chère consoeur. Vous qui avez été présentatrice de la météo pendant une dizaine d'années, c'est le ciel d'abord qui vous a démontré ce dont il était capable. On en parlait très largement dans ce journal avec la multiplication d'événements intenses. Ça, on en constate de plus en plus.
27: Oui, malheureusement, on est conforme aux prévisions des scientifiques. Il y a déjà 30-50 ans où ils annonçaient ces températures qui allaient devenir caniculaires à des périodes inédites. Oui. Là, c'est au mois de mai. Avant, c'était même au mois de septembre. On a eu des canicules. La canicule la plus précoce a eu lieu en juin 2022. Et là, on est vraiment, on passe peut-être de basculer en orange. Les services de Météo France se posent la question de basculer quelques départements en orange tellement que cette situation est inédite aujourd'hui.
3: Qu'est-ce que ça vous inspire quand vous regardez ce ciel, quand vous avez suivi pendant de longues années ces bulletins de météo avec cette intensité qui nous accable parfois, qui fait démoraliser quelques-uns?
27: Oui, ce qui est démoralisant, c'est qu'en fait, on a tous conscience de ce qui est en train de se passer. Les scientifiques sont tous d'accord pour dire qu'on est dans cette situation. Il y a un vrai consensus. Malgré tout, il y a encore beaucoup de climato-sceptiques. Alors, on entend toujours la même ritournelle. Il a déjà fait chaud en 1982, en 1976. J'ai déjà connu ça plus jeune. Mais avant, en fait, on avait des pics de chaleur à 30 degrés. Après, ça passait à 35 degrés. Maintenant, on a des pics à 40, 45 degrés. Absolument. Je vous rappelle, il y a encore quelques années. Et maintenant, ça n'arrive plus simplement juillet-août. Ça arrive au mois de mai. Et donc, c'est là où la situation commence à s'aggraver durablement et le corps n'est pas du tout préparé en plus pour subir un tel choc thermique. Mm-hmm. La semaine dernière, on était encore de nouveau avec les grosses doudounes tellement qu'il faisait froid.
3: Autour des fameuses seins de glace qui, eux, continuent à bien porter leur nom, il y a aussi cet amalgame mais que vous avez dû certainement souvent affronter entre météo et climat. Combien de Français avez-vous dû rencontrer qui vous disent, écoutez, voilà, au mois de mai, il pleut et on nous parle de réchauffement climatique?
27: Il y en a beaucoup, beaucoup trop encore. Et je pensais que pourtant c'était une notion qui avait été intégrée parce qu'on en parle énormément depuis quelques années de cette différence entre météo et climat. Mais il faut toujours faire preuve de pédagogie et inlassablement répéter la même chose. La météo, c'est un événement vraiment ponctuel. Le climat, c'est l'étude de cette météo sur au moins une trentaine d'années. Mm-hmm. Donc si jamais il y a un coup de froid, si jamais il y a beaucoup de pluie, ça ne veut pas dire qu'il n'y a plus de réchauffement climatique et donc plus de température. températures qui vont pouvoir être très élevées en été. Bien au contraire, parfois, c'est une météo totalement qui se dérègle dans l'extrême.
3: La science climatique, elle est assez jeune, ça il faut le rappeler aussi. 1850, début des vrais relevés météo, oui, donc c'est notre indice un petit peu de confiance, si
27: notre
3: je veux dire.
27: Boussole, hein.
3: De boussole, voilà. C'est ça qu'il ne faut pas perdre de vue non plus.
27: Non, il ne faut pas le perdre de vue. En revanche, il y a quand même toute l'étude des calottes glaciaires qui a montré l'évolution du climat au cours des derniers millénaires. Et ce que l'on constate très clairement, c'est que même dans des phases de réchauffement qui ont existé avant, là, on va 1000 fois plus vite que les cycles naturels. Et donc ça, c'est lié à l'impact de l'homme.
3: Derrière cela, derrière ces événements météo, Chloé Nabédian qui occupe les prévisionnistes, mais aussi les collectivités locales. On est la radio de la proximité, on le voit bien, comment on anticipe, comment on essaie de rafraîchir les villes. Il y a cette nature que vous observez, nature qui vous a vu grandir, vous qui êtes originaire de Castres, c'est la nature du Tarn, vous qui vous apportez au départ.
27: Oui, et là, la chaleur est absolument incroyable. Ils ont eu même des très, très gros orages. On est vraiment dans la météo extrême, hein. C'est ça, le réchauffement climatique. C'est pour ça qu'on parle même plus de dérèglement climatique, parce que c'est la température mondiale qui se réchauffe, mais localement, en fait, c'est une météo qui devient extrême, que ce soit pour les orages, la pluie ou la sécheresse et la chaleur, avec ces situations de blocage qui sont maintenant de plus en plus importantes.
3: La météo, mais aussi la nature et l'environnement vous fascinent. Est-ce que c'est lié justement à cet environnement local, de proximité d'enfance que vous avez cultivé, Chloé Nabédian ?
27: Oui, depuis toute petite, j'ai eu la chance d'être entourée de personnes qui étaient plongées dans la nature, qui m'ont transmis cette passion pour la nature, la découverte des arbres, de ce qu'il y avait dans la forêt, la fameuse cueillette des champignons que je faisais avec mes grands-parents. Donc oui, bien sûr.
3: Le rythme des saisons, ça vous l'avez éprouvé.
27: Le rythme des saisons, je l'ai bien connu. Après, moi, ma passion vient aussi des phénomènes exceptionnels de la nature depuis toute petite. Donc j'étais toujours fascinée par ça et j'ai cultivé ça finalement en grandissant.
3: Qu'est-ce qui vous fascinait enfant justement ? Mais on va développer ce que vous avez offert à vos lecteurs dans vos différents ouvrages.
27: C'était ce côté un peu de science-fiction, d'irréel. Enfin, les aurores boréales, lorsqu'elles arrivent dans le ciel, la première fois que je les ai vues, elles m'ont provoqué une émotion immense parce que je ne m'attendais pas à voir ce spectacle de la nature. On a l'impression qu'il y a quelque chose de limite mystique là-dedans. Lorsque vous voyez ces orages et la foudre qui éclate, qui est extrêmement puissante, vous vous sentez vraiment tout petit face à la nature. Ça vous a permis de comprendre pourquoi et comment ça marche. Cette curiosité est arrivée comme ça.
3: Vous qui avez publié récemment La Nature, justement, entre science et mystère aux éditions du Rocher, vous décrivez ce livre comme une invitation au voyage et à l'aventure en regardant ces phénomènes naturels, en nous engageant à écouter ce que la nature aussi a à nous dire, comme s'il y avait une mémoire finalement dans cette roche, dans cette géologie, une mémoire du temps et des choses d'avant. Voilà.
27: Oui, c'est vrai que ces mystères de la nature, c'est avant tout cette part d'émerveillement, donc de voir des choses extraordinaires qui sont en train de se passer, d'essayer de comprendre pourquoi est-ce qu'elles arrivent. Et lorsqu'on commence à creuser dessus, on se rend compte que c'est une terre en fait qui est en train de se transformer, d'être résiliente, de s'adapter aussi au changement climatique ou à la pollution de l'homme. Et alors, ce qui m'a le plus, c'est qu'il y a même des formes de vie inattendues qui sont en train d'apparaître et qui pourraient donc dépasser l'espèce humaine dans un monde où nous on ne pourrait plus vivre.
3: Par exemple,
27: à Dalol en Éthiopie, on pensait c'était des grandes vasques fluo, c'est même la couverture du livre. C'est extrêmement acide, très salé, une chaleur absolument hallucinante aux alentours de 50 degrés. Donc on pensait que la vie là-bas n'était pas possible et on a découvert des archées. Donc c'est un micro-organisme qui est aussi récent que l'espèce humaine. En revanche, eux, ils s'adaptent totalement aux conditions extrêmes, là où l'être humain ne pourrait pas le faire.
3: Micro-organisme, il en est question dans votre ouvrage, de la Nabibie, au cœur du désert du Nabib, au cœur gelé de la Sibérie. La nature et l'environnement qui sont des moteurs aujourd'hui et qui vous poussent à les explorer sur différents médias, notamment sur les réseaux sociaux. Et vous avez développé, justement, vous êtes en train de le faire sur YouTube, sur Instagram, sur TikTok, votre format Amazing Chloé. Alors, dites-nous d'abord cette interjection, d'où elle vient, parce que c'est intéressant.
27: Amazing Chloé, ça vient de ma rencontre avec les chercheurs sur le terrain, lorsque je partais en documentaire. Et un chercheur sur un sujet précis peut consacrer toute sa vie à comprendre ce qui est en train de se passer. Et lorsqu'on découvre ce phénomène ensemble et qu'il m'en parle, il me disait regarde Chloé, c'est incroyable. Donc eux, ils parlent en anglais, donc c'était Amazing Chloé, look. Et donc on était vraiment dans cet état d'esprit où ils me regardaient avec leurs yeux d'enfant pour m'exprimer un phénomène auquel ils consacraient vraiment toute leur vie.
3: Oui.
27: Et j'ai voulu revenir sur ça, sur ce format. C'est pour ça qu'il s'appelle Amazing Chloé. C'est parce qu'à la fin de chaque vidéo, la promesse que vous allez dire, c'est Amazing Chloé en fait, de ce que vous allez voir. Et l'idée, c'est d'aller découvrir toutes les facettes cachées de la nature et d'essayer de comprendre la science qui se cache derrière. Et à chaque fois, j'essaie de faire le lien par rapport à nous. Qu'est-ce que ça nous apporte de savoir tout ça ? Qu'est-ce qu'on pourrait en apprendre finalement de cette nature ?
3: Oui.
27: Et comment l'être humain est en train de l'utiliser aussi pour s'adapter ?
3: C'est un monde que vous voulez explorer, le monde de Chloé au fond qui nous émerveillerait. Et puis alors, je vous ai entendu parler aussi de, du fait que quand on parle nature et climat, en général, on en parle justement de manière un peu fataliste, très angoissante à tout le moins. Vous avez envie justement de redonner du beau, de l'émerveillement et d'y croire.
27: Et d'y croire, c'est vrai que là, on parle énormément justement de la météo et du climat, parce qu'il y a une catastrophe qui est en cours actuellement avec cette canicule qui est en train d'arriver, qui est totalement inattendue pour la saison, mais on en parle, on prend pas forcément le temps d'en parler justement dans ce cas-là de plus extraordinaire et de beau. Et c'était vraiment quelque chose qui me tenait à cœur, parce que je pars du principe qu'on ne peut pas continuer à vouloir protéger quelque chose qu'on connaît mal, mm-hmm. qui ne nous touche pas, qui ne nous procure pas des émotions. On a toujours l'impression qu'on est à côté de la nature. L'être humain a toujours séparé les deux, alors qu'en fait, on fait partie de cette nature et nous, on ne peut pas vivre sans elle. Elle peut parfaitement vivre sans nous, mais l'inverse, en revanche, n'est pas du tout possible. Et donc, l'idée, c'était de se reconnecter à elle, de remontrer qu'elle est extraordinaire et d'avoir envie de nouveau d'agir.
3: Est-ce que vous serez en France ou beaucoup à l'étranger pour ce format ?
27: Ah là, ce format, pour le moment, je suis en France, à Paris, oui. avec des vidéos qui ont déjà été tournées. Donc, oui. on est vraiment dans la vulgarisation scientifique. Et même les premiers formats longs sur YouTube qui vont basculer là à la rentrée, pour le moment, ça reste de la vulgarisation.
3: Avec beaucoup d'images, évidemment. Une forme de pédagogie adaptée à tout public. On a une enfant ici oui. En studio, Lily, qui est très à l'écoute. Et voilà, tous les enfants aussi pourront avoir accès à cette science et à cet émerveillement.
27: Oui, alors ça a été la première surprise des retours. Ça fait à peine 2 semaines que j'ai lancé ce format. En fait, je pensais que c'était peut-être plus le cœur des gens qui me suivaient sur les réseaux, donc c'était plutôt la tranche des 35-55. Mmh. Et là, je me rends compte que lorsque les vidéos qui sont en train de buzzer actuellement, notamment sur la cascade sous-marine ou les séquoias albinos, ce sont les 13-25 mmh. qui sont vraiment centrés sur ces vidéos. Oui. Et donc, il y a vraiment les enfants, effectivement, les plus jeunes qui sont intéressés par ça, qui ont envie de comprendre. Et donc, je vais vraiment pouvoir m'intéresser à eux, particulièrement ces prochaines semaines.
3: Ça commence quand, première vidéo, vous la publiez quand ?
27: Alors, ça a déjà été publié, c'est déjà la 4e qui est sortie.
3: D'accord.
27: Et demain, il y aura la toute nouvelle sur la foudre volcanique, parce que ça pourrait même être à l'origine de la vie sur Terre. Ces volcans qui créent leurs propres éclairs, et donc j'en parle demain.
3: Chloé Tabédian est avec nous. Amazing Chloé, cette nouvelle chaîne YouTube pour apprendre la science, ce qui se cache derrière d'incroyables phénomènes. Pour changer de support, vous devenez youtubeuse, vous touchez aussi, vous lisez un public à partir de 13 ans. Et puis, je n'oublie pas que dans vos différents métiers et fonctions, vous êtes aussi à la Fondation pour la Nature et l'Homme, dont vous êtes vice-présidente. On a eu le plaisir d'ailleurs de se rencontrer. Oui. On en parlera bientôt sur cette antenne pour dans le jury J'agis, je plante. Voilà ce que vous pouvez nous en dire un petit mot, Chloé, parce que c'était un beau moment.
27: Oui, c'était un très beau moment. C'est des écoles, des enfants de la France entière qui ont participé à ce concours J'agis, je plante, avec des professeurs ultra impliqués qui ont vraiment créé un projet pédagogique qui a duré toute une année pour apprendre, remettre la main dans la terre, comprendre justement l'intérêt de cette biodiversité. Il y en a plein qui faisaient même des petits abris pour les animaux, d'autres mm-hmm. qui étaient beaucoup plus centrés sur l'intérêt de la haie, des arbres qui pouvaient les nourrir. Et donc, il y avait toute une connaissance qui était partagée à travers cette action très précise. Et on voyait justement, concrètement, que ça changeait les enfants. Il y en a même qui parlaient d'un bien-être retrouvé pour
3: Absolument.
27: Certains d'eux.
3: Oh, et dans la France entière.
27: Et dans la France entière.
3: Des candidatures très, très inspirantes. Chère Chloé, pour terminer, vous vous définissez comment, vous, aujourd'hui ?
27: Je pense que je reste toujours journaliste. Ça, c'est vraiment mon cœur de sujet et de la vulgarisation scientifique. Ce que j'aime avant tout, c'est pouvoir transmettre la connaissance de ces chercheurs qui n'ont pas forcément une fenêtre ouverte sur les médias. Et l'idée, moi, c'est de transmettre justement tout ce qu'ils sont en train d'accomplir aujourd'hui. Et il faut continuer à croire en la science et croire en ces chercheurs.
3: Merci, chère Chloé Nabédian. Amazing Chloé, votre nouveau format. Et puis, vos ouvrages aux éditions du Rocher, pour la plupart, le dernier en date, La nature entre science et mystère.
27: Merci
3: beaucoup.
27: Wendy.
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3: Et on se quitte avec votre rendez-vous anti-arnaque. Aude Razo, c'est vous qui nous guidez si vous prenez la route en ce lundi de Pentecôte. Les escrocs, Aude, sont aux aguets dans les stations-service. Écoutez bien.
1: Effectivement, et là, je vous remercie, vous, encore une fois, les auditeurs. Vous êtes toujours plus nombreux à m'écrire sur mon adresse ici.arnaque@radiofrance.com, à me raconter ce qui vous est arrivé. Grâce à vous, on alerte tout le monde. Denis m'a donc écrit l'autre jour. Des petits malins, me dit-il, ont trouvé une astuce à la pompe. Ils glissent une petite vis à l'endroit où on raccroche le pistolet, justement pour empêcher le pistolet de se raccrocher correctement. Résultat, vous faites le plein, vous reprenez le volant l'esprit tranquille, mais l'escroc arrive derrière, il reprend le même pistolet, il fait le plein lui aussi, mais c'est vous qui payez puisque la pompe à essence n'a pas détecté que vous aviez fini, le pistolet pour elle n'a pas été raccroché. Alors parfois c'est une petite vis, comme pour Denis, parfois c'est une boulette en papier ou une boulette en alu.
3: Conseil numéro 1 pour éviter ça, Aude, faut toujours demander le ticket de caisse.
1: Voilà, tout simplement, c'est d'ailleurs ce que conseille Denis, notre auditeur, et il a raison. Le ticket de caisse, c'est la garantie que c'est bon pour la machine, la transaction est bien terminée. Il y a aussi ceux qui attendent patiemment que l'écran leur dise « Merci de votre visite et à bientôt ». Bonne méthode aussi. Une variante de cette arnaque, c'est quand le voleur vient vous voir directement. Il est souriant, il est sympathique, il a, dit-il, oublié sa carte bleue. Il vous propose un petit billet en échange de quelques euros dans son réservoir. Vous croyez qu'il a fini, il fait semblant de raccrocher le pistolet, mais une fois que vous êtes parti, le voilà qui continue de se servir allègrement jusqu'au plafond autorisé. Rendre service à la station-service, ce n'est malheureusement pas très conseillé.
3: Aude Razo, vos bons conseils, c'est pas vrai, à retrouver également sur ici.fr. Bel après-midi à l'écoute de votre radio, la proximité, l'info locale, la musique, la bonne humeur, c'est pour vous en ce lundi de Pentecôte, et je vous dis à demain, 13h. 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

0: Un ado de 16 ans interpellé à Rennes au lendemain de la découverte du corps d'un garçon de 12 ans au pied d'un immeuble à 10 minutes à peine du centre-ville sur les bords de la Vilaine. Il avait une serviette de bain mouillée nouée très serrée autour du cou. Une enquête pour meurtre est ouverte. L'été, en mai, il fait quasiment 30 degrés ou plus partout en France. Ça va durer jusqu'à samedi. 18 départements sont en vigilance jaune à la canicule aujourd'hui dans le sud-ouest. Le mercure atteint 32 à 36 degrés. Un dôme de chaleur qui a fait une victime, un homme mort pendant une course à pied dimanche à Paris. Si vous êtes un peu au ralenti aujourd'hui, c'est la faute à une nuit très très chaude. On a battu des records à Lorient, dans le Morbihan. Le thermomètre n'est pas descendu en dessous de 20 degrés, à l'opposé à l'est des records battus à Mulhouse avec plus de 18 degrés et demi cette nuit. Pour la deuxième fois en 6 mois, la patronne de la CGT dans le collimateur de la justice, Sophie Binet, est mise en examen pour diffamation après des propos tenus contre Tefal, le groupe qu'elle accusait de mener une répression patronale violente. Sur les cours de Roland-Garros, 9 Français engagés sous la chaleur parisienne aujourd'hui. Arthur Rinderknecht vient de se qualifier pour le deuxième tour face à l'Autrichien Rodionov. On attend 2 duels franco-français. Gaël Monfils dispute ce soir son dernier tournoi de Roland-Garros face à Hugo Gaston. Avant cela, place à la rencontre entre Hugo Humbert et Adrien Manarino. Résultats et programmes à retrouver sur ici.fr.
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2: Er war der von dem Pfingstmann, die den ganzen Tag, wo es wieder sommerlich sind, mit einem leichten Nordost gewinnt, heute noch mit der Ferit Nord. Starne Halt, Temperaturen zwischen 16 bis 18 Grad in der Nacht. Für morgen ist die wieder ein schöner und sonniger Tag. Höchste Temperaturen unter das zwischen 32 bis 34 Grad im Rindal, Gamma Nummer 8 und 26 Grad in der Hege. Dorei, höchste Temperaturen für heute, wir waren im Norden vom Rindal 31 Grad Masse. Und im Süden vom Rindal 33 und regelmässig dazwischendrin alles, was er will im Tal. Schöner Tag, alle.
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0: Il fait très chaud aujourd'hui et ça va durer jusqu'à samedi selon Météo France. La vigilance jaune canicule est étendue à 18 départements, une bande allant du Finistère aux Hautes-Alpes. Paris et sa petite couronne sont également concernés. Carte à retrouver sur ici.fr. Prudence avec ces fortes chaleurs, avec les efforts physiques. Hier, un homme est mort lors d'une course à pied à Paris. On a battu plusieurs records cette nuit à 6h. Ce matin, par exemple, il faisait encore plus de 20 degrés à Lorient. Les investigations se poursuivent à Rennes, en bord de Vilaine, au pied d'un immeuble où a été retrouvé le corps d'un garçon de 12 ans avec une serviette de bain mouillée autour du cou. Un adolescent de 16 ans arrêté ce matin est en garde à vue. 15 personnes mises en examen après la rixe de jeudi soir à Paris, impliquant une centaine de supporters de l'OGC Nice. Ces violences avaient fait 16 blessés, dont un au pronostic vital engagé. Ce drame en Gironde, un homme de 53 ans s'est immolé ce matin sur son lieu de travail devant une entreprise agricole au nord de Bordeaux. Il est hospitalisé en urgence absolue, brûlé à 80% après s'être aspergé d'essence. D'après les premiers éléments, il souffrait de dépression. Deux duels franco-français à suivre cet après-midi à Roland-Garros. C'est du tennis, bien sûr. D'abord Hugo Humbert face à Manarino, puis à 20h15, Gaël Monfils affrontera Hugo Gaston. La Monf joue son dernier Roland, ce qui promet une belle ambiance sur le Philippe Châtrier. Toujours côté français, Arthur Hinderknecht s'est qualifié tout à l'heure pour le deuxième tour. Programme et résultats sur ici.fr.
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2: Er war da von dem Pfingstmann, die den ganzen Tag, wo es wieder sommerlich sind, mit einem leichten Nordostwind heute noch mit für die Nacht. Sterne halt, Temperaturen zwischen 16 bis 18 Grad in der Nacht. Für morgen ist die wieder ein schöner und sonniger Tag. Höchste Temperatur unter das zwischen 32 bis 34 Grad im Rindal, gehen wir Nummer 8 und 26 Grad in der Hege. Dorei, höchste Temperaturen für heute, wir waren im Norden vom Rindal 31 Grad Masse. Und im Süden vom Rindal 33 und regelmäßig dazwischen drin. Alles, was er will im Tal. Schöner Tag, alle. 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
2: L'enquête avance à Rennes. On apprend cet après-midi qu'une mineure de 15 ans est placée en garde à vue. Ce matin, c'est un ado de 16 ans qui a été interpellé au lendemain donc de la découverte du corps d'un garçon de 12 ans au pied d'un immeuble, à 10 minutes à pied du centre-ville sur les bords de la Vilaine. Il avait une serviette de bain mouillée nouée très serrée autour du cou. Une enquête pour meurtre est ouverte. Un déchaînement de violence au bord d'un terrain de foot amateur. Ça s'est passé à Sifour dans le Var. Un éducateur de 48 ans a été violemment agressé hier par le père d'un joueur de l'équipe adverse, frappé au visage. Notamment, il souffre d'un hématome cérébral. Il est hospitalisé en soins intensifs à l'hôpital de la Seyne-sur-Mer. L'été, en mai, il fait quasiment 30 degrés ou plus partout en France. Ça va durer jusqu'à samedi. 18 départements sont désormais placés en vigilance jaune à la canicule. Dans le sud-ouest, le mercure atteint 32 à 36 degrés, un dôme de chaleur qui a fait une victime, un homme mort pendant une course à pied dimanche à Paris. Pour la deuxième fois en 6 mois, la patronne de la CGT dans le collimateur de la justice, Sophie Binet, est mise en examen pour diffamation après des propos tenus contre Tefal, groupe qu'elle accuse de mener, je cite, une répression patronale violente. Sur les cours de Roland-Garros, 9 Français engagés sous la chaleur parisienne aujourd'hui. C'est bon pour Arthur Rinderknecht, qualifié pour le deuxième tour. 2 duels franco-français au programme, avec notamment ce soir Gaël Monfils qui dispute son dernier tournoi de Roland-Garros face à Hugo Gaston à 20h15. Résultat à retrouver sur ici.fr.
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4: Er war da von dem Pfingstmann, die den ganzen Tag, wo es wieder sommerlich sind, mit einem leichten Nordostwind, heute noch mit für die Nacht. Starne Halt, Temperaturen zwischen 16 bis 18 Grad in der Nacht. Für morgen ist die wieder ein schöner und sonniger Tag. Höchste Temperaturen unter das zwischen 32 bis 34 Grad im Rindal, Gamma Nummer 8 und 26 Grad in der Hege. Dorei, höchste Temperaturen für heute, wir waren im Norden vom Rindal 31 Grad Masse. Und im Süden vom Rindal 33 und regelmässig dazwischendrin alles, was er will im Tal. Schöner Tag, alle.
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2: Le point sur l'actualité de ce lundi 25 mai et en ce lundi de Pentecôte, l'Alsace croule sous la chaleur et Midipou.
3: Avec des températures qui dépassent largement les 30 degrés, la nuit dernière, un record a déjà été battu, 18,6 degrés à Mulhouse, du jamais vu pour un mois de mai. Météo France a placé 8 départements de l'ouest de la France en vigilance orange canicule. C'est la conséquence de cette chaleur, la qualité de l'air est mauvaise dans toute l'Alsace selon Atmo Grand Est, avec une pollution à l'ozone aujourd'hui et encore demain. Les personnes les plus fragiles doivent faire attention, mieux vaut reporter les activités physiques. Appel à la vigilance également de la préfecture du Bas-Rhin. Suite à la noyade d'hier, une femme de 38 ans morte dans le plan d'eau de Rochevogue, la préfecture alerte sur les bons gestes si vous voulez vous baigner. Elle rappelle qu'il faut le faire dans les zones surveillées et sinon jamais seul. Mieux vaut aussi faire attention avec ces fortes chaleurs aux chocs thermiques entre l'air et l'eau. Avec ce beau temps, il y a beaucoup de monde dans les Vosges et les gendarmes du peloton de haute montagne d'Orode sont intervenus à plusieurs reprises encore aujourd'hui. D'abord ce matin pour un parapentiste de 58 ans coincé en haut d'un arbre à Fellerin. L'homme n'a pas été blessé. Et puis cet après-midi, ils ont dû héliporter deux personnes. Une randonneuse de 63 ans qui s'était fracturé la cheville au lac du Forlet et un jeune homme de 20 ans sur le bike park du lac Blanc pour une suspicion de rupture de la rate.
2: Une nouvelle mairie alsacienne interdit le protoxyde d'azote.
3: La ville d'Ilzac, un arrêté a été pris pour interdire la consommation de ce produit sur la commune ainsi que sa vente aux mineurs. Détourné de son usage, le protoxyde d'azote est utilisé à des fins récréatives et il peut avoir des conséquences irréversibles sur le cerveau. L'usage de cartouches est aussi très polluant sur la voie publique. Ilzac n'est pas la seule commune alsacienne à avoir pris un tel arrêté. C'est le cas aussi à Bar, à Aubernais et à Bischheim. C'est un chiffre qui ne passe pas inaperçu en Alsace où elles sont très nombreuses. En l'espace de 2 ans, plus de 500 brasseries artisanales ont dû fermer en France, ce qui représente un millier d'emplois directs selon le syndicat national des brasseries indépendantes. À cause de la crise du Covid, de la guerre en Ukraine et du conflit au Moyen-Orient qui ont fait grimper les coûts de production.
2: Deuxième journée sur les cours de Roland-Garros.
3: Avec un match 100% français en ce moment entre Hugo Humbert et Adrian Manarino. Et ça commence très fort pour Humbert qui a remporté les deux premiers sets. À suivre aussi ce soir, Gaël Monfils contre Hugo Gaston. C'est le 19e et dernier Roland-Garros pour Gaël Monfils. Et puis, il y a 9 nouveaux loups à voir au parc de Sainte-Croix. Des petits louveteaux nés il y a un mois. Ils ont été pucés et pesés il y a quelques jours. Ils sont le fruit des amours de Saïma et Atti, couple de loups gris arrivés en Moselle il y a 4 ans. Il s'agit de leur plus grosse portée. C'est la 3e. Vous avez les photos sur ici.fr Alsace.
4: Er war der von dem Pfingstmann, die den ganzen Tag, wo es wieder sommerlich sind, mit einem leichten Nordostwind heute noch mit der Ferit Nord. Starne Halt, Temperaturen zwischen 16 bis 18 Grad in der Nacht. Für morgen ist die wieder ein schöner und sonniger Tag. Höchste Temperatur unter das zwischen 32 bis 34 Grad im Rindal, Gamma Nummer 8 und 26 Grad in der Hege. Höchste Temperaturen für heute, wir waren im Norden vom Rindal 31 Grad Masse. Und im Süden vom Rindal 33 und regelmäßig dazwischen drin. Alles, was er will im Tal. Schöner Tag, alle.
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1: Salut Bissomin, salut du. Aujourd'hui, on profite pour certains du dernier jour férié du mois de mai. On l'a vu ensemble hier, la Pentecôte, on dit Pfingst. Aujourd'hui, c'est le lundi de Pentecôte, donc le Pfingstmendi, un peu simple comme mot. Alors, je me suis dit, tiens, on pourrait parler d'une fleur aussi en ce moment, avec la fête des mères aussi qui approche. Et oui, c'est la saison de la rose de la Pentecôte, que l'on appelle aussi la pivoine. Et la pivoine, tiens, justement, en alsacien, on dit, alors si vous avez l'image de cette rose de Pentecôte, ça peut vous aider, car au Elsassisch, on dit simplement un Pfingstrose, Pfingst comme Pfingst, la Pentecôte, et rose, la rose, hein, donc la rose de la Pentecôte, la pivoine, Pfingstrose. Et c'est la fleur du moment que vous allez offrir peut-être pour vous faire plaisir. Elle est de toutes les couleurs et quand elle s'ouvre, c'est un vrai spectacle magnifique, haut en couleur et en odeur aussi. Elle a une odeur incroyable. Elle symbolise beaucoup de choses, particulièrement l'honneur, le respect, l'amour et la chance. Pensez-y au Pfingstrose Struss, le bouquet de pivoine chez vos fleuristes et horticulteurs alsaciens. De belles Pfingstrose, de belles pivoines.
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3: Pentecôte, l'Alsace croule sous la chaleur.
4: Et un record de température a été battu à Guebwiller aujourd'hui, 34,2 degrés, du jamais vu pour un mois de mai. Même si ce genre de phénomène se produit de plus en plus souvent, explique Loïc Alter, prévisionniste à Météo Suivi Alsace.
5: On constate effectivement que ces épisodes de forte chaleur, notamment dû au fait qu'on a un blocage anticyclonique avec une remontée d'air chaud qui vient d'Afrique, c'est quelque chose qui se répète d'année en année et même avec une précocité qui est de plus en plus importante. En fait, ce qu'il y a, c'est qu'actuellement, on a un puissant anticyclone qui est sur notre pays, sur les îles britanniques, qui bloque toute arrivée de dépression. Et cet anticyclone, avec la remontée d'air chaud qui vient d'Afrique, cet air chaud est bloqué sur la France entière.
4: Météo Suivi Alsace a aussi relevé 32,2 degrés à Strasbourg, 33,4 à Colmar et 31,8 à Bâle-Mulhouse. L'Alsace n'est pas la seule à subir la chaleur. Météo France a placé 8 départements de l'ouest de la France en vigilance orange canicule. C'est la conséquence de cette chaleur. La qualité de l'air est mauvaise dans toute l'Alsace selon Atmo Grand Est, avec une pollution à l'ozone aujourd'hui et encore demain. Les personnes les plus fragiles doivent faire attention, mieux vaut reporter les activités physiques. Appel à la vigilance également de la préfecture du Bas-Rhin suite à la noyade d'hier, une femme de 38 ans morte dans le plan d'eau de Rochevogue. La préfecture alerte sur les bons gestes si vous voulez vous baigner. Elle rappelle qu'il faut le faire dans les zones surveillées et sinon jamais seul. Mieux vaut aussi faire attention avec ces fortes chaleurs au choc thermique entre l'air et l'eau. Avec ce beau temps, il y a beaucoup de monde dans les Vosges et les gendarmes du peloton de haute montagne d'Orode sont intervenus à plusieurs reprises encore aujourd'hui. D'abord pour un parapentiste de 58 ans coincé en haut d'un arbre à Fellerin. L'homme n'a pas été blessé. Et puis ils ont dû héliporter deux personnes. Une randonneuse de 63 ans qui s'était fracturé la cheville au lac du Forlet et un jeune homme de 20 ans sur le bike park du lac Blanc pour une suspicion de rupture de la rate.
3: Une nouvelle mairie alsacienne interdit le protoxyde d'azote.
4: La ville d'Ilzac, un arrêté a été pris pour interdire la consommation de ce produit sur la commune, ainsi que sa vente aux mineurs. Détourné de son usage, le protoxyde d'azote est utilisé à des fins récréatives et il peut avoir des conséquences irréversibles sur le cerveau. L'usage de ces cartouches est aussi très polluant sur la voie publique. Ilzac n'est pas la seule commune alsacienne à avoir pris un tel arrêté. C'est le cas aussi à Bar, à Aubernay et à Bischheim. C'est un chiffre qui ne passe pas inaperçu en Alsace où elles sont très nombreuses. En l'espace de 2 ans, plus de 500 brasseries artisanales ont dû fermer en France, ce qui représente 1 000 000 d'emplois directs selon le syndicat national des brasseries indépendantes, à cause notamment de la crise du Covid, de la guerre en Ukraine et du conflit au Moyen-Orient qui ont fait grimper les coûts de production.
3: Deuxième journée sur les cours de Roland-Garros.
4: Avec un match 100% français cet après-midi entre Hugo Humbert et Adrian Manarino. Humbert l'a emporté en 3-7, 6-3, 6-4, 6-3. À suivre aussi ce soir Gaël Monfils contre Hugo Gaston. C'est le 19e et dernier Roland-Garros pour Gaël, mon fils. Et puis, il y a 9 nouveaux loups à voir au parc de Sainte-Croix en Moselle, des petits louveteaux nés il y a un mois. Ils ont été pucés et pesés cette semaine par les soigneurs du parc, qui ont dû, avant cela, aller les chercher dans la tanière. Reportage d'Arthur Fradin.
6: Eh bien, il y a 9 louveteaux.
7: Annonce Gwendoline Ligart, responsable de secteur. Les louveteaux sont ensuite sortis des caisses et pesés par Camille, la vétérinaire.
8: 2,140 kg. On a la puce, on va vérifier le sexage. Du coup, une femelle. Ouais, petite femelle.
9: Donc voilà, elle check tout ce qui va bien, le cœur, elle palpe s'il n'y a pas d'anomalie.
7: Nous explique Joshua, soigneur, qui a récupéré dans ses bras une des petites femelles à la fin de son examen complet.
9: Ensuite, c'était autour de l'identification. Donc là, c'est absolument obligatoire pour tous les animaux nés en captivité. Vous avez le puçage. Donc là, c'est avec notre autre vétérinaire, Jennifer. Donc là, c'est simplement un transpondeur qui leur est mis sous la peau. C'est de la taille d'un grain de riz qu'on passe sous la peau.
7: Comme un document d'identité, donc, pour chaque louveteau qui reçoit également un vermifuge contre les parasites.
9: Ça demande beaucoup de travail, l'entretien de ces animaux. Donc, quand on a une petite brochette de petits bouts de chou qui arrivent comme ça au monde, c'est un peu notre ultime récompense et ça nous rappelle aussi pourquoi on fait ce métier-là aussi.
7: Une portée 2026 composée donc de 9 petits loups, 6 femelles, 3 mâles qui pèsent entre 1,7 kg et 2,4 kg.
4: Extrait de l'info d'ici à réécouter sur votre appli. Ici, ces louveteaux sont le fruit des amours de Saïma et Hati, couple de loups gris arrivés en Moselle il y a 4 ans. Il s'agit de leur plus grosse portée, c'est la troisième. Vous avez les photos bien sûr sur ici.fr Alsace.
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4: Il va faire chaud encore ce soir.
3: Très chaud avec une nuit toute claire et les températures bien au-dessus des normales de saison, jusqu'à 30 degrés prévu à Mulhouse à 22h, 28 à Strasbourg et en plein milieu de la nuit 18 degrés pour les minimales. 18 degrés à 3h du matin, c'est quand même inhabituel.
4: Ouais.
3: Demain, évidemment, pas de changement. Grand soleil dès le lever du jour et des températures entre 20 et 22 degrés prévues à 7h du matin. Les maximales demain après-midi, 34-35 degrés. Mais c'est les prévisions. Hein, vous avez dit avant à Guebwiller qu'il faisait 34,2.
4: Un record.
3: Ça, on va peut-être.
4: Et peut-être encore des records demain.
3: Des records demain, effectivement. Vous pourrez profiter ce soir, du feu d'artifice à Wissembourg. Les fêtes de la Pentecôte se terminent dans le Nord Alsace. Pour la route, les feux sont réparés à avenue de la Première Armée. Alors, c'est toujours compliqué dans le secteur gare. On nous dit au niveau du Sirac. Et sinon, partout ailleurs, ma foi, c'est plutôt fluide. Profitez et soyez prudents sur les routes. Et si jamais vous avez un souci, n'hésitez pas. 03 88 25 02 02.
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0: 18h10, nous sommes le lundi 25 mai, lundi de Pentecôte, et c'est votre rendez-vous hein, de football. Il en restera un autre lundi prochain pour terminer la saison. Mais comme chaque lundi, une équipe aux petits oignons, comme d'habitude. Bonsoir.
3: Bonsoir, c'est Pierre Le Mouton. Alors moi j'ai un gros coup de gueule aujourd'hui, les changements d'O'Neill, la gestion de l'équipe sur la fin de saison, qui nous a coûté notre place européenne. Donc j'espère que les supporters vont appeler, parce que là je suis très très énervé.
0: Bonsoir.
3: Bonsoir, c'est Franck. Alors ce temps chaud me rappelle un match entre Guingamp et Sochaux en 1957 sur le score de 3-1, où Yagalestan avait marqué à la 92e minute sur un corner venu de la gauche vers la droite. Et je suis très heureux d'être avec vous ce soir.
0: Et bonsoir.
3: Bonsoir, c'est Rudy Carlier. Je suis très heureux d'être entouré de mes camarades pour cette super émission. Et on a hâte que les gens appellent.
0: Alors bonsoir, vous l'avez compris, deux imitations de haut vol ce soir pour Rudy Carlier, qui évidemment est à mes côtés pour cette émission. Le programme de ce lundi de Pentecôte, effectivement, bah on salue nos deux
3: chroniqueurs,
0: hein, effectivement, qui voilà, ont pris ce jour férié tranquille. Voilà, après cette saison historique, quel moment retenez-vous? Quelles émotions souhaitez-vous partager? Avez-vous peut-être un fait marquant de la saison, positif ou négatif? Venez maintenant nous le dire au 03 88 25 15 15. Une heure de témoignages, avec en plus de ça, l'échappe collector Allez Strasbourg, ici Alsace, a gagné à chaque fois.
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0: En compagnie de Rudy Carlier, nous avons déjà un premier auditeur, François Xavier à Oberschaffelsheim. Bonsoir François Xavier.
4: Bonsoir.
3: Bonsoir.
0: Alors dites-nous, qu'est-ce que vous avez à partager sur cette saison du Racing?
4: Ah bah du coup moi c'était ma première année en tant qu'abonné, ça faisait longtemps que j'attendais pour être abonné et c'est pour moi que du positif parce que du coup on a quand même réussi à aller deux fois en demi, donc Coupe de France, Coupe d'Europe, ouais. Avec un gros moment, donc le quart de finale retour hein, contre Mayence et aussi le dernier match là contre Monaco où effectivement ils sont revenus du diable au vert. Et voilà, donc ça laisse un peu sur notre faim parce qu'on aurait été un peu gourmand, on voulait effectivement au moins une finale et peut-être une victoire. Mais sinon globalement, voilà, ça reste positif quoi. Et puis le coup de gueule quand même, parce qu'il y a quand même un coup de gueule.
0: D'accord.
4: Que pour être quasiment tout le temps au stade, bah c'est 15 minutes de grève. Hein. Pour moi, ne servent à rien, parce que sans argent aujourd'hui, on ne fait pas grand-chose. Et aujourd'hui, on a besoin de ce partenariat avec Glouco, et voilà, donc c'est un peu dommage. Quoi.
0: Rudy Carlier, vous voulez réagir?
3: Non, je suis 100% d'accord avec ce qu'il dit. On a quand même vécu une saison formidable. On a été un peu, pas déçu, mais un petit peu frustré en fin de saison, mais... Vous l'avez très bien dit, François Xavier, c'est qu'on a été peut-être un peu gourmand en fait. C'est pour ça, parce qu'on avait envie, on l'a touché du doigt cette finale et peut-être même cette victoire. Mais il n'en demeure pas moins que ça a été une saison extraordinaire sur le point de vue sportif. On a vécu de belles émotions et comme vous l'avez dit, je vous rejoins aussi sur ce quart de finale de Coupe d'Europe qui a été exceptionnel et ce dernier match qui est à l'image de notre équipe, une première mi-temps frustrante et une deuxième mi-temps où on a vécu des émotions intenses. Donc je suis assez d'accord avec cette analyse.
0: Est-ce que, François-Xavier, il y a un joueur comme ça qui vous a marqué plus qu'un autre cette saison?
4: Peut-être Moreira, parce que bon, Panichelli effectivement a été blessé, mais peut-être Moreira qui montre un petit peu cette envie et puis un peu l'esprit Racing, donc j'espère qu'il restera encore une saison de plus.
0: Ah ben, justement... Alors, c'est des rumeurs, effectivement. Forcément, Diego Moreira, Rudy, un joueur comme ça, bah, les clubs autour s'intéressent forcément à Diego Moreira.
3: Garder, ouais. Ah oui, bah là, ils vont s'intéresser. Là, ça y est, c'est parti, le manège et le jeu des clubs, des agents a commencé. Maintenant, il va y avoir beaucoup de rumeurs. Est-ce qu'il va signer avant la Coupe du Monde? Je suis pas sûr, parce que stratégiquement parlant, s'il fait une bonne Coupe du Monde, les chiffres augmentent et les clubs peuvent... potentiellement...
0: Donc ça peut jouer, ça?
3: Bien sûr, s'il fait une grosse Coupe du Monde, c'est différent. Donc, est-ce qu'il sécurise le truc et se dire, soit il reste à Strasbourg ou il part, mais il sécurise avant de partir au Mondial,
0: ouais.
3: Ou alors il prend la décision après la Coupe du Monde. Donc, quand il y a la Coupe du Monde comme ça, parfois les joueurs attendent la fin de la Coupe du Monde pour pouvoir s'engager avec le club.
0: François-Xavier, merci beaucoup pour votre témoignage.
4: Ben merci à vous et puis ben allez Racing. Hein.
0: Et ben allez Racing. Racing, effectivement. Vous aussi, faites comme François-Xavier ce soir. Rudy Carlier est avec moi pour partager cette soirée, ce que vous avez ressenti, le match, le joueur qui vous a fait rêver. Ben tiens, justement, Jennifer nous a laissé un message sur WhatsApp. Écoutez son message, effectivement, sur la saison du Racing.
2: WhatsApp. Salut Laurent, salut ici Alsace. Bah écoute, moi les matchs qui m'ont procuré le plus d'émotions cette saison, alors forcément bah, on va retenir le Racing Mayence à la maison avec un festival de buts qui nous permet de nous qualifier pour la demi-finale de Ligue Conférence et surtout en fait cette ambiance à la Méno qu'on n'avait pas vue depuis super longtemps avec une ferveur générale dans toutes les tribunes et vraiment, vraiment l'ambiance l'ambiance de la Méno comme on l'aime. Après, dans les émotions négatives, on va quand même retenir la défaite du Racing contre le Rayo Vallecano, parce que franchement, eux n'ont pas montré grand-chose, mais nous, on avait tout donné. On a hurlé pendant une semaine, j'avais plus de voix. Donc voilà, la déception, elle était vraiment énorme. Après, voilà, la dernière grosse émotion, parce que moi je fonctionne à l'émotion, ben c'est ce match de clôture de la saison là contre Monaco à la maison. Donc c'est vrai qu'à la mi-temps, beaucoup sont déjà partis parce qu'on perdait 1-4 et que finalement plus personne n'y croyait. Mais cette remontade à 5-4. Mais c'était juste magique. Une clôture en beauté.
0: Une clôture en beauté, Rudy Carlier. Alors, avant le match face à Monaco, franchement, personne n'espérait rien. Et là, quand même, ils ont réussi à laisser des émotions incroyables aux supporters grâce à ce 5-4.
3: C'est exactement ça. Strasbourg avait plus grand-chose à jouer sur ce match-là. Ben Monaco aussi. Et on l'a vu sur cette première mi-temps. Et c'est vrai que en première mi-temps, à 3-1, on rentre, on se dit « ça va être long ouais, ». Et là, on prend ouais, le 4-1 ouais. Et on se dit « ça va être très difficile ». Mais la magie du foot, la magie du foot, et nos joueurs ont du caractère, ils l'ont prouvé.
0: Ils ont du caractère, ils l'ont prouvé. On a encore plein de questions à se poser. Vous aussi, vous avez des émotions, vous avez un match hein, qui vous a clairement marqué durant la saison. Positif ou négatif, venez, vous avez l'antenne d'ici Alsace ce soir pour vous exprimer. Quel moment retenez-vous ? Bah, la réponse avec Denis juste après ça.
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0: 03 88 25 15 15, le standard est ouvert jusqu'à 19h, émission spéciale. C'est vrai que toute l'année, Rudy, on est là, on débat entre nous, vous nous écoutez. Mais là, ce soir, on s'est dit, allez, c'est lundi de Pentecôte, c'est férié. Ah, les gens, ils peuvent aussi partager leurs émotions en venant nous raconter tout ça.
3: On va les écouter. Ils nous écoutent tous les lundis, donc à nous de les écouter maintenant.
0: Eh bien, on écoute Denis. Bonsoir, Denis.
8: Bonsoir.
0: Denis, dites-moi, vous êtes à Waldolvisheim, c'est ça ?
8: Voilà. Maintenant, je vais vous dire un truc. Moi, je voulais remercier. Moi, je voulais remercier le Racing pour toute la saison, pour toute les émotions et surtout l'équipe d'ici Alsace, Luc Driosto avec tes collègues et vous Laurent avec vos collègues, vos spécialistes. Ça c'est excellent, j'en rate pas une et beaucoup, beaucoup de monde. Écoute, ça c'est excellent. Merci pour toutes ces émotions. Ça c'est important, il faut le dire.
0: Mais pourquoi vous avez des retours autour de vous aussi durant la saison pour l'émission, pour les matchs?
8: Ouais, parce que moi j'enregistre et j'envoie aux collègues. Et moi j'ai des amis qui sont chez les ultras à Strasbourg.
0: Ouais.
8: Et ils sont de Saverne. Mais ils ne partagent pas. Ils ne partagent pas les 15 minutes de grève. Et ils ne partagent pas les insultes. Parce que ça c'est honteux. Ça c'est honteux. Comment peut-on être supporter du Racing en faisant grève 15 minutes et en les insultant? Ça c'est inadmissible.
0: Ça, c'est quelque chose que vous aimeriez que ça change, quoi, pour la saison prochaine, Denis?
8: Mais oui, c'est pas possible, ça je pourrais pas faire, Laurent. Ça je pourrais pas faire. Mais en fait, j'avais dit à Juliette, votre standardiste, super sympa, que je téléphone surtout pour vous dire merci et félicitations pour toutes les émotions. Luc Driosto, ses collègues, vous Laurent, et vos collègues, les spécialistes. Vous avez la classe, sans déconner ça, il faut le dire.
0: Mais, ah bah merci beaucoup, non, merci. Denis. Vous dites ça quand même à un ancien joueur du Racing, Rudy, qui, franchement, vous avez les étoiles plein les yeux quand vous entendez ça.
3: Mais oui, parce que
8: non,
3: ça,
8: mais je vous jure,
3: ça fait toujours.
8: Je vous jure que c'est sincère. C'est sincère, je ne rate aucun match. J'enregistre l'émission 100% Racing. J'envoie les enregistrements à mes amis.
0: C'est incroyable.
3: Non, mais c'est très gentil. C'est très gentil, Denis, parce que on est derrière le micro. On prend parfois des positions. On a des avis qui peuvent parfois être clivants par rapport au Racing, par rapport à Pierre, à Franck et moi. Et on essaie de faire du mieux possible et de parler, en tout cas, avec beaucoup de sincérité et le plus d'objectivité possible. Mais on n'est pas au quotidien, avec les gens qui nous écoutent. Donc avoir ce retour-là, ça nous fait extrêmement plaisir. En tout cas, on le fait avec passion. Et si vous aimez, tant mieux. Mais en tout cas, votre message, me va droit au cœur. Et merci beaucoup, Laurent, pour ce témoignage.
8: Mais Laurent.
0: Oui.
8: Laurent. Là, c'était Rudy. Moi, j'adore vous écouter, vos spécialistes, et le débrief, parce que là, on apprend quelque chose. Ils ont vécu quelque chose qu'on ne connaîtra jamais.
0: Bah écoutez, Denis, merci beaucoup. Ça nous touche, hein, c'était pas prévu, ça, Denis. Bon, en tout cas, merci beaucoup, et je vous dis à bientôt, et allez Racing !
8: En Alsacien, on dit dégâche-moi ça, tout le monde, allez Racing !
3: Allez Racing !
0: Allez, bonjour Francis !
9: Bonjour.
0: Vous êtes nombreux à appeler le 03 88 25 15 15 ce soir pour cette émission spéciale supporter. Francis, vous, vos émotions, qu'est-ce qui vous reste de cette saison ?
9: Alors bonsoir à tous. Moi, j'ai un petit bilan à faire, si vous avez deux minutes. J'ai des choses qui sont négatives cette saison, mais il y a aussi beaucoup de positifs. Alors, pour le négatif, je marque notamment les deux finales manquées, évidemment. Ça, c'est dommage qu'on n'y soit pas parvenu. La fin de saison, donc, un petit peu manquée. Le fait que plusieurs joueurs vont repartir maintenant, ça c'est la politique de Blueco. Donc là, je suis entièrement satisfait qu'ils soient là parce que ça permet quand même d'avoir de bons joueurs. Mais j'ai quand même calculé qu'il y aura 7 à 8 joueurs titulaires qui vont partir en fin de saison. Donc il faudra reconstruire. Et l'autre point négatif, c'est évidemment les 15 minutes de grève. Ouais, après, j'ai quand même des plus dans mon bilan. On a quand même vu des beaux matchs depuis que Blueco est arrivé. Moi, j'ai jamais vu autant de beaux matchs qu'en ce moment. Les deux demi-finales, ça c'est du jamais vu, atteinte. Alors évidemment, c'est dommage de ne pas être parmi nous en finale. On s'est écroulé sur la fin. Notamment le beau match contre Mayence, le seul pronostic que Rudy avait juste.
0: c'est vrai. Ouais, c'est ça.
9: Voilà. Et on a quand même découvert des top joueurs à Strasbourg, notamment Moreira, Panicelli, Penders, et enfin les locaux Ouattara et El Mourabet, qui sont des bonnes surprises cette année. Donc globalement, je suis quand même très très satisfait.
0: Bah écoutez, Francis, ça s'entend totalement, hein, ce que Francis y dit, Audi.
3: L'analyse est parfaite. L'analyse est parfaite. Et...
0: Vous cherchez pas un boulot l'année prochaine, vous?
9: je suis retraité, mais je suis très disponible.
3: Non, mais
9: je bosse encore.
3: Mais c'est vrai, c'est important de souligner, alors qu'on a eu bien évidemment de très bons joueurs, comme vous l'avez dit, mais de souligner la bonne saison de Ouattara et El Mourabet, qui sont des produits du club.
0: Ouais, bah, c'est ça.
3: Et qui ont existé dans une équipe où il y a eu beaucoup d'arrivées avec des joueurs qui viennent de grands clubs, notamment avec ce pont avec Chelsea. Et nos joueurs ont existé, ils ont même explosé. Ouattara, pour moi, fait une saison exceptionnelle. Et El Mourabet a passé un cap, et la preuve en est, c'est que maintenant c'était un joueur titulaire indiscutable.
0: Ah oui.
3: Et c'est un joueur qui a
9: bien l'avenir. Qu'on aura peut-être même du mal à garder.
3: Oh, ça, c'est fort probable.
0: Non mais Francis, suffit que El Mourabet fasse une superbe Coupe du Monde avec le Maroc. On n'est pas certain qu'il revienne à Strasbourg.
3: Ben ça c'est.
0: Enfin, juste pour aller voir les copains.
9: Année, ça c'est vraiment dommage.
0: Mais Francis, ça c'est clairement le projet, hein, quelque part.
9: Oui. Hein, je critique pas le projet, non, c'est comme ça. On a des découvertes tous les ans et ça c'est aussi très agréable.
0: Après, si on veut garder, je pense en France, hein, Rudy, je sais pas ce que vous en pensez, mais si on veut garder en France des joueurs, il faut être le Paris Saint-Germain. Parce qu'on, sinon, malheureusement, que ce soit n'importe quel club, hein, ça peut être Marseille, ça peut être Lens, même si ça va jouer des Coupes d'Europe, franchement, il faut être vraiment très bien armé, quoi.
3: Ben, il faut être armé, on va pas se mentir, il faut être armé financièrement. C'est surtout ça. Aujourd'hui, un joueur qui est dans une équipe dans les 10 premiers du championnat de France, il va signer dans les 10 derniers du championnat anglais, il va doubler son salaire. C'est une vérité. Donc il faut aussi se le dire. Il faut pas se mentir. L'argent fait malheureusement ou heureusement, je sais pas, beaucoup dans le football. Et quand on est un joueur de haut niveau et qu'on voit qu'on performe et qu'on voit que nos voisins, on a juste la mer à traverser, qui gagnent 3 fois notre salaire dans des stades pleins aussi et dans un championnat très compétitif, bah forcément, ça crée une concurrence des fois qui est presque déloyale.
0: Effectivement. Francis, est-ce que vous voulez rajouter quelque chose pour clôturer
9: Non. Je voulais juste vous remercier pour la belle émission 100% Racing. Le mercato, ça se passe comment? Vous restez tous en place?
0: ça, mon cher Francis.
9: J'espère parce que vous êtes une super équipe, franchement.
0: Bah écoutez, merci.
3: Ça nous va droit au cœur. Franchement, on a bien fait de faire cette émission.
0: Ouais, c'est vrai.
3: C'est bien.
0: Non mais Francis, moi je vous assure, je vois Rudy là. J'ai l'impression que c'est un gamin.
3: Non, moi j'ai plus l'habitude de me faire défoncer souvent, de dire qu'est-ce que t'as dit à l'antenne.
9: Rudy Carlier, c'est un joueur que j'ai vu jouer. J'habitais dans le Haut-Rhin, je faisais 100 km pour venir voir les matchs. Je devais avoir 25 ou 30 ans, donc maintenant j'en ai le double. Mais je me souviens encore de son jeu et c'était des souvenirs.
3: Merci. Voilà. Merci beaucoup.
9: Voilà.
0: Même moi, je suis ému alors que j'ai pas été Rudy Carlier, quoi. Francis, merci beaucoup. Et puis, on vous souhaite un bel été et puis une bonne Coupe du Monde, finalement. On va se retrouver dans un instant sur votre radio ici, Alsace. Alors, il y a beaucoup d'appels. Vous pouvez continuer à nous appeler. Hugo sera le prochain auditeur qu'on va recevoir ici sur l'antenne d'ici, Alsace. 100% Racing, c'est ouvert à vous ce soir, supporters du Racing, au 03 88 25 15 15. Alors,

0: M. Pokora, quand même, sur votre radio ici Alsace.
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0: Et en ce lundi de Pentecôte, nous avons décidé de vous donner la parole une heure ce soir pour cette saison historique du Racing. Quel moment retenez-vous? Quelles émotions souhaitez-vous partager? Saison positive, négative. À vous maintenant de faire le 03 88 25 15 15. Bonsoir Hugo.
2: Bonsoir.
0: Hugo, qu'est-ce que vous avez à nous partager ce soir?
2: Que des belles choses, que de bonnes surprises, surtout pour cette saison qu'on peut dire historique, ouais. Malgré les défaites en demi-finale. Mais très honnêtement, j'ai jamais vécu une saison autant incroyable, aussi folle, avec des joueurs aussi talentueux.
0: Un joueur en particulier peut-être, Hugo?
2: Il y en a beaucoup. On va parler d'Almourabé, on va parler de Ouattara, du coup nos produits alsaciens comme vous avez dit avant, Moreira qui était exceptionnel, Barco qui pour moi est sur une autre planète, mais j'aimerais bien mettre l'accent sur Mike Penders. On parle souvent des joueurs de champ mais très peu des gardiens, et sans Mike Penders je pense qu'on n'aurait pas fait la même saison.
0: C'est vrai que Rudy, clairement Mike Penders il a performé cette année, il est monté en puissance, hein.
3: Oui, de toute façon si on veut qu'une équipe performe et les résultats qu'on a eu cette année, il faut un grand gardien, c'est indissociable. Vous regardez toutes les grandes équipes qui performent ou qui gagnent des titres ont des grands gardiens, et c'est vrai que Mike Penders ça fait une saison exceptionnelle, et je l'ai dit il y a quelques temps, pour moi il va faire partir des très grands gardiens du foot mondial dans très peu de temps. Je pense que Strasbourg a été un magnifique tremplin pour lui et qu'il ira jouer dans un très très grand club à l'avenir.
0: Vous pensez qu'on le perdra pour la saison prochaine?
3: Moi j'ai fait le pari que dans 2-3 ans on le retrouvera au Real Madrid à la place de Courtois.
0: Ah ouais, carrément.
3: Ouais, je pense.
0: Hugo, vous partagez ça?
2: Je partage déjà un petit peu cette opinion que ça va être un des futurs très grands à ce poste-là. Mais je pense que s'il s'en sort bien à Chelsea, la concurrence peut être très facilement éliminée. Je pense à Robert Sanchez, très honnêtement, il y a la place pour chercher une place de titulaire. Et on va voir ce que ça donnera avec Xabi Alonso, mais je pense que oui.
0: Hugo, Mike Penders, il est numéro 1 aussi dans le classement des joueurs les plus utilisés. Cette année, sur cette saison, il a joué 4631 minutes devant Ismaël Doucouré et Valentine Barco.
3: Voilà. Bah oui, mais c'est un gardien. Ils vont pas le sortir à la mi-temps.
0: Non, mais on est d'accord, Rudy, on est d'accord. Mais bon, c'était aussi pour avoir un complément sur Hugo. Hugo, il y a des choses qui vous ont déplu peut-être cette saison?
2: Très honnêtement, je vais dire la même chose que tout le monde, les minutes de grève, qui ouais. Je trouve qu'ils perdent. De cette superbe de nos supporters, qu'on sait qu'on a les meilleurs supporters de France, voire d'Europe si je n'abuse, mais non, très honnêtement je trouve qu'on a fait une saison extraordinaire, donc j'aurais rien à rajouter en négatif.
0: Et qu'est-ce que vous souhaitez vous pour la saison prochaine, sachant que la Coupe d'Europe, bah, finalement on est passé à côté quoi?
2: J'espérais du coup qu'on joue
0: au moins une.
2: Oui, c'est ça, qu'on essaie de chercher le top 5. Ça pourrait être déjà une bonne récompense au vu de la saison qu'on a passée. Et si possible, qu'il n'y ait pas trop de joueurs qui partent, même si je pense que...
0: Ouais, voilà. Non, mais là, je vois Rudy dans le studio qui, justement, sourit tout de suite à ce que vous dites, Hugo. Et finalement, avec des joueurs comme ça qui ont 18, 20 ans, qui progressent, qui montrent leur qualité, bah finalement, les grands clubs piochent, hein, pour justement les faire progresser encore plus. Donc, oui, moi, par exemple, Rudy.
3: Non, mais après, il y a une réalité aussi du marché. Alors, je sais que c'est, en tant que passionné, parfois c'est dur à entendre, mais il y a une réalité du marché. Quand il y a des joueurs qui ont fait une grosse saison chez nous, pardon, et qui ont leur valeur marchande qui a augmenté, bah, il faut peut-être les vendre maintenant, parce qu'on n'est pas, on sait pas si l'année prochaine ils refont ouais. Une même saison et si la valeur marchande sera la même. J'espère que, par exemple, qu'un El Mourabé va rester. Mais El Mourabé, cette année, sa valeur marchande, elle a dû doubler, tripler. S'il fait une grosse Coupe du Monde, ouais. Elle va quadrupler. Donc, pour le club, est-ce qu'il faut, même si c'est un pilier de notre équipe, financièrement, est-ce qu'il ne faudra pas le vendre? Est-ce que ça ne sera pas la meilleure opération de. Le meilleur coup de El Mourabé, en fait, cette année, ça sera peut-être sa vente, parce qu'il va rapporter énormément d'argent.
0: Ouais, d'accord.
3: Donc, voilà, il faut toujours trouver le bon compromis entre le sportif et l'aspect financier.
0: Rudy, merci beaucoup. Rudy Carli, ancien joueur du Racing Club de Strasbourg, qui est avec vous ce soir, avec nous. Hugo, vous avez quelque chose à rajouter, peut-être?
2: Non, c'est bon, pour moi j'ai fait le tour.
0: Ouais. Eh ben super.
2: Je suis d'accord avec vous comme d'habitude.
0: Ah, c'est très gentil. Merci beaucoup, Hugo. Et puis, belle Coupe du Monde. Peut-être un pronostic pour la Coupe du Monde, Hugo.
2: La France, bien entendu. Ah ouais. La France qui va trouver aisément.
0: Ah, ben je le souhaite à l'équipe de France. Hein. Ça pourrait être magique. Hugo, à la saison prochaine, justement, pour la suite de du Racing. Et peut-être chercher une cinquième place. Merci, Hugo. À bientôt.
2: Merci beaucoup. Au revoir.
0: Nous avons Luc également. Bonsoir, Luc.
4: Bonsoir.
0: Luc, dites-moi, je vois sur le tableau, vous êtes de Metz.
4: Absolument, oui, mais...
0: Qu'est-ce que se passe-t-il?
4: Je suis né à Strasbourg.
0: D'accord.
4: Et je suis abonné au Racing depuis 1976, même en CFA et CFA2.
0: D'accord.
4: Donc, tout en faisant des déplacements assez longs, puisque je n'ai jamais habité en Alsace, quasiment.
0: Bon, c'est incroyable.
3: De toute façon, vous habitez à Metz, il n'y a pas de club de foot, si?
4: Bah écoutez, il y a un club qui prend des abonnements. Bah,
0: Ça a été bonne. Luc, qu'est-ce que vous avez, vous, à partager sur cette saison?
4: Bah écoutez, depuis l'année du titre, moi j'ai jamais... Bon, évidemment, l'année du titre était au-dessus, hein, on peut pas comparer, mais depuis l'année du titre, j'ai jamais vécu autant d'émotions que cette saison, avec des joueurs vraiment de talent, irréguliers pour certains, c'est sûr, avec quelques déceptions, notamment les deux demi-finales. Peut-être une autre déception, c'est qu'on n'ait pas joué à fond les coupes, c'est-à-dire que des joueurs comme Enciso, El Mourabé et quelques autres ont quand même joué pas mal de matchs de championnat, parfois même...
0: Vous trouvez que c'était trop
4: quasiment. Ben, je trouve que c'était trop. Il fallait, avec une équipe qui n'est pas le PSG, il fallait faire un choix. Soit on abandonnait les coupes, après tout, et on était en Coupe d'Europe grâce au championnat, soit on abandonnait complètement le championnat. Mais les demi-mesures, ça ne paye pas, à moi, d'être un des grands clubs européens.
0: Ça, c'est très intéressant ce que vous dites, Luc. Donc, pour vous, le Racing a fait de la demi-mesure sur plusieurs tableaux.
4: Alors peut-être pas de la demi-mesure, mais il a préservé les trois quarts de l'équipe, mais on a bien vu que quand il y a eu un report de match avant Mayence, on a vu tout ce que ça pouvait apporter avec des joueurs frais et qui se sont donnés à fond. Et on a bien vu à quel point Enciso, El Mourabé et quelques autres étaient usés contre Rayo au retour et incapables d'accélérer. Donc je pense que demi-mesure, oui, on peut dire ça comme ça, même si une bonne partie de l'équipe a été préservée, mais peut-être qu'il aurait fallu le faire à fond.
0: Est-ce qu'un Joaquin Paincheri, peut-être, sa blessure a été un tournant pour vous, Luc?
4: Oui. J'ai eu le sentiment, moi, sur le coup, comme beaucoup, hein, que la saison s'arrêtait là et qu'il n'y avait plus grand-chose à attendre. Puis après, on reprend espoir. Il y a eu le retour contre Mayence qui laissait entrevoir qu'on pouvait se passer de lui. Mais oui, j'ai eu quand même l'impression que, quelles que soient les qualités des attaquants, ils n'ont pas le poids sur les défenses qu'avait Paincheri. Et Paincheri libérait d'autres joueurs qui étaient forcément moins couverts. Non, ça, indiscutablement, oui.
0: Rudy, là, clairement, on est complètement d'accord avec Luc depuis que Paincheri. Je me souviens très bien ce que vous avez dit, Rudy, en studio. J'ai l'impression que la Terre s'était arrêtée.
3: Ben oui, quand Paincheri s'est blessé, on l'a vu, c'était le sujet principal. Je me suis levé le matin, je recevais des messages de partout, je lisais la presse, on parlait que de ça. Et on savait, en fait, on a eu cette chance, et je pense que les supporters alsaciens l'ont vu aussi, c'est instantanément, on a su que c'était un joueur important pour nous, et un joueur de qualité, pour moi je l'ai dit, pour moi un attaquant de qualité de classe mondiale. Et quand on perd un attaquant de classe mondiale, forcément on sait que ça va peser sur l'effectif. C'était pas seulement notre buteur, c'était aussi un leader technique sur le terrain.
0: Ouais.
3: Il y a les leaders qui parlent, et il y a les leaders qui montrent la voie, et les vrais leaders, c'est ceux qui montrent la voie. Et je pense notamment à ce but contre Lens où il récupère un ballon dans notre surface de réparation. Il fait un sprint de 70 mètres. Il va au combat avec le défenseur et derrière, il met un but fabuleux sur un piqué. Bah, ça, c'était c'est Joaquin Paincheri qu'il va revenir. Mais effectivement, il y a eu un avant et un après, même si le club a réussi à gérer. Et pour revenir sur Luc, ce que Luc disait, effectivement, on peut se dire qu'on n'a peut-être pas assez fait tourner. Mais la seule fois où Luc, je sais pas si vous vous rappelez, la seule fois où Neil a vraiment mis une équipe B, on a été catastrophique en fait. Donc il avait, malheureusement, quand on est Paris Saint-Germain, on peut faire tourner parce qu'en fait l'équipe B,
0: l'équipe B c'est l'équipe
3: qui joue le haut de tableau en Ligue 1. Nous, si on enlevait vraiment tous nos titulaires et qu'on mettait vraiment ceux qui avaient peu de temps de jeu, et bah l'équipe devenait vraiment très affaiblie et amoindrie. Et je pense qu'il a voulu garder la face aussi un petit peu en championnat, même si dans le fond, Luc, moi je vous rejoins, et j'étais pour, et je le disais à l'antenne, qu'il fallait privilégier les deux coupes parce que c'était le moyen le plus rapide d'aller en Coupe d'Europe. Voilà.
4: Ou alors abandonner les coupes et jouer le championnat, mais les deux.
0: Ouais, c'était l'inverse. Ouais, c'était ça. Ouais.
4: Les trois, c'était les deux sens pour le Racing.
3: Je suis d'accord.
0: On est allé trop loin, mais selon moi, on est allé trop loin, Luc, notamment sur la Coupe de France. La Coupe de France.
4: Oui.
0: Après, ce qu'il y a, Luc, cette saison, la Coupe de France, on a quand même eu de la chance au tirage quelque part. On dit de la chance, hein, mais on a eu la possibilité de jouer tous nos matchs à domicile, à part Avranches où on s'est déplacé. Mais sinon, on a joué tous nos matchs à domicile. Ça, c'est quand même un vrai plus pour une équipe.
4: Oui, tout à fait. Oui, c'était un tirage très favorable. Et même Nice, si on veut, était un tirage favorable.
0: Mais oui, bien sûr, bien sûr.
4: À la Méno.
0: On l'a vu sur la finale de la coupe de France entre Lens et Nice.
4: Oui.
0: Quelque part, il y avait pas de match.
4: Oui.
0: Il y avait pas de match.
4: Oui.
0: On a raté quand même. Voilà. Oui.
3: Ouais, on les a pas bien abordés en tout cas.
0: Voilà. Luc, merci beaucoup.
4: Absolument.
0: Et merci d'avoir partagé tout ça.
4: Et puis juste un mot, moi ce que je regrette, c'est comme tout le monde, c'est le fait qu'il n'y ait plus l'ambiance exceptionnelle sauf contre Mayence, parce que les supporters sont clivés, sont séparés, s'opposent. J'ai bien compris que certains étaient opposés à Blouko. Je ne partage pas leur avis, mais à la limite, c'est leur droit et je ne critique pas leur position. Mais maintenant qu'on a tous compris qu'ils y étaient opposés, est-ce qu'il y a besoin d'un quart d'heure de grève pour chaque match? Oui. Voilà, c'était tout.
0: Mais Luc, merci beaucoup. C'était très intéressant. Hein. C'était vraiment très intéressant, Luc.
4: Bonne journée.
0: Bonne soirée à vous et bel été. Luc, en plus, un médecin qui nous appelle pour nous dire
3: c'est
0: ça.
3: Beau,
0: c'est beau. Ah, ça, on adore. Vous aimez beaucoup les Spice Girls, vous?
3: J'adore.
0: Eh bien, c'est le moment de faire le 03 88 25 15 15. Vous nous appelez, vous gagnez en même temps l'écharpe ici Alsace à Strasbourg qu'on avait fait pour la Coupe d'Europe. Vous la gagnez, cette écharpe collector, si vous venez, évidemment, partager quelques émotions, quelques moments sur votre radio ici Alsace. Juste après, les Spice Girls, tout ça pour notre ami Rudy Carli.
3: J'adore.

0: Les Spice Girls, Wannabe sur votre radio, ici Alsace, 7h moins le quart.
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0: Et ouais, venez partager vos émotions, un match, un joueur qui vous a marqué. Appelez-nous maintenant, le standard est ouvert jusqu'à 19h. Nous avons reçu évidemment aussi des messages via l'application WhatsApp au 03 88 25 15 15. Voici le message de Julien qui, écoutez bien, n'est pas strasbourgeois, n'habite pas n'habite pas à Strasbourg, il est à Paris.
2: WhatsApp. Alors moi c'est Julien, je suis un grand fan du Racing Club de Strasbourg depuis très très longtemps. J'habite actuellement à Paris, donc je peux pas aller à la Méno, je peux pas voir les matchs, mais du coup moi ce qui me fait vibrer c'est d'écouter ici Alsace, c'est ce qui me rattache à l'Alsace, à Strasbourg, à la Méno. Et moi le match du Racing qui m'a le plus marqué cette année, ça remonte un peu, c'est en février, c'était le 8e de finale de Coupe de France contre Monaco, où on gagne 3-1, doublé de Enciso, et un but de Godot, je crois. Et ça, c'était incroyable. C'est le genre de match qui t'envoie un tremplin où tu te dis, ah ok, tout est possible. Un peu comme l'équipe de France qui avait gagné contre l'Argentine en Coupe du Monde 2018. En plus, c'était un peu une période où ça jouait vraiment bien, ça gagnait un peu contre Lille, contre d'autres grosses équipes. Donc ça a été pour moi un match qui m'a vraiment fait un déclic où je me suis dit, punaise, là maintenant, il y a vraiment moyen de faire quelque chose. Merci ici Alsace, merci Laurent, merci tout le monde de nous faire vibrer, de nous faire vivre le Racing, la Méno, même depuis Paris.
0: Vous vous souvenez, Rudy Carly, de ce match-là face à Monaco?
3: Bah oui,
0: bien sûr. Le doublé d'Enciso.
3: Bien sûr, on s'en rappelle tous, on les a suivis, hein, je vous rappelle. Hein.
0: Non mais oui, bien sûr, mais pour lui,
3: on les a débriefés tous les lundis.
0: Oh là là. Pour vous, non mais pour vous, ce match, est-ce que ça a été un tournant justement?
3: Un tournant, oui et non, mais en tout cas, c'était un beau match et on a vu bien sûr un Enciso qui a été décisif comme on voulait.
0: Non, en fait, faut expliquer ce qui se passe. Ouais, il faut expliquer ce qui se passe. Dans le studio, il fait très chaud. Il fait très chaud. Et on a ouvert la porte pour créer un courant d'air. Et Juliette est au standard et elle écoute forcément l'émission parce qu'elle répond à vos appels. Voilà, écoute.
3: C'est génial.
0: C'est le direct. 18h47. Juliette a un fou rire. Voilà, bah écoutez, c'est parfait. Bon, bah Rudy, on va finir quand même sur cette question.
3: Bah, oui, bah, je vous ai répondu. Elle était nulle, la question.
0: Écoutez. J'adore. Ben voilà, c'est ça aussi, cette émission, hein, entre 18h et 19h. Tenez, une autre star qui écoute aussi l'émission 100% Racing nous a laissé un message. Mon cher Rudy.
3: Allons-y.
0: Mais alors lui, il parle pas du côté foot, hein. Il parle de l'ambiance au stade.
2: WhatsApp.
4: Bonsoir Laurent, bonsoir à toutes et à tous, c'est Robin Léon et je voulais partager avec vous le moment le plus incroyable que j'ai vécu à la Méno. C'était un moment très intense lorsque j'avais foulé avec ma trompette la pelouse du stade de la Méno et lorsque j'ai joué les premières notes avant l'engagement. Je m'en rappelle de la puissance que les supporters ont lorsqu'ils commencent à chanter, c'était vraiment extraordinaire. Et ils ont mis un feu de dingue, donc c'était vraiment un moment inoubliable pour moi avec les... Je crois qu'on était 25 000 ce soir-là, c'était avant que le stade soit complètement terminé, mais c'était vraiment un moment extraordinaire que je n'oublierai jamais et j'espère que je reviendrai la saison prochaine pour remettre un feu incroyable avec tous les supporters. Voilà, c'était le moment inoubliable que j'aurais vécu au Racing Club de Strasbourg dans le stade de la Méno.
0: Et c'était en septembre, justement, Robin Léon qui parlait justement de ce stade qui n'était pas complètement terminé. C'était face à l'Olympique de Marseille, Marseille qui était venu gagner 2-1. Face au Racing, Aubameyang avait ouvert le score. Ouais. Et puis on s'était fait avoir face à l'Olympique de Marseille. Rudy Carlier, est-ce que cette saison, le fait d'avoir changé d'entraîneur en plein milieu comme ça, ça a vraiment changé quelque chose à cette équipe?
3: Bon, en tout cas, c'est... il y a eu des interrogations quand on change de coach comme ça en plein milieu de saison. On peut toujours dire que qu'est-ce qui va se passer, comment les joueurs vont s'adapter au nouveau style de jeu. Et je trouve que Gary O'Neill a fait quand même un très gros travail parce qu'il a pas tout chamboulé du jour au lendemain.
0: Ouais,
3: gardé,
0: il a gardé piano.
3: Voilà, il a gardé des bases de Liam Rose Jr. en amenant un petit peu plus de rigueur défensive, j'ai envie de dire, d'un peu plus de sécurité au milieu de terrain. On était peut-être moins dans la possession du ballon et une projection vers l'avant un petit peu plus rapide avec plus d'équilibre. C'était un style de jeu différent, mais je trouve qu'il l'a très bien fait et les résultats parlent pour lui de toute façon. Donc, ça a été un tournant dans la saison, mais je dirais un tournant plutôt positif.
0: Et pourquoi je vous ai parlé de ça et justement de Robin Leon face à Marseille? Parce que a priori, notre cher Liam Rosenior pourrait peut-être
3: une rumeur,
0: revenir en France.
3: On pourrait croire qu'il va revenir en France. Il pourrait, je pense, avec la confiance qu'il a en lui, il se dit l'OM, ça peut être un club pour lui.
0: Ouais, alors là. Et il n'est pas prêt.
3: On a vu certains coachs se brûler les ailes à l'OM. Donc, voilà. Après, il a des qualités, hein. Faut pas cracher dessus. Il a fait de très, très belles choses au Racing. Il a été à Chelsea. Malheureusement, ça s'est pas très bien passé. Maintenant, s'il revient à l'OM, bonne chance à lui, mais ça sera pas évident.
0: Ah, ça sera pas évident du tout, parce qu'avec le contexte à Marseille, c'est une certitude. En tout cas, voilà, il est parti en plein milieu de la saison pour essayer de performer encore et grandir. Malheureusement, il s'est quand même bien cassé les dents à Chelsea. Est-ce qu'il va poursuivre? En tout cas, voilà, Liam Rosenior fait partie maintenant de l'histoire du Racing Club de Strasbourg. Vous voulez passer un petit coup de fil comme a pu le faire Luc, Denis ce soir ou encore Hugo? Vous nous appelez 03 88 25 15 15. On a encore un seul passage avant la fin de l'émission 100% Racing spécial auditeur.

0: The Black Eyed Peas et David Guetta, Got a Feeling, à l'instant sur votre radio ici à Alsace. Il reste 5 petites minutes pour venir nous partager, hein, si vous avez une émotion bien spécifique sur cette saison du Racing passé. Alors vous savez, mon cher Rudy Carly, qui est avec moi ce soir, on a été délaissé par Pierre Lemouton et Franck Erhardt, hein, qui sont partis évidemment... voilà, à la plage ou je sais pas, dans un plan d'eau. Bon, en tout cas, voilà, c'est le plongeon de Pierre, ça. Aujourd'hui, il y a pile un an, nous étions au bar le 90+4, écoutez.
1: Et j'ai fait confiance, évidemment, à Cellule Recrutement, mais il a été identifié comme un joueur avec un très haut potentiel, très clairement.
0: En direct de la buvette 90+4, en direct en public, s'il vous plaît. Merci, parce que le public est absolument magnifique. Il y a des jeunes, il y a des enfants, il y a des parents, il y a des supporters. Voilà, c'était la petite séquence, émotion de la saison passée. La semaine prochaine, nous allons effectuer la toute dernière émission de 100% Racing de la saison. Le 1er juin, entre 18h et 19h, Rudy Carlier. Qu'est-ce qu'on a prévu pour nos auditeurs? Est-ce que vous avez une idée?
2: Alors, on va pas se mentir, bien sûr que j'ai une idée, on en a parlé toute la semaine, vous allez l'annoncer après, mais effectivement, la semaine prochaine, on aura une belle émission. Alors, pour expliquer à tout le monde, j'étais censé dire, non Laurent, qu'est-ce qui va se passer? C'est faux, on en a parlé toute la semaine, je vous le dis les amis. Donc maintenant, il va vous dire ce qui va se passer, mais la semaine prochaine, c'est une très belle émission, mais j'avais pas envie de vous mentir, voilà. Ça vous va, monsieur Laurent?
0: Alors, comment préparer les émissions, hein? Essayer de ramener un fil conducteur à cette émission et se faire voir par ce cher Rudy Carlier. Bon, ben Rudy, on découvre la surprise.
2: Ben moi, je la connais.
0: Pourquoi vous allez me dire que vous avez mangé chez lui?
2: Ben non, pas mangé.
0: Allez. Ah, qu'est-ce qui se passe la semaine prochaine? Écoutez.
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0: Il vous reste une minute pour nous appeler si vous voulez partager. Alors, on a appris par le quotidien L'Équipe qu'un jeune Lillois serait en approche du Racing. Il s'appelle Kingsley Olufade. Est-ce que ça vous parle, mon cher Rudy?
2: Absolument pas.
0: Ok, ben on va le découvrir, on espère peut-être bientôt. Il y aura vraiment un gros turnover pour terminer, Rudy, cette émission. Il y aura vraiment un gros turnover pour la saison prochaine.
2: Oui, je pense qu'il y a quand même pas mal de joueurs qui vont partir. Moi, je dirais aux alentours de 8-9 joueurs qui vont partir, minimum. Sachant qu'il y avait des joueurs qui avaient déjà des envies d'ailleurs la saison dernière, des joueurs qui étaient prêtés, des joueurs qui ont explosé cette saison, ouais. Des joueurs qui vont aller jouer la Coupe du Monde. Voilà, donc à mon avis, il y aura un gros turnover. Après, en ce qui concerne les rumeurs, elles vont commencer maintenant et elles vont durer jusque quasiment fin août. Ouais. Donc, il va y avoir... Aujourd'hui, Strasbourg est un club en France qui est, n'en déplaise à certains, qui est un club qui est devenu très, très attractif de par son évolution, de par le projet qui est mis en place. Et énormément de joueurs aujourd'hui croient...

0: Et moi, les jeunes talents ont tout intérêt à regarder, en tout cas, et à écouter ce qu'a proposé Strasbourg, parce qu'on a un club aujourd'hui qui est très attractif, qui a fait une grosse saison. Alors l'année prochaine, il y a pas l'Europe, mais on va être une équipe qui va jouer le haut de tableau.
1: Ouais, le haut de tableau, je pense aussi. Ouais.
0: Bah c'est pas, je pense, c'est une évidence. Donc voilà.
1: Et Rudy, petit, alors on va pas dire pronostic, hein, parce qu'on peut pas pronostiquer sur ça, mais est-ce que pour vous, Panicelli va rester?
0: Alors. Sans sa blessure, je vous aurais dit non tout de suite.
1: Ouais, okay, ouais, bah oui.
0: Après, avec sa blessure, je sais pas si ça peut faire un rétroactif par rapport au club. Est-ce qu'ils vont se dire on y va, on n'y va pas, ça va hésiter.
1: Ouais. Bon, il va probablement encore rester une saison.
0: En tout cas, c'est fort possible que le Racing s'occupe de sa réathlétisation et le garde et le fasse revenir
1: à son meilleur niveau. En tout cas, au moins jusqu'à janvier.
0: Ouais, en tout cas, moi j'aimerais bien. Je pense que tous les fans du Racing aimeraient bien. Après, ça reste un grand joueur et les grands clubs savent aussi le détecter, donc on verra.
1: Merci Rudy Carlier pour cette soirée avec vous, les supporters du Racing. La semaine prochaine, ce sera avec Marc Heller, le président du Racing.
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1: Ici Alsace, nous sommes le 25 mai, il fait chaud, il fait beau. Et les infos à 19h. La rédaction, ici Alsace, excellente soirée.
3: On n'en a pas fini avec ce dôme de chaleur. Demain, 8 départements passent en vigilance orange canicule, 20 restent en vigilance jaune. Bonsoir Fabien Fourel.
4: Bonsoir Marine.
3: C'est tout simplement du jamais vu pour un mois de mai.
4: Oui, la France n'avait jamais parlé de canicule, ni jaune, ni orange avant le mois de juin, mais plusieurs centaines de records ont bien été battus ou égalés ce lundi. 30 degrés partout en France quasiment, excepté au bord de la Manche. Certains profitent, mais beaucoup s'alarment désormais à notre micro ici.
5: C'est une grande source d'inquiétude. On a beaucoup de troupes de canicule, plus longues, plus chaudes, plus nombreuses, sur des périodes plus longues de l'année.
6: Je ne supporte plus avec l'âge arrivant aussi. Il fait tellement chaud dans les appartements.
7: Ce n'est pas évident, on ouvre les fenêtres, mais en fait, ça ne fait pas trop d'effet. On n'a pas de clim non plus, on ne sait pas de quoi l'avenir est fait. Et on sent que c'est de plus en plus contraignant. Quoi.
4: Et l'épisode météo va durer au moins jusqu'à samedi, selon les dernières prévisions.
3: Et qui dit vague de chaleur, Fabien, dit aussi pic de pollution.
4: Oui, 68 départements concernés ce lundi par une qualité d'air dégradée, deux polluants, les particules fines et l'ozone qui rendent la vie difficile des patients aux poumons fragiles. Frédéric Le Guillou, pneumologue et président de l'association Santé Respiratoire France.
8: C'est deux irritants, deux polluants en même temps pour les voies respiratoires, ce qui aggrave l'inflammation dans les voies respiratoires et ce qui aggrave la pathologie respiratoire sous-jacente.
4: Et il est donc conseillé d'éviter des activités sportives, voire de rester à l'intérieur pour les plus fragiles.
3: Merci Fabien Fourel pour ces précisions. Pour faire face, Laurent Nunez, ministre de l'Intérieur, demande au préfet de s'adapter, d'annuler par exemple des événements si besoin, après la mort d'un coureur à Paris hier. Prudence aussi si vous voulez vous rafraîchir cet après-midi dans le Finistère, sur la presqu'île de Crozon. C'est un homme de 67 ans qui est mort noyé, retrouvé inconscient dans l'eau. La température la plus chaude relevée en France aujourd'hui, c'était à 17h à Osgore, dans les Landes, avec 36,9 degrés, juste derrière 35,7 degrés à Saint-Jean-de-Luz et Nantes, sur la troisième marche du podium, avec un thermomètre à 34,8 degrés. Dossier complet sur notre site ici.fr. Deux adolescents placés en garde à vue à Rennes après la mort d'un enfant de 11 ans. On a retrouvé son corps au bord de la rivière La Vilaine. Il avait une serviette de bain mouillée nouée très serrée autour de son cou. Les deux mineurs en garde à vue, un garçon et une fille, sont âgés de 16 et 15 ans. Dans le Var, un éducateur sportif est en soins intensifs ce soir après une agression très violente hier à la fin d'un match. Ce père de famille de 48 ans, bénévole pour s'occuper de l'équipe de Sifour, a été violemment pris pour cible par un parent de l'équipe adverse de Sanary. Précision signée Sophie Glotin.
9: Un papa, semble-t-il mécontent des décisions de l'arbitre, s'en est pris directement au coach du club de Sifour-le-Brusque. Il l'a notamment frappé au visage devant les enfants et les autres parents médusés. L'éducateur bénévole a été pris en charge par les pompiers, d'abord hospitalisé à la Seyne-sur-Mer pour un hématome cérébral et plusieurs fractures au visage. Il a depuis été transféré en soins intensifs à l'hôpital Sainte-Anne de Toulon. La police a ouvert une enquête. Pour le moment, les dirigeants du club, extrêmement choqués, n'ont pas porté plainte. Notre priorité, disent-ils, c'est l'état de santé de notre éducateur, un super mec, un super coach. Dans un communiqué, le Sifour-le-Brusque Football Club dit stop à la violence. Quand des adultes transforment un terrain en lieu de haine, c'est tout le football amateur qui souffre. Avant de conclure, nos enfants méritent des exemples, pas des drames.
3: Sophie Glotin, ici Provence. 30 témoignages, 9 plaintes, 5 enquêtes. La pression s'accentue autour de Patrick Bruel, poursuivi pour viol et agression sexuelle. L'artiste de 67 ans doit démarrer une tournée. Il doit passer par exemple à Orléans les 9 et 10 octobre prochains. Et pour certains, pas question d'aller l'applaudir. Naïk et Romain avaient pris leur place en début d'année, mais c'est tout simplement devenu impossible pour ce couple. Romain a même décidé d'écrire au gestionnaire du Zénith d'Orléans.
10: J'ai envoyé un mail à Jill Evans pour exprimer mon désarroi, notre désarroi à tous les deux, en disant qu'on avait pris des places pour ce concert il y a plusieurs mois et qu'on découvrait ce qu'on ignorait. Et j'ai dit que nous n'irions pas et que nous espérions que le concert allait être annulé. Moi, le principe, c'était d'accompagner ma femme pour prendre du plaisir, pour passer une bonne soirée, se réjouir, chanter, etc. Et je ne me vois pas du tout faire ça dans ce contexte-là. Je ne me vois pas du tout applaudir, acclamer quelqu'un qui est poursuivi pour viol, pour agression sexuelle, pour attouchement, c'est pas possible. Puis clairement, le concert va pas bien se passer. C'est-à-dire que je suppose que dans toutes les villes où Bruel va faire un concert, il va y avoir une manifestation. Il va peut-être même que le concert sera perturbé par des gens à l'intérieur qui rentreront pour manifester. Donc, j'espère vraiment que la décision viendra de mettre fin à tout ça.
3: Une tournée qui doit débuter le 16 juin au Cirque d'Hiver à Paris. Est-ce le dernier match pour Gaël Monfils à Roland-Garros? Le Français de 39 ans affronte un autre Français, Hugo Gaston, 20h15 sur le Châtrier. Dernier tournoi, porte d'Auteuil donc pour Gaël Monfils. Ce sera son 19e. Son meilleur résultat reste une demi-finale en 2008 perdue face à Roger Federer.
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1: Un ciel bien clair pour votre soirée toute la nuit. Les températures sont bien au-dessus des normales de saison. Ce soir, il fera 30 degrés à 22h à Mulhouse, 28 à Strasbourg. Rendez-vous compte, en plein milieu de la nuit, il fera 18 degrés environ dans la région. Dormir donc à la belle étoile ce soir, c'est jouable. Demain, pas de changement, grand soleil dès le lever du jour, des températures entre 20 et 22 degrés à 7h du matin. Pour les maximales, demain après-midi, jusqu'à 34-35 degrés dans la région. Et bien dites-moi, si vous avez opté pour un chantier piscine dans votre jardin, vous avez eu le nez creux hein, pour cet été. Allez, bonne soirée.
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1: Bonsoir à tous, c'est notre rendez-vous avec la décennie qui a vu nos chansons préférées sur vinyle se changer en CD, nos claviers de Minitel devenir des claviers d'ordinateur et puis nos trois chaînes de télé devenir six. Bref, les années 80, en chansons, ça commence comme ça.

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1: Une chanson devenue culte et qui est née grâce au hasard. Cookie Lingler faisait de la musique avec son groupe, mais plutôt en amateur. Un jour, sa voisine de palier, prof d'allemand, lui confie ce texte, Femme libérée. Ça tombe bien, elle avait déjà composé la mélodie. Il l'enregistre, participe à une émission de télé régionale, un producteur parisien tombe dessus, le contacte, signe un contrat, le disque sort. Bah, la suite, vous la connaissez. Et la suite, ici, c'est George Benson, Give Me The Night.
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0: Graziella de Michel, le pull vert blanc. Alors là, j'ai envie de dire que c'est l'une des plus belles chansons des années 80. Bah du coup, je l'ai dit. Et bah voilà. Avec ce titre mélancolique qui parle de l'absence, de la perte d'un être cher, Graziella de Michel a ému le public. Résultat, 3e du top 50 en 86. Cette même année, la France perdait une de ses idoles, Daniel Balavoine. Dans un instant, on écoute « Aimer est plus fort que d'être aimé ».
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0: Vous écoutez Ici Alsace, 100% années 80, ça continue dans une minute après quelques infos.
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2: Alors franchement, aujourd'hui, réussir à traverser une commune sans bouchon, sans détour et sans soupirer au volant, ça mérite presque une médaille. Entre les trajets, boulot maison, les horaires de train, les pistes cyclables, les places de parking qui jouent à cache-cache et les travaux qui arrivent toujours quand on est en retard, les questions de mobilité, ça nous concerne tous au quotidien. Alors ce jeudi 28 mai, rendez-vous à Haguenau. Plutôt que de pester seul dans votre voiture, pourquoi ne pas venir en discuter autour d'un apéro ? Vous avez rendez-vous dès 18h à la chapelle des Annonciades pour un apéro-discussion consacré donc aux mobilités dans l'agglomération haguenauvienne. Vous pourrez rencontrer les acteurs du bus, du train, du vélo ou encore de l'autopartage, participer à des jeux, poser toutes vos questions et partager vos idées pour les déplacements de demain. Le tout dans une ambiance conviviale, détendue et en entrée libre.
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0: One More Night, Phil Collins. 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
0: Un des plus grands tubes de l'ex-batteur de Genesis. Et d'ailleurs, il a raconté que pour cette mélodie, l'inspiration lui était venue alors qu'il s'amusait avec sa batterie. Une petite récréation qui lui a permis d'être numéro 1 dans le monde et notamment aux États-Unis en 1985. Pour la suite, j'ai choisi un artiste français qui, la même année, rencontre lui aussi un beau succès en s'amusant à répertorier tous les artistes qui l'ont inspiré. Et du coup, il surfe sur des musiques noires. Eh oui, Thierry Pastor.
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0: Status Quo in the Army Now. Un titre antimilitariste, une reprise d'un duo hollandais, Bolland & Bolland, qui a permis à Status Quo de renouer avec un succès mondial en 86. Bientôt 20h, dans un instant, c'est Décibel avec Émilie Mazoyer, qui reçoit ce soir Pascal Obispo. Mais avant cela, restons dans les années 80, avec un titre devenu un tube grâce à la BO du film Sailor et Lula, Wicked Game, Chris Isaak, juste après ça.
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1: Et à 20h sur votre radio ici, c'est l'heure de Décibel. Toute l'actualité musicale avec ce soir, un sacré gang formé autour de Pascal Obispo pour son nouvel album. Un album de chansons originales interprétées en duo avec Julien Clerc, Francis Cabrel, Zazie, Renaud, Axel Bauer, Michel Jonas, Benabar.

0: Le nouvel album de Pascal Obispo, c'est Héritage volume 2. Mais j'ai raté le volume 1, vous demandez-vous, incrédule, car normalement la carrière de Pascal Obispo n'a aucun secret pour vous. Eh bien non, les amis, Jurisprudence Star Wars, le volume 2 de ce nouvel album de Pascal Obispo vient de sortir avant le volume 1 qui arrivera à la rentrée. Mais vous en faites pas, il va tout vous expliquer.
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0: 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Il est pas loin, il est assis à côté de moi. Bonsoir Pascal.
3: Bonsoir, ça va bien?
0: Comment ça va?
3: Oui, ben ça va, l'album est sorti, c'est...
0: Oui.
3: C'est toujours, une joie, parce qu'avec depuis 2 ans et demi, c'est vrai que...
0: C'est un boulot,
3: beaucoup
0: hein
3: de travail. Ouais, c'est beaucoup de travail. Je pense que les gens qui écoutent de la musique et qui adorent écouter des chansons, je suis pas sûr qu'ils se rendent compte à quel point on passe énormément de temps à s'écouter. C'est d'ailleurs pour ça que je ne m'écoute plus une fois que c'est
0: ouais.
3: sorti. J'adore écouter les autres, d'où cet album Héritage, en
0: bah
3: fait.
0: Oui. Ouais. Parce que c'est vraiment des chansons qui sont écrites sur mesure. En fait, c'est la haute couture. Ce que vous avez fait, Pascal.
3: C'est gentil, merci.
0: Mais c'est vrai, c'est de la haute couture, puisqu'en fait, chaque chanteur, chanteuse, et à la fois, bonjour, je parlais de Star Wars, mais c'est aussi un peu les Avengers de la chanson française qui sont là. Et donc, non seulement les textes, ce sont des textes qui leur parlent, et qui ont été associés donc, à des mélodies que vous avez composées, des musiques que vous avez composées, en pensant à eux, à leur voix, à ce qui leur correspondrait. Enfin, c'est de la haute couture, et c'est aussi beaucoup d'amour.
3: D'abord, c'est le boulot d'un compositeur de pouvoir s'adapter à l'interprète.
0: Quoique, Gainsbourg, il faisait l'inverse. Hein. Il faisait exprès de taper des notes très hautes pour faire souffrir Jane Birkin.
3: Ouais, mais sauf que là, le problème, c'est que je me suis positionné en tant qu'un compositeur, sauf qu'eux, ils n'avaient pas besoin de moi.
0: Ah.
3: C'est le principe. Parce qu'ils sont aussi auteurs-compositeurs.
0: Oui.
3: En fait, c'est ça le concept, c'est rendre hommage à une stylistique un peu des années 70. Mon album est complètement organique. Un album, comme je dis pour rigoler, INA, une intelligence non artificielle.
0: C'est bien.
3: Et le reste, c'est vrai que, voilà, remercier des icônes de ces années-là, et puis des héritiers aussi, comme Bruno Benabar, comme Icar. Alors, pour vous répondre à votre question, parce que, voilà, vous savez pas, peut-être pas pourquoi c'est le volume 2, c'est parce que quand vous enregistrez 26 duos, on répartit un peu en fonction...
0: On fait 2 disques. Ouais.
3: On fait 2 disques, on essaye d'équilibrer entre les plus anciens, les plus jeunes, un peu de génération, etc. Équilibre de générationnel. Et puis surtout que il faut quand même avoir un peu d'élégance parce qu'ils sont tous venus quasiment au même moment dans la période de 2 ans et demi.
0: Ouais.
3: Donc en fait l'élégance c'était que le volume qui sortait en octobre s'appellerait le volume 1.
0: Oui,
3: hein, tout simplement.
0: J'aime bien. Oui mais c'est bien comme ça fait pas il reste un fond du tiroir, on vous le met.
3: Exactement.
0: Là c'est le volume 1.
3: Surtout que dans le volume 1, il y a
0: on le dit ou pas?
3: Oui, moi je à chaque fois qu'on vient.
0: Oui, c'est vraiment balance des noms.
3: On dit il y a Véronique,
0: Sanson, William Scheller,
3: ouais.
0: Eddie Mitchell, Serge Lama, donc voilà, vivement la rentrée.
3: Calogero, Robin Cers, il y a pas mal d'artistes.
0: Santa, Adjani.
3: Ouais.
0: Ah non, ça va être beau. Mais là,
3: je suis en train de le finir.
0: Voilà.
3: Concentrons-nous sur celui-là, mais de toute façon, oui, c'est beaucoup de travail.
0: Donc effectivement, composer pour des auteurs-compositeurs qui, en plus d'habitude, ne chantent que sur leur propre musique.
3: Ils s'en foutent complètement de vous.
0: Voilà. C'est ça. Prenons l'exemple de Cabrel. Cabrel, il écrit ses paroles, il écrit ses musiques, il est tranquille, il n'a rien à personne. Il est venu chanter. Il faudrait que pleuve l'amour.

0: drague un Cabrel. Si c'est de la drague, je sais pas.
1: Bah déjà, on se connaît depuis les restes du cœur, parce qu'il voilà, on s'est croisé beaucoup. Je l'avais invité déjà pour l'album pour le sida. Et puis là, grâce à l'application, parce que tout a été déclenché par mon application Obispo All Access, que vous pouvez avoir sur Apple Store ou sur Google Play, si c'est, voilà, avec
0: et uniquement sur laquelle,
1: des choses. Voilà, je fais une anthologie de la chanson française. Et à chaque fois que je fais une petite anthologie, c'est-à-dire je fais un album sur un artiste,
0: je lui envoie.
1: Ouais. Donc j'ai envoyé à Francis, est-ce que ça l'a influencé, je sais pas.
0: Bah en tout cas ça lui a pas déplu.
1: Le truc c'est que la qualité principale d'un compositeur, quand il décrète qu'il veut écrire pour quelqu'un, c'est qu'il faut au moins aimer d'abord l'artiste, connaître son répertoire. Donc déjà c'est le truc, c'est la base quoi, c'est aimer l'artiste. Donc à partir du moment où un artiste sait que vous le respectez, vous aimez son répertoire, vous le connaissez bien, vous chantez, vous produisez pour rien, c'est-à-dire que moi je le fais juste pour le plaisir avec mes sous, ça, peut-être que ça fait quelque chose. Après, je pense que je suis aussi heureux que d'être reconnu par ces artistes, ces auteurs-compositeurs. C'est vrai que c'est un projet un peu ambitieux. Mais finalement, ils sont venus, donc je suis hyper fier et je suis hyper touché, hyper fier et je leur dois, je leur en dois une.
0: Il y a Renaud aussi.
1: Ouais.
0: Bah oui, là encore. Alors pareil, Renaud qui chante pas des mots qu'il a écrits.
1: Ouais.
0: Alors ça, c'est dingue.
1: Ça n'existe pas, ouais.
0: C'est que chez Obispo qu'il y a ça. Le dernier des rugissants. C'est

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2: 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Le dernier des rugissants. Ah oh là là, la chair de poule, Pascal.
3: Bah oui, c'est un enfant.
2: Quand il vient en studio, justement, ou quand vous allez l'enregistrer, d'ailleurs, je sais pas comment ça s'est passé pour Renaud spécifiquement, mais il y a aussi toute l'admiration. Il y a le Pascal, peut-être gamin, qui écoutait Renaud et tout. Il faut qu'il se taise à ce moment-là, parce que sinon, on est trop fan, on est trop impressionné, non?
3: Alors, au début, quand ça commence, on est comme ça.
2: Ouais.
3: Et après, je deviens un despote.
2: Vous avez engueulé Renaud?
3: Non, pas du tout. Bah, je rigole parce que c'est Pierre qui m'appelle comme ça.
2: Le despote.
3: Non, pas du tout. Mais il me dit, on aurait dit un commandant, ah oui, quoi.
2: Mais il faut en même
3: militaire.
2: Temps.
3: Et en fait, voilà, le fan laisse place au producteur en studio. Et j'ai de la chance d'avoir un acolyte qui s'appelle Yuri Benaïs, qui fait le son, qui mixe. Et puis aussi d'avoir des super musiciens avec qui j'ai fait l'album. Fred Nardin, Romain Saron, Zizou Sadki, Seb Chouard, Michel Aimé, Christophe Deschamps. J'ai eu une équipe de musiciens de folie. Donc ils sont là, donc voilà, tout va bien. Je suis pas tout seul pour dire non.
2: Ouais.
3: Et en fait, l'idée c'est que pour Renaud, je lui ai demandé de parler. Je trouvais que c'était plutôt pas mal d'entendre sa voix parler sur cette chanson, le dernier des rugissants, qui lui va bien. Plutôt ce que ça dit, c'est vraiment lui.
2: C'est Lionel Florence et Pierre-Dominique Burgot qui ont écrit des textes.
3: Ouais.
2: Les textes sont nés avant les musiques.
3: Oui, c'est-à-dire que... En fait, au début, je voulais faire un album tout simplement dans la stylistique des années 70.
2: Un peu comme l'Archipel des séquelles qu'on avait écouté avant.
3: Album, Archipel des séquelles, c'est plus un album de femmes... On mettait en exergue le silence, un peu de jazz.
2: C'était un peu 70s aussi, moi je trouvais. Le duo avec Carla Bruni.
3: Ouais, c'est 70s, mais là on utilisait beaucoup plus de piano, alors d'accord, que là vraiment, ouais, c'est un 70s de 66 à 77 qui est plus basé sur les guitares, okay, sur les 12 cordes, sur l'orgue. Voilà, c'est vraiment des éléments de langage particuliers à cette période-là, avec des solos de guitare qui sont plus près de George Harrison que de Scorpion. ou de David Gilmour, par exemple. Voilà, ah ouais, c'est vraiment des éléments de langage de cet album. Donc, je suis parti comme ça. Et puis après, de fil en aiguille, comme je faisais en même temps les chansons pour des artistes, voilà, je faisais mon anthologie à droite à gauche, je fais des albums comme ça, enchaînés. J'ai osé... je me suis dit, oui, c'est ça. La vraie question, c'est si j'osais... leur envoyer, et j'ai osé.
2: Et ben vous avez bien fait.
3: J'ai osé, et puis je trouve que ça fait un... Et puis c'est bien, la musique, c'est du partage. Dans un monde qui tend à se fragmenter, et se communautariser, je sais pas si ça existe ce mot.
2: Ouais, s'archipéliser, puisqu'on parlait de l'archipel.
3: Voilà.
2: C'est des petits archipels.
3: Et en fait, voilà, il y a un peu... Voilà, je trouve que l'artiste est là pour faire des ponts justement entre ces, ouais, communautés, et l'artiste est là pour résister et proposer comme Zazie elle dit aussi, mais il faut qu'on s'aime, quoi. Enfin,
2: ouais,
3: c'est juste ça, c'est juste le problème. Il faut qu'on s'aime tous, il faut qu'on s'entende tous. Si on s'entend pas, c'est la merde. Donc, et un artiste est là pour ça. Moi, c'est pour ça que je fais jamais je parle jamais de politique, parce que je trouve que la politique, c'est super clivant. Faut qu'on choisisse un camp. Je m'en fous de choisir un camp. Enfin, nous, on est né avec Touche pas à mon pote. On est là pour faire de la musique ensemble. Et quand tu vas travailler dans une autre communauté musicale, artistique, t'apprends des trucs, puisque, ouais, c'est pas ton domaine. Donc, nous, on n'est pas contre ça. On est vraiment pour chanter ensemble, pour faire de la musique ensemble. Et c'est vrai que cet album, c'est un peu ça. C'est hérité de cette appétence pour l'autre, ouais, tout simplement.
2: Alors quand l'autre, c'est Julien Clerc, et que, je vous cite, ouais, Pascal Obispo, c'est l'un des plus grands mélodistes français.
3: Ah oui, sans aucun doute.
2: Ouais. Sans aucun doute. Et que donc, tu vous proposez une chanson qui s'appelle Nénuphar. Alors on va
3: écouter, dans la merde.
2: Vous vous rendez compte quand même qu'il n'était pas vraiment dans la merde, Pascal Obispo, parce que vous avez bien soigné votre histoire.
3: Ouais.

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1: soir. Là, quand je parlais tout à l'heure de haute couture, de sur-mesure, c'est vraiment ça. C'est-à-dire que vraiment, c'est une chanson de Pascal Obispo, c'est une chanson de Julien Clerc.
0: Mais c'est le boulot d'un compositeur.
1: Ouais, mais là, c'est un exemple criant, c'est un exemple frappant. Et personne d'autre, on peut la filer à personne d'autre, celle-là.
0: Si, on peut la chanter, mais c'est une chanson qui est faite pour Julien.
1: Mais ça s'entend.
0: Enfin, moi, je l'ai fait pour Julien, donc... J'ai tellement de respect pour lui, c'est tellement un gars qui m'a inspiré quand j'ai commencé à faire de la chanson en français, ouais. Après ma période rock évidemment, quand j'ai commencé à mettre les mains dans de la chanson française, de la pop, ce que vous voulez, c'est vrai que...
1: Ouais, c'est lui.
0: T'écoutes Julien Clerc, tu dis, oh, mais c'est compliqué quoi, parce que là il va falloir travailler un peu, et j'ai mis 35 ans.
1: Il est connu pour être intransigeant en studio.
0: Super dur,
1: racontait
0: ouais.
1: qu'il envoyait ouais. bouler Benjamin ouais. Biolay en disant « Mais enfin, c'est pas du tout la note que tu as écrite sur ta partition, c'est n'importe quoi, il faut recommencer et tout. » Très Françoise Hardy. Très,
0: Ça, c'est la spécialité de Benjamin aussi.
1: Oui, peut-être. Mais alors, comment ça s'est passé en studio? Parce que c'est un rêve qui
0: il est très
1: réalité
0: précis.
1: D'être en
0: évidemment qu'il est très
1: lui.
0: Précis. On a affaire à un musicien incroyable avec une oreille parfaite. Donc, ouais. Comment ça s'est passé? Ben, je lui ai fait écouter une chanson. Il a voulu en écouter une autre. Je lui ai envoyé par texto. Et en fait, il a gardé la première chanson. Ça tombait bien puisque c'est celle que j'avais vraiment écrite pour lui. Celle d'après, j'ai fait comme si, mais c'était
1: ouais,
0: pas celle-là,
1: c'était pas celle-là.
0: La première. Et le truc, c'est qu'on est aussi avec mes camarades en studio, avec Fred Nardin, avec Yuri. Et en fait, ces gens-là, ces génies de la musique, comment dire, sont très, voilà, ils sont précis, c'est mathématique la musique aussi. D'abord c'est mathématique, puis après il y a l'émotion, enfin c'est mathématique. Il y a des constructions totalement différentes, tu peux commencer par un refrain, ton refrain peut être après, ou tu peux très bien ne pas avoir de refrain, juste avec des gimmicks, etc. Donc tout ça, il le sait bien, Julien. Quand il vient, voilà, il a choisi cette chanson-là, et honnêtement, c'était un des premiers, s'il refusait, c'est vrai que je pense que j'aurais pas fait l'album, en fait. Enfin, j'aurais pas continué à demander des duos. Et quand Julien a accepté, je me dis, ah, c'est franchement, merci, c'est une vraie reconnaissance. Mais j'avais déjà fait une chanson en pensant à Julien, elle s'appelait Rosa Parks. Faut l'écouter.
1: Ouais.
0: Et quand on écoute Rosa Parks et quand on met
1: on écoute Rosa, à la voix de Julien.
0: Et quand on pense à la voix, je ouais. l'avais dit, voilà, et c'est vrai que c'est sans doute touchant pour lui parce qu'on a envie d'être reconnu par d'autres générations, et c'est aussi touchant pour moi. Donc en fait, c'est gagnant-gagnant. Cette
1: en fait,
0: histoire.
1: Ça sent, c'est exactement ça. Ça se sent dans tout l'album, dans tout ce volume 2 Héritage que je vous recommande. Hein. C'est ça, c'est que tout le monde est heureux d'être là et tout le monde se donne des choses très positives. Vous tirez pas la bourre.
0: Alors
1: que parfois, il y a des duos que je ne citerai pas. Non, mais on sait que c'est toi qui as la plus grosse. Là, c'est pas le cas. Vois.
0: Non, mais le truc c'est que moi, je suis qu'un compositeur qui chante. Donc en fait, je vais pas me mettre au niveau de ces auteurs, compositeurs, interprètes, qui sont aussi des supers interprètes. Ouais. En fait, je me mets pas au niveau. Moi, je me mets vraiment dessous et derrière. J'ai pas de souci avec ça. Moi, je veux que la chanson soit belle. Il y a pas de compète. Il y a juste, allez, on va essayer d'harmoniser nos deux voix et essayer de faire en sorte que ce soit la plus belle chanson qu'on ait écrite. Et à chaque fois, je fais la même chose pour chacun. Quoi. Ouais. J'essaye.
1: Ah, il y a pas de compète, mais moi, ma préférée quand même, je le dis, c'est Le Mur. Avec Jonas.
0: Ah.
1: Oh là là.
0: Alors Le Mur, je l'avais écrit. J'étais en train de fabriquer avec Manu Katché et Jean-Yves D'Angelo.
1: C'est le musicien à lui.
0: La fantologie, donc sur mon application, l'album Jonas.
1: Ouais.
0: Et au moment de faire ça, je me suis amusé à faire une chanson comme si j'écrivais pour lui. Sauf que je l'ai mis sur l'album Le Beau qui pleut déjà. Et en fait, au moment où Julien a commencé à dire oui, je dis, oh là là, il faut que je refasse une chanson pour Michel, c'est très, très, très, très compliqué, parce que Michel, et comme Julien, c'est un génie de la composition, et je me suis dit, non, j'ai qu'à reprendre la chanson que j'avais fait en pensant à lui, et quand on en a parlé, quand il est venu, on se marrait, je lui dis, bon, excuse-moi, hein, je suis désolé, il me dit, oui, j'ai bien entendu que t'as quand même été fort. Et c'est ça qui est super beau, parce qu'il est venu quand même. Et dedans, il y a vraiment tous les éléments de langage de Michel. Quoi.
1: Ah oui, c'est une chanson de Jonas. Avec Jonas.
0: Ouais, c'est ce que... Ah. En fait, c'est ce que
1: fabriqué
0: j'ai...
1: Fabriqué par Obispo. Non, mais c'est génial.
0: Non, mais c'est ce que j'ai écrit en pensant à lui. Et je l'ai partagé avec lui, voilà. Mais je me mets en retrait, parce que c'est un artiste exceptionnel.
1: Eh ben, on l'écoute. Elle trouve merveilleuse, cette chanson. Pascal Obispo, Michel Jonas, Le Mur. Vous écoutez ici, il est 20h17.

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1: Et en plus, on entend la mer. Que voulez-vous que je vous dise? C'est parfait. Le mur, Pascal Obispo, Michel Jonas sur Héritage volume 2, qui vient de sortir la peau des chansons.
2: C'est donc, merci. Mais bon, c'est Michel, hein, c'est parce que c'est fait pour Michel en pensant à Michel. Donc il a la responsabilité de ce titre. Et avec les textes, évidemment, Pierre-Dominique Burgot. Tout à l'heure, c'était Lionel Florence, un auteur exceptionnel avec qui je travaille très très bien. Qui comprend ce que je veux, qui comprend ce que je veux dire, qui comprend les gens, qui est vraiment très très très très formidable.
1: Ah ouais.
2: C'est drôle parce qu'à la fin du mur, là, quand j'écoutais Michel, c'est moi qui lui ai demandé de faire ça parce que c'est ce qu'on kiffe aussi.
1: Son truc de gorge, là, incroyable. C'est ce qu'on,
2: ouais, quand il fait des petites vibes comme ça à la fin des chansons, c'est bon.
1: Eh oui, on y est complètement. Alors, il y a aussi vos fantômes bienveillants, ceux que vous avez aimés, que vous aimez encore, même s'ils ne sont plus là sur ce disque. Il y a Philippe Pascal, le chanteur de Marquis de Sade.
2: Ah oui.
1: Ça, c'est un de vos groupes de jeunesse, quoi.
2: C'est mon groupe
1: hyper formateur.
2: Ouais, c'est ce qui m'a construit.
1: Philippe Pascal était devenu votre ami.
2: Ouais.
1: Il n'est plus là, mais il est là sur l'album. La chanson s'appelle Les Roses.

0: Alors, c'est pas la première fois qu'on entend vos voix ensemble. Hein. Vous aviez chanté en vrai dans la vraie vie. Mais là, de faire ce duo.
1: J'avais trois chansons. On avait fait un album avant qui refonde Marquis de Sade avec Franck. Ouais. Voilà, j'ai dû avoir une petite influence aussi parce qu'en fait, ils se sont revenus habiter dans la même ville 15 ans après à mon concert. J'avais fait chanter Philippe, on avait fait une reprise de Marquis de Sade et j'avais invité Franck. Donc, ils s'étaient revus, j'avais un peu déclenché tout ça. J'espère que ça n'a pas signé son départ parce que j'ai toujours une forme de culpabilité par rapport à ça depuis qu'il n'est plus là. Mais donc on avait fait quelques chansons et puis j'en avais gardé trois où il chantait, il en reste encore une c'est sur, qui est sur mon application, sur un poème de Charles Cros, là c'est un texte de Lionel Bourque parce que Philippe cultivait des roses, il adorait son rosier.
0: Voilà, c'est important pour vous de le mettre sur ce disque. Oh bah, héritage.
1: S'il n'y a pas Philippe, il y a personne.
0: Ouais, c'est ça. En fait, c'est la source.
1: S'il n'y a pas Philippe, s'il n'y a pas Franck. Alors, le début, quand j'ai commencé la musique, mais avant, moi, j'étais Marie-Thibert Carpentier. Ouais. Et cet album, il est très comme ça. Il est très la musique avant Rennes. Mais je pouvais pas faire l'album Héritage sans mettre aussi ceux qui m'ont donné envie de la faire physiquement. Donc, c'était Marquis de Sade, c'était Philippe, c'était Franck, Darcel. Et il nous manque sérieusement.
0: Ouais, mais c'est beau qu'il soit là.
1: C'est ce qui m'a construit, donc je veux pas. Y a pas de, moi, j'ai pas de posture. De toute façon, j'ai pas de posture, j'ai pas de carte. Donc, comme j'ai pas la carte, je peux pas avoir de posture. Moi, je suis. Je joue toutes les musiques. Philippe, il aimait pas tout ça. Il s'en foutait de tous ces trucs-là.
0: Des chapelles musicales.
1: Bah oui, il s'en foutait. C'était la plus grande icône du rock français indépendant des années 80 et 90. Et lui, il voulait que je vienne chanter, jouer du piano avec Marquis de Sade. Je lui dis, mais non, je peux pas. Ce que je raconte toujours, cette anecdote. Je lui dis, mais non, mais je. L'ami te dit oui, mais le fan te dit non. Tu vas pas avoir Pascal Obispo avec Marquis de Sade, Philippe, c'est pas possible.
0: Les gens vont pas comprendre.
1: J'ai quand même été chanter, il a insisté pour que je vienne chanter au festival des Inrecuptibles. Ouais. C'était chaud.
0: C'était Vanda's Loving Boy.
1: Exactement. Je me suis dit, Philippe, t'es sûr ou quoi? Et il faut que tu viennes et tout. Tu viens. Voilà. Donc ça, c'était Philippe. Et puis voilà. Et puis Michel Delpech. Lui, il était fan de rock. Donc tout va bien.
0: Ouais.
1: Tout va bien. Ils sont tous ensemble avec la même envie de faire de la musique avec la même culture, quoi. Quelque part. Avec des nuances, évidemment. Mais bon.
0: Et vous, ça vous procure un peu de réconfort d'avoir ces bandes-là, de travailler sur les bandes de Delpech, j'imagine, oui, vous l'avez beaucoup, beaucoup aimé, parce que là, carrément, pour l'anniversaire de sa mort, il y a carrément.
1: On a fait un album,
0: voilà,
1: oui.
0: C'est un album. Voilà, il y a Daniel Lévy aussi, ouais. Daniel Lévy, avec qui vous avez fabriqué la comédie musicale de l'an 2000. Les 10 commandements. Et Daniel Lévy, il est là, sur Héritage, la chanson s'appelle L'amour qu'il faut. On a

0: Daniel Lévy, il est mort hyper jeune, il avait encore plein de choses à faire. Vous aviez peut-être des trucs à faire ensemble.
1: Oui, ben, c'est sûr.
0: Est-ce que c'est réconfortant de les mettre dans un disque, dans votre disque?
1: Ce serait vraiment bizarre de ne pas considérer qu'il puisse être dedans, en fait. C'est évident que Daniel, c'était une partie de ma vie très importante.
0: Oui. Mais je ne demande pas si c'est bien, je demande si ça vous fait du bien.
1: Ouais, ça me fait du bien, en même temps ça me fait du mal, mais c'est impossible qu'il ne soit pas là, quoi. Voilà, okay. J'ai des bandes, je dois le faire. C'est tout, j'ai les bandes de Philippe, j'ai les bandes de Michel Delpech, j'ai travaillé avec lui, j'ai les bandes de Daniel, c'est normal. En plus, cette chanson était sortie d'une manière différente, il y a 10-15 ans. Elle n'avait pas marché, et c'est impossible que cette chanson ne marche pas. Enfin, je veux dire, c'est une super chanson, et je l'ai refait avec justement la stylistique de cet album. Elle est un peu soul comme ça, et avec la voix de Daniel, c'est vraiment magnifique. Alors lui, pour le coup, lui c'est un chanteur, moi je suis vraiment un compositeur qui chante.
2: L'amour qu'il faut, vous allez l'écouter. Ouais. Nous on va écouter J'étais un ange, avec Michel Delpech.
1: Ah c'est sympa, ouais.
3: Ah bah c'est sympa.
1: C'est parce que je voulais qu'il y ait Barbe Olivien dedans aussi.
0: Pourquoi ?
1: J'ai pas mis ma chanson, parce que moi j'ai composé Sans remords ni regrets, pour Michel Delpech,
0: ouais,
1: que j'ai mis sur l'album Le Chanteur, et j'aurais pu mettre celle-là et la faire en duo. Et je me suis dit non, parce que comme il y a une stylistique, tu vois, 70, je trouve ça pas mal de mettre quand même un auteur qui m'a marqué aussi dans cette construction à l'époque, avant 77, avec des chansons comme Michel, quoi.
0: Ouais.
1: Michel, pour moi, c'est...
0: Oh,
1: ça me rappelle quand j'étais petit, quoi. J'ai eu des premiers amours là-dessus. Donc, quand j'entends cette chanson, c'est compliqué pour moi. Comme les divorcés.
0: Oh là là ! Non, n'allons pas là-dedans. J'étais un ange. Pascal Obispo avec Michel Delpech. L'album s'appelle Héritage. Et c'est le volume 2.

0: Oh là là, et l'orgue et la guitare qui se draguent à la fin, c'est beau. Hein.
1: J'ai des musiciens extraordinaires. C'est... Moi, en studio, avant, je jouais un peu, mais je joue plus, là.
0: Ah bah non, pas la peine.
1: Ah bah moi, j'ai des toiles d'araignée sur mes instruments. Moi, je fais que composer. Je suis un compositeur. Je suis là, je dirige un peu. Après, quand ça devient... Quand on doit enregistrer et tout, on entend... Parce que tout est en direct, en fait. Il faut que les gens sachent que
0: c'est comme ça. Donc tous les musiciens ensemble dans le studio.
1: Ensemble, prise 1, prise 2, prise 3, prise 4. Et puis après, on les mélange, mais tout est live. Et après... Il y a des re-re, donc une deuxième guitare, un solo, comme on a entendu là, ou un solo d'orgue. Mais toute la base est faite en direct. Il n'y a pas 50 pistes, en fait. Il y en a 6. Ouais.
0: C'est ce que vous appelez la musique, un album organique.
1: C'est organique, quoi. Ouais. Voilà. C'est super important de ne pas se, comment dire, tomber dans cette saloperie d'une intelligence artificielle qui n'est pas un chemin pour se construire, en fait. Je suis sûr que c'est vachement bien pour d'autres trucs, la médecine et tout, on attend des choses, des résultats.
0: Mais pour la musique,
1: pour l'art, ouais. Sérieusement.
0: Héritage est disponible. Le volume 2, on a parlé des super-héros de l'album, Cabrel, Renaud, Julien Clerc, Jonas, on a parlé des gentils fantômes aussi, Michel Delpech, Daniel Lévy, Philippe Pascal de Marquis de Sade. On va parler des copains dans 2 minutes, à tout de suite.
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0: Et dans l'actu musicale du jour, l'anniversaire du chanteur Le Scorpion. Ja, wir sprechen Deutsch à la fin de l'émission. Le coup de cœur, là, il se moque de mon accent allemand, Pascal Obispo.
1: Non, pas du tout.
0: J'ai fait LV2 allemand.
1: Moi, j'ai pas du tout fait allemand, mais on chantait en allemand. Marquis de Sade chantait en allemand. C'est mais moi, je suis plus fan de Rammstein.
0: Bah voilà.
1: Dans Scorpion, les cheveux sont trop longs.
0: Du hast. Ce sera tout à l'heure. Monte Marco, c'est la découverte. Et puis un blind test autour de l'année 1990. Il y a encore temps de vous inscrire, mais grouillez-vous parce que les places sont chères pour le blind test de ce soir. Normal, c'est l'album de Pascal Obispo qui est à gagner. Héritage, volume 2. Oumaïma vous attend au standard 0810 055 056. Alors, je disais qu'il y a aussi des copains, des gens qui n'ont pas le statut de super-héros dont on parlait tout à l'heure de la chanson française, comme Jonas, comme Claire, comme Renaud, comme Cabrel, mais des gens qui sont plus contemporains, on va dire, de votre carrière à vous, Pascal Obispo.
1: Sur pas des gens des années 70, on va dire, voilà.
0: Voilà.
1: 60-70, c'est plus... On va dire, on est plus dans les 90.
0: Voilà, 90, voire 2000, comme Icar. Viens.

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1: Alors moi je suis ravie, puis on était avec Icar en direct vendredi soir depuis Marseille pour le concert Corso Mezzo Mezzo.
2: Bravo à Patrick Fiori d'ailleurs, parce qu'il a mis toute son âme pour ça, et franchement c'est... Ouais, ça c'est du gros projet, hein. C'est...
1: Bravo. Icar, comment il débarque sur le projet?
2: En fait, je connaissais, je l'avais vu à la télévision, je le trouvais bizarre à Nouvelle Star.
1: C'est vrai qu'il était bizarre, Nouvelle Star.
2: Il m'a interpellé quand il faisait ses yeux comme ça. Et puis après, je l'avais invité à un séminaire, et puis il n'était pas resté longtemps, séminaire d'écriture. Et puis on s'est recroisé, une émission de télé, et puis il était en pleine rédemption, dont il a écrit ce bouquin magnifique, ouais, qu'il m'a offert sur sa résilience et sur d'où il est. Il est parti, enfin, il est descendu très très bas, et puis là, il est remonté, et je trouve que il est devenu quelqu'un d'autre, quoi. Et c'est vrai que la personne qu'il est aujourd'hui, ce poète ésotérique, voilà, croyant et sportif aussi.
1: Oui, il court en priant. Essayez ça à la maison.
2: il me plaît beaucoup. Je l'ai souvent au téléphone. On s'appelle. Je l'ai appelé d'ailleurs ce matin, juste pour savoir comment il allait après ce concert. Et je vais, et je serai le 8 avec lui. Je lui ai promis que j'irai marcher avec lui 10 kilomètres.
1: Ah oui, c'est vrai qu'il fait sa grande marche. Ouais. 8 juin, ouais.
2: J'espère qu'il y a un bon kiné, genre kiné vélo à la fin pour ça. Me foutre les cuisses dans bon
1: ou un
2: ordre.
1: Un bac avec la glace.
2: Un bac de glace, ouais, parce que là, ça va être compliqué.
1: Et tout à l'heure, on parlait de cette chaleur qui vous envahit quand Julien Clerc vient chanter, quand Francis Cabrel dit « Ah oui, ça me plaît ». Est-ce que vous réalisez que finalement, vous faites ce genre de cadeau-là aussi à Icar en lui disant « Viens ». C'est marrant, la chanson s'appelle « Viens », mais « Viens » dans cet album.
2: Non, je sais pas. C'est un truc de génération, mais en fait, s'il est là, c'est parce que je respecte son travail en tant qu'auteur et compositeur, et je trouve qu'il a un truc vraiment particulier. Et c'est
1: belle mise en lumière pour lui, n'empêche.
2: Ouais, sans doute. En fait, je lui ai fait écouter des chansons. Il a adoré celle-ci, la seule que j'ai écrite en entier. Et il m'a dit que c'est parfaitement maladroit. Et c'est pour ça que je t'aime, parce que c'est vraiment toi, quoi. Mais c'est tout cet album. Dans cet album, il n'y a que des auteurs-compositeurs, ou auteurs ou compositeurs, ou les deux, et interprètes. Donc non, ils sont là parce que j'aime leur travail. C'est parce que je les respecte. Pour des choses différentes, chacun. Quelquefois, il y en a qui ont le tout, quoi.
1: Tout le package.
2: Tout le package. Mais c'est vrai que je l'ai vu sur scène. Je trouvais qu'il avait un côté Beko 2.0. J'étais subjugué. Je l'avais jamais vu sur scène. Je trouve que la scène, c'est beaucoup mieux, encore mieux que les disques, pour le connaître. Pour ceux qui connaissent pas Icar, il faut aller le voir sur scène, et vous allez voir qui est cette personne qui, entre les chansons, vous ennuyez jamais, et sur scène il est fabuleux. Donc j'aime beaucoup cet homme, aussi bien lui que Benabar.
1: Oui, comme aussi. On a entendu tout à l'heure, il y a Chico et les Gypsies.
2: Exactement. J'ai rêvé que j'étais vivant. Voilà.
1: On tape dans les mains.

0: y a des chansons qui donnent de l'élan. Il y a aussi des chansons qu'on connaît, comme l'archipel des séquelles avec Zazie.
1: Oui, je l'ai refait parce que je voulais lui donner une...
0: Un côté plus guitare.
1: Une style, ouais, plus 70.
0: Ouais.
1: Entre, je sais pas, Simon and Garfunkel.
2: Ouais.
1: Et
0: America.
1: Ouais. C'est là qu'il y a le solo, non? Ah ouais, faut écouter le début. Ouais, ce côté rock 70, ouais. J'adore.
0: C'est rock progressif, mais avant que ça devienne chiant. Moi, je trouve que le rock progressif, ça devient chiant dans les années 80, mais dans les années 70, c'est vachement bien.
1: Ouais.
0: Et là, c'est beau.
1: Ouais. Les Floyd et tout ça, ça c'est, ouais, c'est un peu ça. Enfin, on a essayé. Et le truc pour les gypsies, que je voudrais dire un tout petit mot, parce que Zazie, elle a le package complet. D'ailleurs, j'adore son nouveau single, peu importe. Les gypsies, c'est parce que mon père a toujours rêvé que je fasse un truc de flamenco. Alors j'en fais plein, mon père est plus là depuis 2011, mais j'en fais plein dans mon application. Mais j'ai jamais réellement chanté de trucs un peu flamenco comme ça. Je voulais écrire une chanson, et parce que je suis espagnol aussi, je suis franco-espagnol, j'ai deux passeports. Et c'est vrai que c'est un exercice particulier pour moi, l'enfant du rock. Quand je suis avec eux, chaque fois qu'on se voyait, je buffais, j'étais là au centre, enfin je veux dire, j'étais là en train de chanter avec eux, ouais. Je jouais, je peux pas m'empêcher, à chaque fois que je les entends, à chaque fois que je les vois dans une émission de télé,
0: on peut pas rester assis, quoi.
1: Il y a toujours un buff, mais je suis un des premiers à aller,
0: ouais.
1: Et c'est vrai que Chico, je lui ai dit, je lui ai proposé, bon, ils étaient super contents de venir, et c'est vrai que c'est de la musique authentique de ce qu'on fait, donc c'était encore mieux, ça allait complètement dans le sens, mais pour moi c'était vraiment une performance de pouvoir chanter un truc flamenco comme ça. Mais j'en rêvais depuis longtemps. Je n'avais pas fait un album en entier. Ouais. Et j'adore tout ces... Moi, j'adorais Manitas de Platas, etc. C'était vraiment... C'est les trucs qu'aimait mon père, quoi.
0: Ouais. Et puis alors, il y a le rock à guitare en français.
1: On va pas laisser l'intro en entier, elle fait 1 minute 30.
0: Axel Bauer.

0: Là, vous avez lâché les chevaux. Mais lui aussi, sur son dernier album, d'ailleurs. Hein. Retour de la guitare ou pas? Qu'est-ce qu'on dit
1: Pour cet album, c'est que guitare, moi.
0: Ouais.
1: Donc.
0: Oui, mais dans la vie, dans la musique en général, on nous promet depuis quelques années, on nous dit retour du rock, retour
1: de la guitare. Là, en tout cas, moi, j'ai fait ce que j'ai pu de mon côté.
0: Oui, bravo. Oui, c'est vrai. La pierre a été mise à l'édifice.
1: Et Axel Bauer, lui, c'est pas une pierre qui m'a mis à l'édifice, c'est un pont. C'est-à-dire que quand on écoutait Marc Itzad et tout, ouais. On n'avait pas envie de faire de la variette, quoi. Non. C'est en gros. Et c'est vrai que Axel, ça a été vraiment un mec qui m'a fait un pont entre le rock et la chanson en français. Son premier album, je le connaissais par cœur. Et d'ailleurs, quand je l'ai rencontré, il était très surpris que je connaisse toutes ses chansons. Donc, en fait, on a lié amitié comme ça au fur et à mesure depuis toutes ces années. Et c'est un super gratteux, mais au-delà de ça. C'est un mec super, c'est un mec qui aime la musique, et ça c'est le truc principal, quoi. Le mec il pue la musique, quoi. C'est la folie. Et travailler avec des mecs comme ça, tu vois, bon, c'est fantastique. Quand t'écoutes Cargo et quand t'as, je sais pas à quel âge, c'était quelle année Cargo, 82.
0: C'était il y a 42 ans.
1: C'était quelle année 44 84.
0: 84, ouais. 85, un truc comme ça. Ouais.
1: Quand t'entends ça. Ça te brille la tête et tu dis mais waouh le mec c'est je ne comprends rien cette chanson mais on la chante elle est efficace il y a pas de il y a une structure complètement alambiquée faire un truc comme ça c'est la preuve d'un génie quoi parce que le mec est vraiment un truc incroyable avec la musique c'est un super musicien je suis très heureux qu'il ait accepté voilà.
0: Alors, on a presque fait le tour de tous les invités de cet album.
1: Est-ce qu'on fera le tour réellement avec le prochain? On va voir.
0: Oh, bah bien sûr, j'espère bien. Là, on va se quitter en écoutant le duo avec Gaëtan Roussel, un quart d'heure
1: super.
0: D'anonymat.
1: Oui.
0: Et donc, rappeler les informations essentielles. Ce Héritage, volume 2, est disponible. Et le volume 1 paraîtra en octobre.
1: Le 23.
0: Voilà, on y attend. Véronique Sanson, William Scheller, Eddie Mitchell, Serge Lama, Santa, Calogero, David Hallyday, Gauvin Cerf, ouais. Isabelle Adjani.
1: Il y a du monde.
0: Il y a du monde. Merci.
1: C'est génial.
0: De nous voir, merci, Pascal.
1: Merci. Et c'est vrai que ça fait toujours plaisir de. Comment dire de venir ici parce que voilà les personnes qui aiment la musique dans les radios là donc je voulais simplement te le dire parce qu'on se tutoie dans la vie.
0: Oui, c'est vrai quand le micro est éteint. Ben je te remercie.
1: Quand le micro est éteint, c'est ce que j'ai remarqué à chaque fois. Merci d'aimer la musique et merci d'écouter les chansons.
0: Merci beaucoup et merci à vous d'avoir choisi Décibel, Pascal Obispo, Gaëtan Roussel, un quart d'heure d'anonymat.
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0: L'album de Pascal Obispo, ici en duo avec Gaëtan Roussel, un quart d'heure d'anonymat. Album qui est à gagner au Blind Test, maintenant.
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0: Didier et David sont avec nous pour jouer au Blind Test. Salut messieurs.
2: Salut Émilie.
0: Bonsoir. Alors je suis ravie de vous annoncer que vous avez d'ores et déjà gagné chacun un exemplaire de Héritage Volume 2. Voilà, l'album de Pascal dont on a parlé avec lui.
2: Le grand Pascal.
0: Voilà, depuis tout à l'heure 20h. Didier, un exemplaire. David également. Et maintenant que vous avez gagné, on peut jouer, messieurs. Allez. Cette année 1990, est-ce qu'elle vous rappelle des choses musicalement? Est-ce que qu'est-ce que vous écoutiez à l'époque? Est-ce que vous vous souvenez, Didier, par exemple?
2: Oh, ça a toujours été la chanson française. Donc quoi exactement? Je sais plus. J'avais 20 ans. Et voilà.
0: Et pour David,
2: c'était il y a 35 ans. Donc
0: bah voilà. Oui. David, 1990.
3: 90, moi j'avais 18 ans.
0: Ouais.
3: Non, je ne me rappelle pas les chansons exactement, non.
0: Alors on va voir. Moi j'ai choisi trois chansons, chacune dans un style différent. Il y a un gros tube de variette pour démarrer. Allez-vous retrouver le nom de l'interprète de cette chanson qui passait vraiment à la radio tous les quarts d'heure en 1990. Didier, David, dès que vous avez une idée du nom de l'interprète, vous me donnez d'abord votre prénom pour prendre la main, okay. Puis vous me proposez votre réponse. On y va.
2: D'accord.
0: On est en 1990.
2: Didier.
0: Didier.
2: Thierry Hazard.
0: Oui.

0: C'était Thierry Hazard et le Jerk. En 1990, moi j'étais en CM2, on organisait des booms et à chaque boom, on passait ça. Didier, David, dites-moi, qui chantait ça?
1: David.
0: Benibi. Oui.
1: Mais vous êtes fou.
0: Premier tube rap, c'est Benibi. Vous êtes fou, 1990.
1: J'ai commencé à animer des soirées.
0: Ah voilà, et c'était à peu près à la même époque aussi, le Bouche de là de MC Solar. Et Benibi représentant la Belgique. Bon, un point pour Didier, un point pour David. Et un album de 1990 qui a eu énormément de succès. Avec des guitares, tiens, on parlait guitare avec Pascal Obispo. Là, des guitares, il y en avait. David, Didier, qui chantait ça en 1990?
1: Didier.
0: Vanessa
1: Paradis.
0: Oui, bravo. Effectivement, un album qu'elle avait fait avec Serge Gainsbourg. Et David l'avait aussi un quart de seconde plus tard. Mais bon, j'ai bien compris que tous les deux, en fait, sous vos airs de « Oh, 1990, je me souviens pas bien », en fait, vous êtes parfait sur cette année-là. Alors, je suis contente. Ça veut dire que vous avez bien mérité l'album de Pascal Obispo. On vous l'envoie. Merci Didier, merci David.
1: Génial.
2: Bisous.
0: Merci à vous deux. Je vous embrasse. Merci d'être venu jouer avec nous. Et puis en 1990, il y avait un sacré album de la Mano Negra. Il est sorti en 89, Putas Fever, mais c'est en 1990 que cette chanson a été un tube assez improbable, finalement, mais absolument inoubliable.

0: De toi, la Mano Negra, en 1989, sur l'album Putas Fever, deuxième album de la Mano. C'est aussi l'album où il y a King Kong 5, où il y a Sidi Habibi. En fait, c'est fou, c'est un album polyglotte, en français, en anglais, en arabe, en espagnol, à réécouter d'urgence.
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0: Il n'y avait pas de chanson en allemand, en revanche, sur l'album de la Mano Negra. Heureusement, Scorpion est là. Hallo ! Bah oui, on va souhaiter un bon anniversaire, enfin, à une schöne Geburtstag, au rocker allemand Klaus Meine, le chanteur de Scorpion, à 78 ans aujourd'hui. Il a très bien vieilli, aussi bien que son slow qui tue, Still Loving You, ou encore la chanson qui est devenue l'hymne de la réunification et de la chute du mur de Berlin, le merveilleux Wind of Change, une chanson qui a vraiment marqué l'époque. Alors, nos petits scorpions vont venir en concert, sachez-le, ici en France, le 14 juillet à Lyon, le 17 juillet à Paris, le 20 à Strasbourg, ou Strasbourg, comme on dit là-bas. Filch pas, amusons-nous bien et écoutons Scorpion pour célébrer l'anniversaire de Klaus Meine, la chanson donc Wind of Change, qui donne envie de savoir très très bien siffler.

0: Kind of Change, Scorpion, pour célébrer l'anniversaire du chanteur du groupe. Wind of Change, c'est sur l'album Crazy World au tout début des années 90. Bon, ben là, c'est la toute fin de l'émission, mais on revient demain. Notre invité sera Zazie. Ben oui, Pascal Obispo le lundi, Zazie le mardi. Comme ça, tout va bien. L'équipe de l'émission de ce soir, c'était Iris Guitoni, Iki, Elodie Bianca Maria, Oumaïma Abaz et Franck Moilier. Et vous, ben oui, merci d'avoir été là. La musique continue sur votre radio ici.
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0: Il est 21h les amis, je vous souhaite une belle soirée en musique.

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0: Saviez-vous que le tube Ce qu'on était de Pierre Garnier est né en seulement 40 minutes?
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1: Johan Guérin.
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0: Juste avant la Star Academy, Pierre mange un morceau avec ses amis, Joseph Kamel et Daisy. Ils cherchent un hit d'été bien rythmé, mais ça ne vient pas. Ils finissent par sortir la guitare dans le jardin, et là, comme par magie, la mélodie de cette rupture amoureuse surgit d'un coup. J'aime

ensuite, c'est la légende. Pierre la chantonne au château, les réseaux s'enflamment et le rappeur Dadju crée la surprise totale en plein direct lors de la finale. Résultat, 2 millions de streams en 24 heures. Record historique.

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funk et pop soyeuse, De Velours, c'est un style à part sur la scène toulousaine. Un univers rétro et sensuel où chaque note semble caressée par la lumière. Avec son groove élégant et sa voix feutrée, De Velours ravive l'esprit des années 80 tout en y insufflant une modernité pleine de charme et de justesse.

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0: Saviez-vous que N'importe quoi, le premier tube de Florent Pagny, n'est pas une banale chanson de rupture, non ? C'est un cri de secours.
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0: 1987, un inconnu à la voix de baryton déboule dans les charts. À l'époque, Pagny voit un ami proche sombrer dans la drogue. Il écrit ces mots pour le raisonner, pour stopper ce gâchis qui détruit tout sur son passage. Ce message intime, né d'une peur personnelle, devient instantanément un hymne de société.

0: en dénonçant l'enfer de la dépendance, l'artiste ne sauve pas seulement un ami. Il lance ce jour-là l'une des plus grandes carrières de la chanson française.
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2: Mettez vos oreilles dans le vide avec le duo Belle Dame. Bientôt trentenaires, Tommy et Nathan, son frère jumeau, au Savoyard de la Vallée de l'Arve et surtout musiciens. Ils ont créé Belle Dame. Ils écrivent, ils composent, ils chantent et jouent. Guitare, clavier et machine. Et fin 2025, Belle Dame a sorti ce single Dans le vide.

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1: Aujourd'hui, j'ai testé le musée de bonbons Haribo à Uzès. Je vous emmène dans un lieu où le sourire avant même d'avoir commencé la visite. Une sortie gourmande, colorée, joyeuse. Un ami aventurier de Koh-Lanta est venu me rendre visite et on s'est dit, bon, après la survie, les épreuves, la faim, les îles désertes, et si on testait un endroit un peu plus doux et surtout beaucoup plus gourmand ? Dès l'arrivée au musée, on est happé par les couleurs, des bonbons géants, des vitrines pleines de formes et de couleurs, une ambiance ultra joyeuse. Et cette odeur sucrée dans l'air, juste incroyable, impossible de pas retomber en enfance. La visite est vraiment ludique et interactive. On avance de salle en salle, on découvre l'histoire Haribo, les premières fabriques, les anciennes machines, les affiches publicitaires vintage.
2: Un bonbon Haribo.
1: Et ça, c'est juste magique. Et là, un moment plus drôle, mon ami, habitué à compter les grains de riz sur l'île déserte, s'amuse à reconnaître les bonbons, les yeux fermés, juste à l'odeur. On touche, on observe, on compare. Chacun défend son bonbon préféré comme un vrai débat sérieux ou presque.

0: Et puis, on arrive sur le moment préféré de tout le monde. Bien évidemment, la dégustation. Les fraises tagada, dragibus, ourson, chamallow, réglisse, les yeux brillent, le sourire s'installe. On goûte, on commente, on rigole et on se replonge dans les souvenirs d'enfance. Ce que j'ai adoré, c'est cette ambiance simple, joyeuse, sans pression.
1: Je vous ai apporté des bonbons.
0: On ressort détendu, plein de bonheur, une bonne humeur, avec la sensation d'avoir fait une vraie pause, avec beaucoup de nostalgie, des bonbons qui nous ont accompagnés depuis plein d'années. Ce n'est pas juste un musée classique, c'est une expérience vivante, pleine de couleurs, de bonne humeur, et ça fait clairement du bien au moral. Le musée de bonbons Haribo se trouve à Uzès, dans le Gard, à environ 30 minutes de Nîmes. Il est ouvert presque toute l'année, du mardi au dimanche. L'entrée est aux alentours de 12 euros pour les adultes et un tarif réduit pour les enfants. C'est une sortie parfaite en famille, entre amis, ou même pour des aventuriers en reconversion gourmande. J'ai testé, j'ai adoré le musée de bonbons Haribo. C'était Béatrice et on se dit à très vite pour une nouvelle chronique pleine de joie, de découvertes et de bonne humeur.
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3: Taureau, je crois que c'est du 21. Ah non, je sais plus.
4: Savez-vous ce que c'est que l'astrologie ?
5: C'est les astronautes qui vont dans l'espace.
3: C'est l'espace et les constellations, le placement des étoiles.
4: Vous êtes de quel signe ?
5: Verseau. Moi, je crois que je suis taureau.
3: Moi, je suis taureau.
5: Ah si, je suis taureau.
4: Comment on a découvert que vous étiez de ce signe-là ? C'est grâce à quoi ?
3: Au mois de l'année, par exemple, le taureau, je crois que c'est du 21 mars jusqu'au 20... Ah non, je sais plus.
5: Moi, j'avais un petit carnet de jeux et il y avait un jeu. Si on réussit le jeu, on savait on était de quel signe.
6: C'est quand même magique, hein ?
7: Waouh, c'est fabuleux ! Et pourquoi on fait ça ?
5: Je suis un peu Verseau. C'est de quel temps à quel temps ? C'est de la fin de janvier au début de février. Et moi, vu que je suis née le 31 janvier, je suis Verseau, du coup. Ça s'appelle des signes astrologiques. Et l'astrologie, du coup, c'est des signes astrologiques.
4: T'es taureau, ça veut dire que tu rentres, t'as besoin d'une étable ?
3: Non, c'est sur les qualités. C'est quand on est, par exemple, taureau, dans le mois où on est taureau, on n'est pas comme d'habitude.
4: Et vous êtes comment, messieurs les taureaux ?
3: J'en sais rien.
8: Il possède certainement des qualités, mais voilà. Lesquelles ?
5: Je sais pas, moi, je pense de l'émotion, beaucoup d'émotions. Après, je sais pas.
9: Comment je peux te montrer que je peux être fort et sensible, noble et affectueux ? Aïe.
10: Les taureaux, par exemple, ce sont des personnes qui sont nées pendant les mois de taureau.
11: C'est logique.
3: Quand on est taureau, on se contrarie plus, on est plus vexé, alors que d'habitude, non.
5: Taureau, vu que les taureaux, c'est costaud, je pense que les taureaux, ils sont costauds. Enfin, ceux qui ont les signes astrologiques taureaux, ils sont peut-être très forts.
4: Et les balances, alors ?
12: Quand on était le signe astrologique balance, c'est dire que quand il y a quelqu'un qui nous dit quelque chose, on va le balancer.
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13: Ah, faudra attendre la Saint-Paul pour savoir quand sera le cognon.
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13: Cognon, à rapprocher de quignon, désigne un morceau de pain. Dans le temps, à la messe, on partageait un pain béni qui était offert à tour de rôle par une famille de la paroisse. Celle qui venait d'offrir le pain allait emporter un morceau, le cognon, à celle dont ce serait le tour le dimanche suivant. À Mentoussalon et dans les villages voisins, les vignerons n'ont pas choisi Saint-Vincent comme patron, mais Saint-Paul, célébré le 25 janvier. Eh oui, l'hiver, les gens de la terre ont un peu moins de travail, les jours sont courts et on peut faire la fête. À Mentou, le cognon, c'est celui qui succède au bâtonnier. Dans les années 2000, la fête de Saint-Paul a failli disparaître. Et il a fallu toute la ténacité de Paul Gilbert, qui avait fondé la confrérie en 1950, pour lui redonner de la vigueur. Traditionnellement, Paul Gilbert entonnait la chanson de Mentou à la fin du repas. En 2007, il nous a exprimé sa joie de voir revivre la Saint-Paul. A entonné la chanson, mais il ne l'a jamais terminée, vu qu'il est passé de vie à trépas en chantant le refrain. Voici les paroles de cette chanson, qui se chante sur l'air de la Charibiaude, dont les paroles sont de Jean-Baptiste Magnon. Et qu'on chante encore à la Saint-Paul.
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13: Dans notre pays, sans fait de manière, on passe notre vie ben honnêtement. Oh, y a pas besoin de faire une prière pour voir s'amener le pichet de vin blanc. Que ça soit chez Pierre, ou ben chez Paul, ou Bourdin ou ben d'en bas, chez le Turé ou chez le maître d'école, en vrais amis, trinquons les gars. C'est comme une tous une autre bonne terre, chant heureux tout en travaillant. J'en ai fille, qu'à son genre, t'es fier. Du beurre, du blé, des gavaillants, et poum des cravères et du bon vin blanc. Si vous passez par Mentou, venez donc me voir, je vous la chanterai.

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1: Et alors pour le coup, est-ce que les clichés, c'est vrai, quand vous avez des bâches carrées, vous mettez des super bonnes bières au frigo. Quand vous avez des Exactement. Anglais, vous mettez du vin. De...
2: Ah oui, oui. Bah, ce ne sont pas des clichés, c'est... Enfin oui, c'est des clichés, mais des clichés qui se vérifient.
3: Virginie et vous.
0: Laure a ouvert son gîte en 2020. La maison 1634 est en plein cœur de Pézenas. 130 mètres carrés qu'elle a restaurés du sol au plafond. Le contraste entre l'extérieur en pierre et l'intérieur hyper confort et moderne est parfait. On arrive pendant le petit déjeuner. Trois couples sont installés sur la terrasse donnant sur un petit jardin. Des petits guéridons sont dressés avec de la vaisselle soignée. Les produits sont de qualité, locaux, ça se voit et ça se sent. Les langues différentes se mélangent. Du suédois, de l'anglais et du français avec l'accent suisse. L'ambiance est calme et souriante.
2: Vous avez mis votre verre d'eau.
1: Je regardais un peu, il y a un petit jardin. Ça, c'est petit jardin. Les gens, ils ont accès... Je vous remercie beaucoup.
2: Les gens ont accès à la piscine, à la petite terrasse. Et en fait, le jardin, comme le jardin est souvent occupé par deux mes enfants.
1: Deux petites personnes.
2: Oui, ils vont un peu moins dans le jardin.
1: C'est ça le principe de la chambre d'eau des gîtes, c'est que vous partagez votre espace perso, ou là vous habitez ailleurs, et ça c'est vraiment vos gîtes.
2: On habite, nous, juste à côté.
1: D'accord.
2: Normalement, la distinction entre les gîtes et les chambres d'hôtes, les gîtes, c'est peut être complètement indépendant d'une habitation personnelle, alors que chambre d'hôtes, on est légalement obligé d'habiter sur place.
1: Ah, ça, je savais
2: pas. Et d'être ici et de proposer le petit déjeuner.
1: D'accord.
2: Alors, nous, on a fait une configuration. Les chambres d'hôtes, un peu à l'ancienne, il y avait souvent l'espace salon, cuisine, petit déjeuner était partagé. Nous, pour la tranquillité des autres avec nos deux enfants, on a volontairement fait un accès distinct de notre maison.
1: Oui.
2: On a chacun une porte d'entrée, ce qui permet aux autres de profiter. On a mis la cuisine à disposition.
1: Oui, c'est ça que j'avais vu.
2: Donc en fait, même si on est chambre d'hôte, voilà, si les gens veulent manger un bout, grignoter un morceau, n'importe quand, ils ont accès à la cuisine et ils peuvent profiter. Ils ont un accès indépendant si jamais ils arrivent à 16h30 dès que je suis partie chercher mes enfants à l'école. Ils ont le digicode, ils peuvent rentrer dans la maison.
1: Ouais.
2: On a voulu faire quelque chose de à la fois confortable, à la fois je suis ici et à la fois je peux être complètement discrète.
1: Oui, c'est ça.
2: Parce qu'en fait, ça dépend vraiment de la personnalité des personnes aussi. Bon, y a des personnes qui pensent parfois réserver un hôtel en fait. Mais arrive ici. Ah ok, vous habitez à côté, donc ils voient ça comme quelque chose de très positif parce qu'ils savent que je suis disponible.
1: Oui.
2: Mais en même temps, je sens qu'ils souhaitent être tranquilles.
1: Oui.
2: Et après, des personnes, pour le coup, lorsqu'ils réservent par des plateformes comme Gîtes de France, s'attendent à ce que je sois là pour les accueillir.
1: Aye.
2: Et quand je leur dis qu'il y a un digicode, du coup, c'est une surprise inverse dans le sens où, ah ok, vous êtes là et en même temps, on peut être autonome. Donc,
1: oui.
2: On essaie de satisfaire tout le monde.
1: C'est pas évident, c'est un vrai truc de sentir chaque personne, effectivement, le besoin de distance et le besoin de présence.
2: Exactement.
0: La maison de Laure est labellisée Gîtes de France 3 épis, ce qui l'oblige à respecter un certain cahier des charges.
2: Mais de toute façon, dans tous les cas, c'est parfait, vous inquiétez pas. Non, c'était très bien, merci, c'est bon.
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4: L'atelier Fernand Robert, le temple du chapeau en Sarthe. Un atelier d'excellence qui fournit les plus grandes marques de luxe. Mais comment ça fonctionne? Quelle machine et quel savoir-faire? Je vais vous emmener dans les coulisses d'un atelier de fabrication de chapeaux. Aujourd'hui, j'ai testé pour vous les ateliers Fernand Robert. Direction le 36 rue de Carnac à Coulaines. J'arrive sur un petit parking et j'ouvre les portes de l'atelier. Une femme m'accueille.
5: Bonjour, bienvenue aux ateliers Fernand Robert.
4: C'est Axel Jarosset, la directrice des lieux. Elle est en charge de l'atelier depuis 5 ans, mais c'est une histoire de plus de 120 ans qu'elle a pour mission d'entretenir et de continuer de développer.
5: Oui, absolument. Vous êtes ici dans un atelier de modiste où on fabrique des chapeaux grâce à des machines qui sont elles-mêmes centenaires, avec lesquelles on travaille le feutre, la paille, et puis différents matériaux naturels pour notre clientèle locale et internationale. On a même travaillé pour le roi du Maroc, vous voyez, donc c'est la princesse de Thaïlande.
4: Et bien souvent, c'est surtout pour les cérémonies de mariage que l'atelier travaille avec des clients de Paris, d'Angers, de Tours, qui viennent directement sur place pour ça. Mais autrement, l'atelier s'active aussi dans des domaines bien variés, cinéma, palace, spectacle, mode de luxe ou encore cirque. Tout est possible.
5: On a ici 350 moules de formes différentes dans des tailles différentes.
4: Et avec une variété de matières, feutres ou pailles, de toutes les couleurs et toutes les qualités.
5: Tellement de sortes de chapeaux que tout le monde peut y trouver son compte.
4: Des chapeaux qui passent d'abord tous par la main et les machines de Xavier David, le chapelier, ces fameuses machines de 1905 qu'il a appris à dompter sur le terrain, des belles machines encore joliment entretenues et peintes de verte, avec un système mécanique qui est encore aujourd'hui inégalé. Le moule chauffe par en haut et par en bas, au gaz, on place le feutre au milieu et c'est parti.
3: Et par un jeu de pédale, je peux bloquer le feu.
4: Après cette étape du moulage, Xavier taille et nettoie avant de passer le relais à ses collègues de la couture, à la main et à la machine. La dernière étape, c'est Mirella qui s'en charge, elle gère toutes les finitions.
6: Donc je commence avec préparation d'extérieur. Le nœud, le galon, l'intérieur, toute la finition, c'est moi. Je fais tout, et même le dressage.
4: Une rigueur et un savoir-faire reconnus par le cinéma, puisqu'on peut voir sur grand écran nos chapeaux sartois.
5: C'est vraiment une fierté pour nous, comme quand on a vu dans le film Astérix, par exemple, donc pour les petits chapeaux chinois. Ils sortent de l'atelier, donc c'est vrai qu'on est tous allés au cinéma pour aller voir le film.
4: Alors si le monde du chapeau vous intéresse et que vous voulez profiter de la qualité à prix réduit, sachez que c'est possible.
5: Oui, tout à fait. On ouvre les portes de notre atelier du lundi au jeudi pour la clientèle local, donc les gens qui veulent venir acheter un chapeau, ou ça peut être aussi un béret, un bonnet.
4: Ou chapeau de mariage, vous pouvez en tout cas soit venir sur place, ou faire des demandes particulières si vous le souhaitez également par téléphone. Dans tous les cas, les ateliers Fernand Robert ont encore de beaux jours devant eux, et sans conteste, c'est un savoir-faire testé et approuvé par Issimène.
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7: Nous sommes en mai 1970, le 17 précisément, un dimanche ensoleillé et non un lundi au soleil. Et Claude François roule à vive allure, pressé de rejoindre Nîmes. Il s'écoute un live d'Elvis Presley.
8: Well, it's one for the money, two for the show. Three to get ready and I'll go.
9: Dans la voiture, il y a 8 haut-parleurs tout autour, donc vraiment, j'étais entouré par le son, j'adore ça.
7: Quand soudain, son pneu éclate à hauteur de baie d'Aride. À l'époque, le chanteur raconte son accident dans une interview fascinante tirée de l'émission de radio Bande à part que Lina a archivée.
9: Quand la roue a explosé, l'arrière s'est présenté vers l'avant et la gauche de la voiture se soulevait pour culbuter, pour faire les tonneaux. Je me suis donc retrouvé de face à l'autoroute, donc de nouveau, et là j'ai re-ralenti. Dès que c'est représenté de nouveau en tonneau, j'ai re-accéléré, ainsi de suite, jusqu'à peut-être 100-110 à l'heure. Alors mes bras étaient mous pour conduire la voiture, et cette heure était nette, le retour m'a projeté la tête dans le volant.
7: Sa voiture traverse les quatre voies de l'autoroute et finit sa course dans un fossé de l'autre côté de l'autoroute A7. Conscient mais sonné, l'artiste est un miraculé. Nous sommes alors 8 ans avant l'épisode de la baignoire fatale. Il n'aura qu'un nez cassé, nécessitant par la suite une rhinoplastie.
9: C'est pas le cartilage qui s'est cassé, mais l'os entre les deux yeux. Alors là, quand j'ai vu ça, j'ai donné un coup de poing dans le miroir, j'ai donné des coups de poing partout, j'ai piqué ma crise de... J'ai pas de chance.
7: Claude François sortira 2 ans plus tard, le lundi au soleil.

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6: Adieu Nao.
7: Adieu. Oui, qui te beau parler d'expression Abe Boun Cachao. Littéralement, ça voudrait dire avoir une bonne dent. Mais en français, on dirait plutôt avoir un bon coup de fourchette.
6: Ah.
7: Qui est mis en des coussata qui nous cita, qui sont las dents qui utilisent, mais qui est français, qui est la fourchette. Ce qu'on peut remarquer qui est amusant, c'est qu'en occitan, ce sont les dents, alors qu'en français, c'est la fourchette.
6: Et qu'a bête anecdotes?
7: De la même famille qui utilise souben à quelle expression? Surtout de l'omégrane paille, qu'on ait her hami qui vient de her et qui a cavé toutes les assiettes. Dans la famille, on utilise souvent cette expression. Surtout mon grand-père, pour moi, quand j'ai très faim, que je mange beaucoup et que j'ai fini les assiettes de tout le monde.
8: J'ai la dalle, j'ai faim, nourris-moi. J'ai la dalle, j'ai faim.
7: Le petit trait qui est minge her, qui est la péram, mais il est où la chichangle. Pramon qui est magre, coumieux chichangle. Mon petit frère ne mange moins. On l'appelle plutôt la chichangle, le lézard. Car il est maigre comme un lézard.
6: Qu'est-ce qui est à gras de meille?
7: La glace, qui est un coffre fort, une sorte de mesran pais.
6: Des glaces dans chez tes grands-parents.
7: Un coffre fort entier.
6: Merci, sœur.
7: Adieu.
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9: Salut Brézizel.
10: Au fait, c'est quoi ton prénom?
9: Je m'appelle Geoffrey, j'ai 40 ans malheureusement.
11: C'est dingue ce que le temps passe vite.
9: Et je suis animateur en centre aéré.
12: Un jeune animateur un peu cinglé.
9: Et je suis dans les petits bonheurs, même les gros bonheurs.
13: Mais il est complètement fou ce mec.
14: Mais moi les dingues, je les soigne.
15: Et quelle est votre adresse actuelle?
9: Je suis de Plomodierne. Et je dirais que ma ville c'est un petit village, mais très actif. Il y a beaucoup de vie. Il y a peu de bars, mais le peu qu'il y a comme bar, bah, on s'y amuse bien. Donc c'est une ville très accueillante au bord de mer. L'hiver ça dort, mais l'été ça se réveille, on va dire.
10: Je vais vous apprendre quelque chose, ce n'est pas du tout la saison.
16: On se baladera dans la région.
9: Mon coin préféré quand je me balade, eh ben, ça serait la plage de Pentraise.
17: Mais elle est comment? Raconte.
9: C'est une grande plage qui fait 4 km de long, où on peut partir du début jusqu'à la fin, et on s'y sent bien. Il y a un côté solitaire, surtout quand on y va en hiver, quand il n'y a personne et qu'il pleut. C'est là que c'est le meilleur.
18: Comme il pleut tout le temps, hein. De l'eau, il n'en manque pas, hein.
19: Souvenons-nous de notre première rencontre avec elle.
9: Mon premier flirt, premier bisou, c'était en Normandie, en CM2. J'ai une classe de mer avec mon école, donc on partait en Normandie. Et on avait fait une boum pour la fin, et on a eu le droit à un petit feu d'artifice.
20: Pour un feu d'artifice, il va y avoir un beau feu d'artifice.
9: Et au moment du feu d'artifice, j'ai fait mon premier bisou.
10: Ah oh ben c'est le bouquet.
9: Je me souviens même de son prénom, Maud Varzignac. Je sais pas si tu m'écoutes, hein, mais voilà, c'était avec toi. Que des souvenirs.
21: Oh, dis donc, est-ce que c'est moi ou est-ce que ça balance? Hein?
22: Ça balance.
21: Ça balance.
23: Et attends, t'as pas tout vu?
24: Un méga tube?
9: Mais ça serait, ça vient de mes parents, mais ça serait Claude François, Alexandrie Alexandra.
25: Non, mais c'est vraiment trop pourri la Bretagne, hein.
9: Je me revois quand j'avais 7 ans à danser sur Alexandrie Alexandra et de voir mes parents danser sur cette musique avec un engouement. Maintenant je fais des imitations de Claude François.
26: Non, ce matin j'ai pas envie.
27: Non mais c'est bon, allez-y, je me concentre. Ouvrez bien vos oreilles.
28: Je suis dans ta vie. Je suis dans tes bras.
29: Ah oui, c'est étonnant.
28: Kamarakuna.
25: Vous avez vu l'heure qu'il est? Ça fait une demi-heure que je cavale dans les couloirs pour localiser le boucan. Vous croyez que j'ai que ça à foutre?
9: Allez, salut.
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30: On fête la Saint-Vincent, la grande fête des vignerons en Bourgogne. Elle est honorée officiellement le 22 janvier. Dans notre région, la tradition veut que tous les ans, les festivités changent de village. Mais qui était ce fameux Saint-Vincent ? Bonjour Sandra Amani.
3: Bonjour Charlotte.
30: Vous avez enquêté sur ce sujet si mystérieux. Et vous avez écrit un conte intitulé « La légende de Saint-Vincent », une histoire de votre ouvrage « Légende du vignoble » édité aux éditions de l'Escargot Savant. Chapitre 1, le sacre de Saint-Vincent, 3e siècle après notre ère.
3: Nous voici en Espagne, plus exactement à Huesca, petit village au pied des Pyrénées. Ici vit Vincent, un jeune homme dévoué qui s'est pris d'amour pour le christianisme, une religion toute récente et avec encore peu de croyants. Vincent a un ami qui lui est cher, c'est Valère, l'évêque de Saragosse.
4: Me voici bien vieux à présent et j'ai beaucoup de mal à m'exprimer en public. Mon cher Vincent, le brillant orateur que vous êtes sera chargé de me suppléer dans cette tâche difficile. Êtes-vous d'accord ?
30: Monseigneur, je suis honoré de devenir votre diacre. Je me réjouis d'avance à l'idée de mes voyages à travers l'Europe. J'ai hâte d'aller faire connaître notre Dieu à tous les païens. J'irai jusqu'en Gaule s'il le faut. Chapitre 2, l'Empire romain.
3: Au 3e siècle de notre ère, l'empereur romain Dioclétien entame des persécutions contre les chrétiens. La nouvelle religion prend de telles proportions que l'ordre public est bouleversé. Vincent et l'évêque sont arrêtés, puis conduits, enchaînés, auprès de Dacien, le gouverneur qui représente Rome en Espagne.
5: Évêque Valère, avouez vite toutes vos fautes, sinon vous le regretterez amèrement.
4: Mes fautes ? Quelles fautes ? Je ne vois pas de quoi vous parler.
5: Ne vous moquez pas de moi. Avouez immédiatement les sacrilèges que vous et votre diacre avez commis contre notre empereur.
3: Vincent, voyant la grande détresse du pauvre évêque, ne parvient pas à se contenir.
5: Cessez donc de tourmenter ce pauvre homme. Moi, je vais tout vous avouer. Oui, je ne crois qu'en un seul Dieu. Oui, vos idoles me semblent ridicules. Garde, torturez ce jeune insolent. Pressez-le comme le raisin. Rôtissez-le comme ces poulets que l'on immole sur les autels de nos divinités. Peu importe comment, mais montrez-lui que son Dieu ne lui sera d'aucun secours face à nos lois.
3: Les Romains se saisissent de Vincent, le ligotent nu sur un chevalet. Des ongles de fer lui déchirent le corps. On le brûle de toutes parts. On le torture nuit et jour.
30: Comment les souffrances de Vincent en Espagne vont-ils le transformer en saint en Bourgogne ?
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30: Ah, la Saint-Vincent tournante ! Une fête que nous célébrons chaque année dans les villages viticoles de Bourgogne. Mais qui était Saint-Vincent ? Voilà sa légende, racontée par Sandra Amani, auteure de « Légende du vignoble », éditée chez l'Escargot Savant.
3: Nous sommes le 22 janvier 304, le jour de la mort de Vincent. Il n'a pas survécu aux nombreuses tortures des Romains. Le corps brûlé et disloqué, on l'a ensuite accroché à une pierre de meule et jeté à la mer, à plus de 200 km de Saragosse. Mais quelques jours plus tard, son corps est ramené par les vagues sur le rivage. Des chrétiens le ramassent et l'enterrent dignement. Au cours des années 304 et 305, plus d'un millier de chrétiens périssent sous la torture. La gloire de Vincent s'étend dans toute l'Espagne et parvient jusqu'en Gaule. Bientôt, Vincent devient Saint Vincent. Sa fête est célébrée le 22 janvier.
30: Chapitre 3, le mystère de Saint-Vincent.
3: Bienvenue en Bourgogne. Ici, la vigne fait vivre bon nombre de paysans depuis déjà des centaines d'années. Dans les villages où celle-ci foisonne, c'est chaque année la fameuse Saint-Vincent. Dans les terroirs, on décore les maisons de bannières et de fleurs multicolores qui donnent à l'hiver des couleurs estivales. Une famille de vignerons dirige la société d'entraide locale. Une grande procession a lieu, suivie d'une messe. Pendant la procession, la statue de Saint-Vincent, détenue par la famille qui régit la société, est remise à celle qui organisera la fête l'année suivante. Après la messe, un grand festin est organisé, le repas de cochon. On goûte le vin sans modération, on intronise des vignerons méritants que l'on nomme chevaliers du Tastevin. On rit, on chante, on danse même lorsque tombe le soir.
30: Attendez, Sandra, cette histoire actuelle des festivités de Saint-Vincent, on la connaît cette histoire. Dites-moi plutôt pourquoi Saint-Vincent est devenu patron des vignerons.
3: En réalité, nul ne le sait. Peut-être parce que le mot vin se trouve dans le prénom du saint, vous voyez ?
30: Oui.
3: Ou parce qu'on a utilisé une roue de pressoir pour le torturer. Ça, c'est aussi une hypothèse qui a été présentée.
30: D'accord.
3: Ou parce que les diacres à l'autel versent du vin dans le calice.
30: Donc, on ne sait pas vraiment pourquoi Vincent, le jeune diacre torturé par les Romains en Espagne, est devenu si important pour les vignerons de Bourgogne.
3: C'est là le plus grand des mystères. Chaque village bourguignon raconte effectivement sa propre légende. Quelle que soit la raison, on a aujourd'hui la preuve que Saint-Vincent n'a absolument pas souffert pour rien, puisque chaque 22 janvier sonne pour lui une nouvelle heure de gloire.
30: Et rappelez-vous, même s'il peut faire terriblement froid le jour de la grande fête des vignerons,
2: à la Saint-Vincent, l'hiver perd ses dents, où il les retrouve pour longtemps.
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2: Qu'aimeriez-vous planter dans votre jardin ?
3: Dans mon jardin, j'aimerais bien faire un potager avec par exemple des tomates, de la salade, des melons, etc. pour pouvoir après les récolter et faire des petites salades. Et pour l'été, ce serait bien.
4: Moi, c'est pour les planter à manger illimité.
5: Et moi, je veux planter des fraises, des fleurs par exemple, et aussi des carottes et plein d'autres choses et des salades aussi.
6: Des framboises, des myrtilles. Parce que moi, j'aime les fraises, framboises, myrtilles parce que c'est incroyable.
7: Moi, ce que je voudrais planter, c'est de la pastèque. Tout ce qu'il y a de nécessaire pour vivre, pour manger.
2: Et tu manges des fruits et des légumes ?
7: C'est presque mes aliments préférés. J'adore les légumes, les tomates, concombres, courgettes, carottes.
3: Oui, beaucoup de légumes et aussi des arbres comme des plantes, des tulipes, des roses, etc. Mais oui, les légumes, c'est trop bon aussi, les fruits.
2: C'est vrai, tu manges des légumes ?
3: Ah oui, j'en mange beaucoup. Je me fais plein de salades. Maman, on m'a appris à tout faire. Je mets dans un petit bol, je mets de la salade avec de la vinaigrette, des tomates, je coupe des avocats. Quelquefois, je mets des fruits aussi pour donner un petit peu de sucré.
7: Moi, j'aime pas trop la salade et les avocats. C'est les seuls fruits et légumes que j'aime pas trop.
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8: C'est quoi cet objet, Pierre ?
9: Alors ça, l'appareil, c'est pour tester la force. Ça date des années 50. On serre la poignée, donc ça vous indique là, votre force.
8: Et qu'est-ce que ça fait dans votre salon de coiffure ici à Frouzens ?
9: Ah bien, c'est les jeunes appréciaient beaucoup là avant de partir à l'école. Là, ils partaient à l'école, ils passaient devant ma boutique et très souvent ils posaient leur cartable, leur sac et ils venaient tester leur force. Et ça leur plaisait beaucoup.
8: Ce qui marque quand on entre dans votre salon, c'est un tout petit salon et surtout il y a que des objets hyper datés.
9: Il y a beaucoup d'objets qui ont appartenu à mon grand-père, donc qui était coiffeur. Mon grand-père était coiffeur, mon père, mon frère, ma sœur.
8: Incroyable.
9: Oui.
8: Ces flacons, par exemple. Alors, parlez-moi de ces flacons.
9: Les flacons appartenaient à mon grand-père à l'époque, donc c'est des flacons, on appelait ça des frictions. Et donc je me souviens très bien quand j'étais gamin, il y avait ces frictions là qu'il utilisait tous les jours.
8: On est accueilli quand on entre dans votre salon par des vieux films en noir et blanc. Oui. Je me dirige vers la caisse qui est juste incroyable. Quand date cette caisse ?
9: Ah oui, la caisse appartenait à mon père. Là, d'accord, mais elle est très vieille. Vous voyez, si je peux me permettre. Voilà, donc
8: en servez toujours ?
9: Ah oui, je m'en sers un petit peu, oui, comme ça, vous voyez, c'est du papier. Donc comme ça, hop, après, vous voyez,
8: Elle est de quelle époque ?
9: C'est les années 50.
8: Il y a même un agenda de 1954. Quels souvenirs vous gardez de votre enfance quand vous étiez petit et que vous étiez dans le salon de votre grand-père ?
9: Particulièrement donc du père Joseph qui venait se faire raser donc tous les matins. Et donc il parlait en patois avec mon grand-père et je participais. Je savonnais le père Joseph. J'ai des bons souvenirs, des très bons souvenirs de ça.
8: Alors il y a un objet que vous avez offert à votre grand-père. Je crois même qu'il l'avait fabriqué.
9: Ah, c'est un petit sac en peau de brebis qui m'avait confectionné. Donc j'y mettais donc mon casse-croûte, voyez, puis j'y mettais mes outils, peine, ciseaux, et je l'ai toujours sur moi, je l'ai toujours dans ma boutique et j'y tiens beaucoup.
8: Ouais. Votre grand-père, votre père, ils vous ont vu coiffeur ?
9: Ah oui, bien sûr, oui, ils m'ont vu coiffeur, oui, ouais. Et fier de, eh oui. Ouais.
8: Que vous disent les habitants de Frouzens sur votre petit salon qui est juste incroyable? C'est la première fois de ma vie que je vois un salon comme celui-ci.
9: Tous les Frousinois m'appellent Pierre. Et les jeunes m'appellent Pierrot le blaireau. C'est par rapport à mon outil de travail, bien sûr.
8: Voilà. Est-ce qu'il y a un bruit, un son que vous voudriez nous faire écouter, Pierre?
9: Oui, je peux vous dire oui tout de suite. C'est un objet que je me sers tous les jours, pratiquement à chaque client. C'est ma tondeuse manuelle.
8: Oh, on l'entend un petit peu. Merci.
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10: On sait qu'on est Lorrain parce que quoi, Nicolas Turon ?
11: Parce qu'on coule des bronzes. Ça va.
10: Ben alors,
11: on va parler d'artisanat.
10: Je vais essayer de tirer la chronique par le haut.
11: Oui, voilà, vous avez bien fait.
10: Des bronzes d'industrie à Amnéville.
12: Pas du tout.
10: Pas du tout.
12: Bon, c'était alors, pas mal.
10: C'est pas mal, non?
12: Si je vous dis que la fabrication de cloches a disparu depuis plus d'un siècle en Lorraine,
10: oui,
12: et que vous me répondez « Ah ouais ?» et à Toul, je vous répondrai d'y aller plutôt mollo avec Nadine Morano, en tantinet procédurière. Je vous rétorquerai surtout la commune de Robécourt dans les Vosges.
10: Oui.
12: Vous voyez où c'est?
10: Pas du tout.
12: C'est entre Blévincourt et Saint-Ouen-les-Paris.
10: Il aime le fait, chaque fois.
12: Non, c'est au sud-ouest de Contrexéville, à la frontière avec la Haute-Marne.
10: D'accord.
12: Robécourt, qui n'est pas connu pour l'invention de la mini-jupe, contrairement à ce que son nom pourrait laisser croire. Mais oui, mais bien pour sa fonderie de cloches.
10: Il y avait la même en Moselle avec Robécourt.
12: Homécourt, pendez-le, Homécourt. Il s'agit ni plus ni moins que du dernier endroit où l'on peut couler un bronze en Lorraine. Je sais ce que vous vous dites, Frédéric, oui, mais il ne s'agit pas là d'une image, rien à voir avec ce dont vous me parliez hors antenne et que vous avez déposé dans les toilettes de l'aire d'autoroute de Crantenois alors que vous reveniez du séminaire « Comment maigrir en mangeant gras ?»
10: Oh mon Dieu.
12: Rappelez-moi, Nicolas, la manufacture de Robécourt a fermé ses portes en 1939, mais une fois par an, des passionnés et des fondeurs bénévoles souvent venus d'Alsace réouvrent l'atelier le temps de couler un bronze. La démonstration est une alliance de force et d'agilité. Vous avez déjà vu couler une cloche?
10: Non.
12: Pour de vrai, j'ai vu ça la semaine dernière.
10: Oui, alors.
12: Dans le Haut-Doubs. Ah. Et je me suis dit, est-ce que ça existe encore en Lorraine? D'où cette chronique. Eh ben, c'est fascinant. Il faut voir le bronze liquide monter à 1100 degrés qu'on coule dans des moules en argile soigneusement enterrés au préalable dans la terre.
10: D'accord.
12: C'est tout un processus. Et puis, on attend quelques minutes et l'étape du démoulage est fondamentale. Et l'apparition du clocheton, une véritable épiphanie, une naissance. Tout le monde fait « Oh !» Aïe. On voit vraiment un objet de métal qui a durci en peu de temps. Ce qui fait un point commun avec vous également. Jadis, les saintiers. Connaissez-vous la profession de saintier?
13: Non.
12: Non, c'était les clochiers itinérants qui moulaient les cloches sur les places des villages. Alors pourquoi un métier itinérant? Parce que la cloche, contrairement aux apparences, est un objet hyper fragile. Mm-hmm. Donc si on la trimballe avec les roues et les charrettes de l'époque,
10: elle casse.
12: Eh ben oui, elle casse. Ah. Et puis autre avantage, quand il est itinérant, le clochetier, bah il est sous la main du maître d'œuvre qui peut vérifier que le boulot est bien fait.
10: Il n'y avait
12: pas de
10: bien
12: SAV
10: sûr, bien sûr,
12: à l'époque. Et sachez que c'est la taille du moule et donc de la cloche qui conditionne la note que la cloche ou la clarine pour les vaches produira in fine. Ce qui m'a fasciné, c'est qu'après les souffleurs de verre et les ouvriers des hauts fourneaux, c'est encore un métier du feu sacré qui passe par la Lorraine et je trouve ça beau.
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1: Direction la cuisine. Et peut-être que comme moi, vous les laissez tremper pendant des heures en espérant que ça disparaisse magiquement. Mais non, les flammes basculaient un peu trop fort. Les débordements de sauce ou les projections d'huile sont souvent responsables d'une croûte foncée, un mélange de graisse brûlée et de restes calcinés bien fixés à l'arrière de vos poêles et de vos casseroles. Alors, est-ce qu'il faut absolument passer par la case ponçage intensif? Et c'est pas qu'une question esthétique, Cal, parce qu'une poêle encrassée, ça conduit moins bien la chaleur, son dos adhère moins bien au gaz ou à l'induction, et le nettoyage du plan de travail devient problématique. Ça, c'est toujours une galère, hein, quand on le pose comme ça. On a une jolie auréole bien brune.
2: Noir sur le plan de travail, c'est pas agréable.
1: Et le réflexe, c'est souvent de prendre le premier grattoir qui vous tombe sous la main et à s'acharner. Et puis on n'y arrive pas. Alors ma maman m'est tombée dessus la dernière fois, et parce que frotter trop fort, ça attaque l'émail, l'inox, le revêtement, ça laisse des rayures qui vont retenir encore plus de crasse. Alors comment faire? Ma maman a généreusement saupoudré de bicarbonate de soude le dos de la poêle humidifiée au préalable, hein, sinon le bicarbonate ça ne tient pas. Vous le laissez agir, pas quelques heures, quelques minutes, ça peut suffire, et ensuite vous frottez doucement avec le côté doux d'une éponge, et ça élimine sans trop d'effort les dépôts noirâtres sans rayer la surface de vos casseroles, de vos poêles. Mais merci, ma maman.
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3: Clarisse, 51 ans, de Romande. Je suis coach en men training. C'est de la recherche de personnes disparues avec les chiens. On va donner une odeur de référence à un chien, l'odeur d'un humain, et il doit partir le chercher.
4: Mais c'est un sport, c'est un exercice?
3: Il y en a qui le pratiquent en sport, il y en a qui le pratiquent pour ensuite faire du réel, moi je le pratique pour faire du réel, et après il y a des gens qui viennent simplement passer une bonne journée avec d'autres gens, et avec leur chien.
4: Quand vous dites réel, c'est-à-dire?
3: C'est-à-dire que je fais partie d'une association, on peut être appelé par la police, on peut être appelé par les familles aussi.
4: Pour trouver des gens?
3: Tout à fait.
4: En tout cas pour les chercher.
3: Exactement.
4: Et alors vous cherchez avec quel chien?
3: Alors moi j'ai une Alano espagnole.
4: Et elle s'appelle comment?
3: Macaille.
4: Et est-ce qu'elle était prédisposée justement à bien renifler, à utiliser sa truffe?
3: J'ai pris ce chien-là parce que c'est un chien de chasse espagnol. Tous les chiens ont de l'odorat. Premier sens qui se développe chez eux, c'est le sens de l'odorat pour pouvoir trouver la mamelle. Après, il y a des chiens qui vont avoir plus de difficultés. Ceux qui sont très brachycéphales, le nez très écrasé. Parce que
4: petit bulldog, non?
3: Voilà, c'est pas qu'ils ont moins d'odorat. Le problème, c'est qu'ils vont être moins capables de travailler sur des longues distances.
4: Ils ont le cou trop petit.
3: Non. Le chien est toujours tenu en longe. Cette longe, c'est un cordon ombilical. Donc si votre chien, il sent que vous n'êtes pas motivé à aller jusqu'au bout de la piste, il n'ira pas jusqu'au bout de la piste.
4: Quand vous dites la piste, c'est-à-dire que le chien doit retrouver une odeur?
3: En fait, il doit suivre le tracé qu'un autre humain a fait. Donc on lui donne l'odeur de cet autre humain et il doit suivre tout le tracé.
4: L'humain s'est frotté à des endroits stratégiques?
3: Non, il a marché. En fait, là, vous voyez, vous et moi, tous les deux, on est en train de mélanger toutes nos odeurs. Okay. Et oui, l'air de rien, c'est pas...
4: J'ai mis du déo.
3: On mélange nos odeurs et on est en train de faire ce qu'on appelle un pool d'odeurs. C'est-à-dire que notre odeur, au fur et à mesure, là, elle grandit sur la place.
4: Alors nous, on le sent pas, mais le chien, oui.
3: Tout à fait.
4: Ah ouais.
3: Il est capable de parfaitement faire la distinction entre vous et moi, même si on est côte à côte.
4: Ça fait combien de temps que vous faites du men trailing?
3: Ça fait un peu plus de 10 ans.
4: Et qu'est-ce qui vous a motivé au départ?
3: J'avais un chien qui était sensible sur les humains, qui avait eu une mauvaise expérience dont je n'étais pas au courant. Du coup, il avait un peu peur de l'humain. J'ai commencé cette discipline pour qu'il ait un petit peu plus confiance en l'humain, en se disant, c'est sympa, en fait, l'humain me donne une récompense même quand je ne le connais pas.
4: Mais un chien fifou et tout, ça peut lui faire du bien de faire ça?
3: Oui, parce que ça va le canaliser. Et ça apprend aussi beaucoup au maître à rester concentré sur son chien. Aussi, ça leur apprend à lâcher prise. On a pour habitude de contrôler notre chien tout le temps. Sauf que là, en fait, on ne contrôle pas parce que c'est pas nous qui savons où est l'odeur, c'est le chien qui sait.
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5: Aujourd'hui, je vous amène à Montgivray et devant moi, il y a un château. Mais ce château, c'est aussi la mairie de Montgivray. Mais cette mairie, avant, c'était autre chose. À qui appartenait ce château? Vous allez le savoir tout de suite.
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5: Pour vous présenter cette magnifique mairie de Montgivray, je suis avec Annick Dussault, attachée de conservation au patrimoine du pays de Georges Sand. Bonjour Annick.
6: Bonjour.
5: Alors là, on est devant un très beau bâtiment.
6: Oui, là c'est vraiment un château. Bon, un château qui a été très remanié au 19e siècle, donc avec cette entrée de tourelles là, qui marque bien la porte. C'était une seigneurie avec un château fort, bon, qui a eu plein de péripéties puisqu'il a fini par brûler pendant la guerre de Cent Ans, 1360. Mais tel qu'on le voit là, évidemment, il a été complètement remanié au 19e parce qu'à ce moment-là, dans les années 1840, c'est le demi-frère de Georges Sand, Hippolyte Chatiron, qui rachète ce château pour y installer sa famille. Donc il était tout près de Nohant. Et puis un peu plus tard, c'est même la fille de Georges Sand, Solange, en 1875, qui décide de s'installer elle aussi, qui souhaite un peu se rapprocher de sa mère et de Nohant. Même si ça ne plaisait pas forcément beaucoup à Georges Sand, mais bon, elle s'installe dans ce château et c'est elle qui fait faire aussi des travaux au fameux architecte d'Auvergne, hein, qui refait notamment toute l'entrée. Voilà, mais c'était la mode de l'époque.
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5: Comment est-ce que ce château s'est devenu la mairie ?
6: En fait, en 1956, le château est à vendre et c'est la commune qui s'en porte acquéreur et qui décide d'y installer sa mairie et qui a fait encore des travaux tout récemment.
5: Est-ce qu'on peut dire que c'est l'une des plus belles mairies ?
6: Ah, ça, c'est quand même certainement parmi les plus belles de l'Indre, hein, certainement.
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1: Voici Bonneville, Eulon dans la Lune. Après plus de 100 concerts, plusieurs festivals et des premières parties de Feu Chatterton, Charlie Winston, Solane ou encore Vianney, Bonneville dévoile la première chanson achinée de son premier album, Vite Dressing, attendu le 3 juin 2026.
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1: Alone dans la Lune est un single pop aux influences indie rock qui aborde le besoin de lâcher prise face à l'anxiété contemporaine. Bonneville est actuellement en tournée avec déjà plus d'une trentaine de dates partout en France. 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
5: Complètement gaga avec Olivier Glin. Alors bonjour Olivier, on parle d'eau aujourd'hui ?
4: Vouille, sagassouille. Bonjour les amis. Aujourd'hui, on va voir des mots comme on en trouve nulle part ailleurs. Chez nous, dans le Parler Gaga, on a des termes pour tout. Et pour patauger dans l'eau ou la gadoue, on n'a pas un mot, mais trois. Bassouiller, gabouiller et gassouiller. Oui, trois verbes pour exprimer le bonheur de tripoter de la flotte ou de barboter dans la boue liquide. Et, comme on est généreux, hein, quand même, on ne s'est pas arrêté là. Et on a même des noms qui vont avec. On appelle ça des déverbaux, car ces noms viennent des verbes. On a la bassouille, la gassouille et la gabouille. Ces mots sont employés dans la Loire, mais également dans le Lyonnais et le Beaujolais. Et puis de façon plus générale dans une bonne partie de la région Rhône-Alpes. Voici une maxime qui nous est donnée par Jean-Baptiste Martin. T'as beau gabouiller la bassouille, t'en feras pas rien des œufs à la neige. La plupart du temps, c'est juste remuer l'eau, éclabousser, patauger. Bref, faire ce que les mamans, elles y trouvent à redire quand les enfants reviennent avec le pantalon trempé. Et s'il y a des gens qui aiment bien gassouiller, ce sont bien les enfants. Les matrues, il n'y a pas besoin de faire grand-chose pour leur faire plaisir. Tu sors une petite bassine, tu mets un peu d'eau au fond et c'est parti pour la gassouille. C'est que ça peut gassouiller jusqu'à l'évaporation totale. La gassouille, c'est révélateur de la personnalité profonde des gens. Hein. Comme le dit l'adage, dans la gassouille, il y a deux sortes de gens. Ceux et ceux qui y tombent et ceux et celles qui t'y poussent. Bon, la nage n'existait pas hein, jusqu'à aujourd'hui, mais mieux vaut tard que jamais. Ou alors celui-ci, d'adage. Quand t'as les pieds dans la gabouille, c'est pas le moment de chercher tes pantoufles. Et oui, chez nous, la gassouille, c'est souvent un souvenir d'enfance. Mais entre nous, on est tous encore un peu des garagnas. Hein. On y aime bien parfois encore. Quel plaisir de gassouiller un peu.
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